0: Moi, je crois que je suis taureau.
1: Moi, je suis taureau.
2: Moi aussi, je suis taureau.
3: Comment on a découvert que vous étiez de ce signe-là? C'est grâce à quoi?
1: Bah, au mois de l'année, par exemple, le taureau, je crois que c'est du 21 mars jusqu'au 20... Ah non, je sais plus.
0: Moi, j'avais un petit carnet de jeux et il y avait un jeu. Si on réussit le jeu, bah, on savait on était de quel signe.
4: C'est quand même magique, hein?
5: Waouh, c'est fabuleux! Et pourquoi on fait ça?
2: Je suis un peu Verseau. C'est de quel temps à quel temps? C'est de la fin de janvier au début de février. Et moi, vu que je suis née le 31 janvier, bah, je suis Verseau, du coup. Ça s'appelle des signes astrologiques. Et l'astrologie, du coup, bah, c'est des signes astrologiques.
3: T'es taureau, ça veut dire que tu rentres, t'as besoin d'une étable?
1: Non, c'est sur les qualités. C'est quand on est, par exemple, taureau, bah, dans le mois de où on est taureau, bah, on n'est pas comme d'habitude.
3: Et vous êtes comment, messieurs les taureaux?
1: Bah, j'en sais rien.
6: Il possède certainement des qualités, mais voilà. Lesquelles?
2: Je sais pas, moi, je pense de l'émotion. Beaucoup d'émotions. Après, je sais pas.
7: Comment je peux te montrer que je peux être fort et sensible, noble et affecteux? Aïe.
2: Les taureaux, eh ben, par exemple, ce sont des personnes qui sont nées pendant les mois de taureau.
8: C'est logique.
1: Quand on est taureau, on se contrarie plus, on est plus vexé, alors que d'habitude, non.
2: Taureau, bah, vu que les taureaux, c'est costaud, bah, je pense que les taureaux, ils sont costauds. Enfin, ceux qui ont les signes astrologiques taureaux, ils sont peut-être très forts.
3: Et les balances, alors?
2: Quand on était le signe astrologique balance, c'est-à-dire que quand il y a quelqu'un qui nous dit quelque chose, on va le balancer.
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10: Et voici Patrick Citeau pour Nom de Nom, aujourd'hui direction Montmorillon, dans la Vienne. Un musée du macaron y raconte l'histoire de cette petite pâtisserie ronde.
11: Situé boulevard de Strasbourg, ce musée ouvert en 2003 par la maison Ranou-Métivier rend ainsi hommage aux générations d'artisans qui ont bâti la renommée de Montmorillon. Ce musée de l'amande et du macaron vous dévoile ainsi l'histoire et les coulisses de la fabrication de ce célèbre et délicieux biscuit aux amandes. La recette du macaron a a priori été rapportée par Catherine de Médicis au XVIe siècle. À partir de cette époque, ce biscuit fait d'amandes, de sucre et de blanc d'œuf s'est répandu dans de nombreuses villes. On le retrouve ainsi progressivement à Nancy, Amiens ou Saint-Émilion. Il faut remonter au XVIIe siècle pour trouver les premiers macarons sur les étals des marchands de Montmorillon. Le petit biscuit au cœur tendre d'amande est ensuite devenu la spécialité incontournable de Montmorillon. Aujourd'hui, la maison Ranou-Métivier perpétue cette tradition culinaire. C'est la plus ancienne fabrique de macarons de Montmorillon. Les savoir-faire se transmettent en effet dans cette famille depuis 5 générations. La recette traditionnelle des macarons demeure ainsi inchangée depuis ses débuts.
10: Et notre musée du macaron, bah en fait, c'est l'occasion de nous plonger au cœur de l'histoire de cette spécialité culinaire fierté de la région.
11: Une spécialité qui doit tout à l'amandier. L'histoire de cet arbre fruitier à travers les continents et les siècles est ainsi une des thématiques proposées. Les défis environnementaux liés à la production de l'amande sont aussi au programme de la visite. L'histoire et la fabrication du macaron a bien entendu toute sa place au cœur de l'espace d'exposition. Les gestes et les outils du biscuitier font également partie de cette immersion au pays du macaron. Un parcours ludique et gourmand qui fera le bonheur des enfants comme des plus grands. Concernant les origines du nom de la commune de Montmorillon, on peut s'appuyer sur une théorie ancienne. Elle précise que la bourgade, située sur une colline, aurait été investie par des Maures en 732, avant ou juste après la fameuse bataille de Poitiers. D'où la déclinaison en Mont de Morillo ou Colline du Maure. Mais le nom d'un des premiers barons de la ville a tout aussi bien pu inspirer cette dénomination. Hugo Banse se fait ainsi appeler Moro Loco, qui dictour Morillo, ou seigneur de la localité mauresque qui se nomme Morillo. Toujours est-il que de Montmorlieu au XIe siècle, puis Montmorlhomme au siècle suivant, la bourgade endosse finalement son nom actuel au XVe siècle.
10: Et ben voilà, alors ça c'est quand même fou parce qu'on remonte le temps grâce à Patrick Citeau qui nous apprend toujours des détails qu'on ignore souvent d'ailleurs sur le nom de nos rues, de nos communes également. 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
1: On le sait, les histoires de famille sont parfois un peu compliquées. Mais voici quelqu'un qui répare les arbres généalogiques qui ont pris la foudre. Pour une succession, elle peut vous appeler à 14h un mardi pour vous annoncer que vous avez un frère caché qui élève des chèvres dans le Larzac.
2: Alors, je m'appelle Virginie Nguyen Brion. Je suis généalogiste successorale.
1: Virginie, voilà un métier bien savant. Ça consiste en quoi exactement?
2: Alors, ce métier consiste à retrouver donc les héritiers dans le cadre de succession. L'objectif, c'est justement la transmission d'un patrimoine. Mais ce qui rend ce métier passionnant, c'est que ça va au-delà, en fait, la transmission du patrimoine. On vient rouvrir une histoire familiale. Ça peut, il peut arriver que ça amène à de véritables retrouvailles.
1: Alors, c'est pas commun comme métier. On y arrive comment?
2: On arrive à ce métier un peu par hasard. Pour ma part, c'était un peu un coup du destin. À la fin de mes études de droit, me dirigeais plutôt vers le notariat. Et j'ai découvert ce métier et j'ai eu la possibilité d'entrer dans un cabinet historique local. Et j'y ai travaillé pendant 16 ans.
1: Et ces gens que vous retrouvez, ils espèrent quoi et ils demandent quoi?
2: Retrouver ces photos, c'est ça qu'on nous demande. Donc c'est pour ça qu'il y a quand même vraiment une vraie partie généalogie. De s'intéresser aux défunts et voir si on n'a pas des photos de famille.
1: Vous devez en avoir des histoires à raconter. Une en particulier?
2: Pour moi, le cas le plus exceptionnel, c'est toujours ce côté humain. C'est-à-dire quand on vient annoncer à un frère qu'il a une sœur et donc à la sœur qu'elle a un frère. Que le papa, désolé mais c'est souvent le père, n'avait rien dit. C'est-à-dire qu'il avait eu un fils d'une deuxième union. Et il n'avait pas du tout parlé de sa fille d'une première union. Parfois, les frères et sœurs ont des destins complètement différents et ça va être compliqué pour eux de bien s'entendre. Mais là, en l'occurrence, ils étaient tellement heureux de se retrouver et je pense qu'ils se voient toujours aujourd'hui. Et ça a changé leur vie, ça a bouleversé leur vie.
1: Comment fait-on dans des histoires aussi personnelles pour que ça se passe bien?
2: Il faut à la fois être méthodique, parce qu'il faut respecter une certaine méthodologie au départ. Ensuite, je pense qu'il faut être empathique, parce que l'empathie, c'est ça qui va faire l'empathie dans les recherches. Parce qu'on va se mettre un peu à chaque fois à la place du défunt, mais pourquoi il serait parti par là, connaître les comportements sociaux de l'époque, etc. Et puis l'empathie, parce que quand on va retrouver les héritiers, en fait, certains ont besoin d'être écoutés, puis il y a certains qui bloquent, mais parce qu'ils ont juste besoin d'être entendus. Alors moi, c'est ici, à Lille, que j'exerce mon métier avec passion de généalogie successorale et que j'ai la chance de pouvoir exercer cette profession qui est toujours pleine de surprises.
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3: Jolie bouteille, sacrée bouteille, veux-tu me laisser tranquille?
1: Je veux une petite révolution est en train de se jouer et elle ne pèse pas bien lourd, juste 55 grammes. 55 grammes en moins par bouteille, autant dire même pas le poids du cassis que l'on met dans un kir royal.
4: Tu bois des kirs, toi?
1: Bah oui, je bois des kirs avec modération, bien sûr. Mais revenons à notre bouteille. 55 grammes en moins, je disais.
5: Elle est légère.
1: Ce régime minceur pourrait bien alléger sérieusement le bilan carbone de toute la filière, racontent nos confrères de Lyon Républicaine. Testé par les caves de Bailly-la-Pierre à Saint-Brie et conçu par Veralia, le géant européen du verre, cette nouvelle bouteille passe de 775 à 720 grammes. Visuellement, rien ne change. À l'œil nu ou en main, on n'y voit que du feu. Mais derrière cet allègement invisible se cache un vrai coup de pouce pour la planète.
6: Eh bien, c'est une merveilleuse invention,
7: Merveilleuse invention.
1: Car aujourd'hui, le gros problème environnemental du vin, c'est la bouteille. Produire du verre, ça chauffe fort, des fours à 1800 degrés et beaucoup d'énergie. Alors forcément, chaque gramme économisé, c'est du CO2 en moins dans l'air. À grande échelle, le calcul est vite fait. 1 million de bouteilles allégées, c'est 18 tonnes de CO2 économisées.
8: Tu sens l'impact là?
9: Ah oui, je sens l'impact.
1: Un gros impact, hein, mais il a fallu 2 ans de tests, de modélisation et d'essais en conditions réelles. Eh oui, encore raté. La bouteille devait tenir le choc, supporter la pression, le transport, le vieillissement en cave. Et les gens qui font de la musique avec. Maintenant, la transition va se faire en douceur. Chez Bailly-la-Pierre, cette démarche s'inscrit naturellement dans une philosophie déjà bien ancrée, stocker, produire et avancer pas à pas vers un crément plus éco-responsable.
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4: Nous sommes avec une des dernières et la plus ancienne fabrique de pâtes de fruits en Auvergne. Avec Anthony Vallat, qui est le directeur général. Merci de nous recevoir, Anthony. Nous sommes face à une vieille photo qui montre, je pense, le tout début de cette maison Cruzy, c'est ça ?
8: C'est pas le début historique, hein, puisque la maison Cruzy a été fondée en 1880, mais c'est effectivement une photo du site de fabrication ici, sur la zone du Brézé, telle qu'il était en 1956, au moment où la maison Cruzy a déménagé du centre de Clermont pour venir s'installer sur la zone du Brézé.
4: Construction de l'usine Goffredi, avenue Jean-Mermoz, sur le champ d'Angélique. Et on aperçoit des angéliques sur ce champ.
8: Et l'angélique étant un des produits un petit peu signature des confiseurs et de la confiserie. Et donc c'est un beau clin d'œil de l'histoire que de penser que voilà, notre site de fabrication ici est basé sur un ancien champ d'angélique. Voilà.
4: L'angélique, ces petits bâtonnets de couleur verte, hein, c'est
8: exactement.
4: Ça, je ne dis pas de bêtises.
8: Il y a beaucoup de particuliers qui ont aussi de l'angélique à la maison.
4: Voilà. C'est la tige.
8: On confie la tige, tout à fait.
4: D'accord, oui. Ok. Et aujourd'hui, vous en faites toujours. Vous avez toujours des producteurs d'angélique qui bossent avec vous.
8: Oui, tout à fait. C'est un agriculteur qui vient nous livrer en tracteur chaque année. Tout à fait. C'est au mois d'août, quand la récolte est prête. On se met d'accord avec lui l'année d'avance sur les quantités dont on aura besoin. Et puis, il vient nous livrer. On la travaille, on la prépare. Et puis après, on va la faire confire. Donc, c'est un produit auquel on tient beaucoup.
4: Il y a toujours une grosse tradition autour de ça. Enfin, en Auvergne, on offrait des pâtes de fruits, c'était un incontournable.
8: Effectivement, la création de la pâte de fruits a été faite en Auvergne. Hein. À la base, la pâte de fruits s'appelait la pâte d'Auvergne. Et c'était vraiment une spécialité, on va dire, régionale. Ce qui a fait que l'Auvergne était une terre de fruits confits, c'est que, on va dire que la noblesse venait, descendait de Paris dans le 16e, 17e siècle et venait dans les cures, à Roya ou autre. Ils découvraient, ils dégustaient les fruits d'Auvergne. Et la méthode de conservation à l'époque, hein, puisqu'on n'avait pas toute la pasteurisation, etc., c'était de confire les fruits. Ce qui faisait que, du coup, les confiseurs auvergnats ont prospéré sur la base des gens qui venaient en cure et qui ramenaient leurs fruits à Paris en général. C'est comme ça que la confiserie et le métier de confiseur a démarré en Auvergne.
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3: Relife PC, c'est une entreprise qui répare les PC grâce au reconditionnement. Areski Machou, le responsable.
4: On récupère tous les parcs informatiques professionnels qu'on va reconditionner, regarantir 2 ans et redistribuer ça beaucoup aux particuliers ou à d'autres petites structures, avec la spécificité d'être spécialiste Mac sur la région.
3: Alors il dit, je pense, mais quand on voit l'évolution de la boîte, on peut l'affirmer.
4: On a commencé à la Chapelle Craonnaise en 2022, sortie de Covid, dans un cabanon. Aujourd'hui, on est sur un local avec 300 mètres carrés d'atelier et de surface de vente, donc on recrute aussi régulièrement.
3: Et oui, parce que le nombre de clients augmente tous les mois sur Laval.
4: Que ce soit en particulier ou en professionnel. Après, nous, on est plus axé sur du réemploi, donc on parle plus souvent de tonnage que de PC. On est à 6,8 tonnes l'année dernière de matériel informatique réemployé sur le département, donc c'est plutôt pas mal.
3: Et pour récupérer du matériel informatique, il s'associe avec différentes entreprises lavalloises et même certaines du Mans.
4: On met des bacs à disposition, nous, chez eux, donc ils remplissent le bac de matériel informatique qui peut encore resservir, et nous on fait un enlèvement chez eux, ou eux nous le livrent suivant les conventions qu'on signe avec eux. Et du coup, nous, de ce matériel là, en fait, on est fait un tri chez nous où on va reconditionner tout ce qui est possible de reconditionner, envoyer dans les bonnes filières tout ce qui ne peut pas l'être, redistribuer ça sur le marché pour une seconde vie.
3: Et si vous avez un doute concernant la fiabilité de l'ordinateur réparé, je peux vous dire que c'est ultra contrôlé.
4: Sur un ordinateur portable, on est à peu près à 46 points de contrôle avant de le remettre sur le marché.
3: Et si on a encore un doute, Areski ne passe pas par 4 chemins.
4: Moi, c'est ce que je leur dis souvent, j'ai pas forcément envie que vous reveniez tous les 3 semaines m'engueuler. On n'est pas sur des marques tête de gondole. Donc du coup, le matériel est beaucoup plus robuste, beaucoup plus performant et adapté à un usage professionnel. Quand il est remis sur du particulier, il peut faire des années avant d'avoir la moindre panne.
3: Et côté prix alors?
4: C'est forcément moins cher par rapport au prix d'origine de l'ordinateur. Après, c'est vrai qu'on a quand même des ordinateurs qui peuvent monter sur du 550€.
3: C'est ça, parce que les PC à l'origine valent souvent plus cher qu'un PC neuf dans un magasin électroménager high-tech, par exemple. Bon, sinon, chez Relife PC, vous vendre un ordinateur, c'est comme une adoption avec un animal.
4: On essaye de faire repartir le bon PC avec le bon client. C'est toujours une question de budget, une question de durabilité. On ne va pas réparer un ordinateur qui ne sera plus à jour dans 1 an et demi.
3: Areski Machou a encore plein de beaux projets sur le feu avec Relife PC. Il va notamment s'associer avec Maïa, une entreprise d'IA locale et souveraine. Mais ça, c'est une autre histoire.
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7: Arnaud Fromage, bonjour, bonjour.
8: Bonjour, bonjour.
7: Oh, ça fait beaucoup de bonjour, dites-moi. Bon Arnaud, aujourd'hui, quand le général de Gaulle vient en Franche-Comté?
8: Eh bien, il se passe toujours quelque chose. D'autant qu'il y est venu plusieurs fois dans la région. 3 fois déjà à l'automne 1944 pour préparer la libération de Belfort, lors d'une réunion secrète avec le général Delattre de Tassigny et Churchill au château de Montalembert à Metz, après la libération. Ensuite, quand de Gaulle est venu saluer les villes libérées, Besançon, Morteau, Grandcombe, Châteleux. Mais ce n'est pas la dernière fois que de Gaulle va venir dans la région. En 1959, sur la route qui le mène en Alsace, il en profite pour aller faire quelques petites pauses dans le territoire de Belfort. À chaque fois, le grand homme descend de sa déesse noire et passe quelques minutes à discuter avec les habitants, stupéfaits de voir le général en vrai dans leur commune. À Rope, Saint-Germain, Felon, La Chapelle sous Rougemont, La Rivière, Fontaine, Foussemagne et à Angeau. Angeau, 206 habitants, où de Gaulle est accueilli par la foule dans l'unique rue ornée de drapeaux et de bandeaux bleu, blanc, rouge. Anecdote amusante, le village d'ailleurs, qui ne possédait pas autant de décorations, est allé les piquer chez les voisins de Dell.
7: Ah, bon, mais Arnaud, la grande tournée de Gaulle en Franche-Comté, c'était en 1962.
8: Oui, la tournée des grands-ducs même. Le 14 juin, il atterrit à la base aérienne militaire de Luxeuil avant de se rendre à Vesoul, puis de filer vers Dole à bord cette fois d'une Simca présidentielle. Ensuite, direction Arbois, puis Poligny, Lons-le-Saunier, où à chaque fois, il est accueilli en héros. Le lendemain, il continue sa tournée par le Haut-Jura, Saint-Claude, Morée, Morbier, Saint-Laurent, Grand-Vaux, Cise, un petit quart d'heure à Champagnole, et ensuite direction Équevillon, Onglières, Plénise et Sanzeau, avant de remonter dans le Doubs, un discours à Pontarlier, à Besançon. Bref, le marathon présidentiel se termine le 17 juin dans le territoire de Belfort.
7: Et bah dis donc, et pendant toute la durée de ce périple, il a eu un problème majeur.
8: Oui, pendant ces 4 jours en Franche-Comté, le général de Gaulle ne s'est pas contenté de prononcer des discours et de serrer des louches. Non, il a bien fallu qu'il dorme aussi. Or, Charles de Gaulle est grand, très grand même, 1m96 au garrot, donc les préfectures vont galérer à chacune de ces étapes pour lui trouver un paddock à ses dimensions. D'ailleurs, l'Élysée a fait réaliser en avance des lits sur mesure. Alors, pour la première nuit de sa visite à Vesoul, l'on apporte donc à la préfecture le lit spécial du général. Sauf que l'année 1962 est très tendue. C'est la fin de la guerre d'Algérie, une partie des accords d'Évian est d'ailleurs négociée en secret au Fort des Rousses pendant ce voyage présidentiel. De Gaulle a échappé de peu à l'attentat du petit Clamart, alors son service de sécurité est sur les dents. Ainsi, il lui déconseille de dormir à Vesoul même et préfère l'envoyer à la base aérienne de Saint-Sauveur, jugée plus sûre. Mais si les hommes et les véhicules ont pu faire le transfert, le lit, lui, eh bien, il est resté à Vesoul, dans les appartements du préfet. Et il y est toujours, d'ailleurs, parce que l'Élysée ne l'a jamais réclamé. Alors, l'histoire ne dit pas si De Gaulle a bien dormi ce soir-là, mais en tout cas, c'était pas dans un lit à sa taille.
7: Non, c'est certain, ça. Merci beaucoup, Arnaud Fromage, et puis à demain.
8: À demain.
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1: Des circuits courts, je privilégie ça. Je me dis qu'on de la richesse, il y en a partout, mais il y en a chez nous aussi.
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3: Il travaille le chêne ou le frêne pour redonner vie, notamment au jeu des staminets dans son atelier. Il s'appelle Damien, et avant de parler de vos créations, de l'amour du bois, d'ailleurs cet amour, il est rentré comment dans votre vie ?
1: Difficile à dire comment c'est rentré dans ma vie, en tout cas je suis quelqu'un curieux de nature. Et le travail du bois, je trouve que c'est assez noble en fait, c'est une activité assez noble. Et puis il y a l'amour du jeu aussi là-dedans. Et finalement, en étant curieux, en s'intéressant aux choses, j'ai vu ces jeux en bois, hein, ces jeux d'estaminets qui existent depuis très très longtemps. Et puis, ben, j'ai eu envie de les faire moi-même. Donc, il y a l'envie de créer, et une fois que c'est créé, il y a aussi l'envie de partager.
3: Bon, il faut le dire, entre l'envie, la réalisation, il y a quand même un pas, Damien. Il faut être sacrément bricoleur pour transformer une pièce brute en un jeu fonctionnel, non ?
1: Clairement, oui. Curieux déjà, oui, bricoleur beaucoup, mais j'aime toucher à tout. Ça fait longtemps que je bricole un peu tout et n'importe quoi. Et puis, on voit un jeu, on le teste, on l'essaye, ça nous plaît. Donc, voilà, la curiosité, ça anime cette flamme de la curiosité. Et du coup, bah, je cherche à comprendre comment il a été conçu. Et je me penche sur la question, et puis de fil en aiguille, bah, on fait des essais. Ça marche pas forcément du premier coup, hein. Ça, c'est normal, c'est le jeu aussi. Et puis, bah, au bout du compte, on arrive à créer quelque chose. On teste ce jeu. Finalement, il marche. Ça donne envie d'en créer d'autres, de s'intéresser à ce qui a été créé, ce qui existe déjà. Et puis, par là aussi, on a des idées sur des choses qui n'existaient pas. Alors on a envie d'apporter sa petite touche, sa petite patte personnelle, et puis bah, de fil en aiguille, on produit, on continue, et puis je pense qu'il y a une certaine addiction là-dedans, mais c'est une bonne addiction en fait.
3: Vous travaillez surtout en circuit court avec du bois local, des produits naturels. Est-ce que c'est essentiel pour vous que le jeu reste un objet sain ?
1: La démarche, elle est complètement... on est vraiment là-dedans. Enfin, je suis là-dedans parce que je suis seul dans cette aventure. Mais le bois, oui, est local, aussi bien sur les éléments de jeu que je vais créer, aussi, enfin, les plateaux de jeu, on va dire, mais aussi les éléments, voilà, comme je disais tout à l'heure, que je vais faire autour à bois, mais... Des circuits courts, je privilégie ça. Je me dis qu'on de la richesse, il y en a partout, mais il y en a chez nous aussi. Donc, ça serait dommage d'aller chercher trop loin ce qui existe déjà chez nous. Donc, oui, je reste local. Et puis, en dehors de ça, il y a aussi une volonté de rester sur quelque chose de naturel. Le bois est un élément naturel. En transformant le bois, en le travaillant, on peut faire des choses magnifiques. Moi, je crois beaucoup en ça, mais je crois aussi en tout ce qui va sublimer le bois. Ce que je vais utiliser pour teindre le bois, pour cirer le bois, pour le huiler. Je vais vraiment rester sur des produits naturels parce que pour moi, ça fait sens.
3: Damien Lefèvre, créateur de jeux en bois, a retrouvé sur les réseaux sous le nom Il était un petit atelier. 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
4: 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Et la surprise, elle a été totale pour les enfants. Dès l'entrée, j'ai été surprise par le confort de cette yourte. On y trouve tout le nécessaire et même la connexion 4G. Ceci est un détail qui fait la différence pour 2 ados. Le plus génial pour moi, c'est la vue panoramique sur la nature et les montagnes. Après un bon dodo, le matin, nous avons pris un petit déjeuner sur cette terrasse. où on a eu droit à des confitures maison. C'était un vrai régal. Cette parenthèse a été une vraie bouffée d'oxygène. Le calme et la beauté du lieu nous ont ressourcés. 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J'ai testé, j'ai adoré, c'était Delphine. Je vous retrouve très vite pour une nouvelle découverte locale.
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1: Dimanche matin, levé avant le soleil, vers 9h, vous descendez prendre un café que vous pensez amplement mérité. 8 heures de sommeil, franchement, on mérite une pause café. Et devant la cafetière, votre cousin regarde attentivement le café coulé. Ça s'appelle une sentinelle de cafetière. Et là, il se retourne et dit « Bon, t'es déjà debout ? Il fait corps noir, t'as qu'est ta lit ou quoi ?» Ne paniquez pas, Wikizef est là pour vous aider. Taquer un lit. C'est une réflexion semi-désagréable, parce qu'il y a plusieurs niveaux de réflexion désagréable. Ça dépend de l'heure qu'il est, du temps qu'il fait. Admettons, il fait 27 degrés à l'ombre, et ben c'est l'heure de « fais pas chier ». Ou alors, il est 3 grammes à quart. Et ben c'est pas la peine de se demander pourquoi il est désagréable d'un seul coup, c'est parce qu'il n'y a plus de canette.
0: Exemple.
1: Vous avez la réflexion désagréable qui serait « t'es déjà debout ? Ah, retourne te coucher, c'est pas le jour à me faire quiller du côté de la cafetière hein. ». La réflexion pas désagréable, t'es déjà debout. Oh bah alors, j'ai fait du café pour un régiment de soldats, t'inquiète, assis-toi, je te ramène un jet. Réflexion semi-désagréable, bah t'inquiète, t'as lit ou quoi ? Petite phrase qui présuppose que pour que vous parvinciez à vous lever tôt, il faille forcément que vous fûtes tombé du lit. Vu que vous n'êtes pas totalement du nord, que forcément tout ce qui est au sud du péage d'Arras possède un degré de fainéantise qui augmente au fur et à mesure qu'on s'approche de la Côte d'Azur. Ou là-bas, pour se lever tôt, bah faut pas qu'ils quittent leur lit, hein, mais qu'ils descendent en rappel. Allez, au revoir hein, et un baisse à ma reine.
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3: Itinéraire bis à Sainte-Vertu cette semaine. Et là, je suis en mairie de Sainte-Vertu. Christophe Chesson, bonjour.
4: Bonjour.
3: Comment vous définissez-vous, Christophe ?
4: Écoutez, j'ai 63 ans et je cherche encore à comprendre qui je suis et ce que je fais dans la vie. J'ai travaillé dans le cinéma pendant des années, je suis photographe depuis 20 ans. Il y a eu un moment où j'ai choisi de changer de vie. Sainte-Vertu m'a appelé et je suis arrivé ici suite à un coup de foudre avec ma maison. Et puis ensuite, la mairie m'a appelé et je me suis retrouvé maire accidentellement. J'ai monté une petite auto-entreprise qui fabrique des meubles et en acier, en ferraille. J'essaye de faire du sur-mesure. Et puis voilà, j'essaye d'être un citoyen digne de ce nom, avec une vie de consommation un petit peu mieux maîtrisée, et puis une implication vis-à-vis de la collectivité par mon poste de maire. Mais je pense que j'essaie de m'impliquer avant, et je continuerai à m'impliquer après, à la fin de ce mandat, si ça se confirme comme ça.
3: La passion pour l'image, vous avez travaillé dans le cinéma, vous êtes photographe, c'est terminé ?
4: Ah non, ça c'est quelque chose qui vous tient à vie. La fabrication d'une image qui en fait consiste à raconter une histoire dans une fenêtre, c'est quelque chose qui me tient à cœur. Je pense que si on veut juger de la santé d'une société, on regarde sa fiction. Si sa fiction est imaginative, riche, la société va bien.
3: On peut rappeler quand même les films pour lesquels vous avez travaillé ?
4: Alors, j'ai été extrêmement gâté. J'ai travaillé avec Jean-Jacques Hano, j'ai travaillé avec Sofia Coppola, dont j'ai travaillé sur Marie-Antoinette, j'ai travaillé avec Claude Lelouch, j'ai travaillé avec Andrzej Zulawski, j'ai fait 55 films. Donc, oui, j'en ai fait quelques-uns.
3: Mais pourquoi un jour on s'arrête alors, Christophe ?
4: D'abord parce qu'on devient un peu plus vieux, peut-être un peu plus sage, que les métiers de cinéma sont des métiers qui sont absolument épuisant en termes d'investissement physique. Moi, j'ai toujours été mu par l'envie d'apprendre et que peut-être j'étais arrivé à un stade où j'avais le sentiment de ne plus apprendre suffisamment pour me satisfaire. Et puis, place aux jeunes.
3: Aujourd'hui, à Sainte-Vertu, cette rencontre avec cette toute petite commune, elle s'est faite de quelle façon ?
4: J'avais un besoin viscéral de m'enraciner quelque part. Alors après, Sainte-Vertu, le nom lui-même est assez attractif. Et puis après, j'ai eu un coup de foudre pour la maison que j'habite ici.
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3: Itinéraire bis à Sainte-Vertu cette semaine. Et aujourd'hui, eh bien, je suis au 2. Le 2, Cécile Barbara, bonjour.
5: Bonjour.
3: C'est quoi le 2 ? Le 2, c'est un lieu qui est dédié à l'art. C'est une magnifique maison que j'ai rachetée à une artiste peintre, Joëlle Kamlicka, qui a vécu pendant plus de 25 ans. Et quand j'ai racheté la maison il y a 5 ans, je me suis dit, je le dédie à l'art, je continue les expositions de peinture de Joëlle, j'y organise des concerts de musique classique, 2 concerts par an, et mon métier, c'est la mosaïque murale. Donc c'est un lieu qui est dédié à l'art autour de la peinture, de la musique et de la mosaïque.
5: Comment on tombe dans la mosaïque, Cécile Barbara ?
3: Ah, alors moi j'avais un autre métier auparavant, j'étais pas du tout destinée à ça, c'était d'abord un loisir créatif, un dimanche, j'ai trouvé un petit kit au BHV, j'ai fait un cadre photo et ça est devenu une passion, donc j'en ai fait de plus en plus. Et puis suite à un licenciement économique, je me suis interrogée, puis je me suis formée auprès d'un professionnel et après j'en ai fait mon métier, voilà.
5: Des exemples de mosaïques que vous avez faites ?
3: Oui, j'ai quelques belles réalisations dont je suis assez fière. J'ai fait une terrasse de 60 mètres carrés rue de Rivoli à Paris pour un restaurant L'Impérial, donc qui est en sous les arcades de la rue de Rivoli, en face du jardin des Tuileries. J'ai fait aussi un sol pour une boutique de vêtements pour enfants tartinés chocolat, également à Paris, boulevard Saint-Germain, et puis également 2 façades de boutique d'un chocolatier au Mans et à Tours. Voilà, donc j'ai à la fois des grands projets, des grandes réalisations, puis des projets un peu plus petits, et j'aime bien alterner entre des grands et des plus petits projets. Et là, je viens juste de terminer un hall d'immeuble pour un immeuble en construction à Paris, dans le 20e arrondissement, un hall de 15 mètres carrés, voilà.
5: Vous travaillez également, j'imagine, pour les particuliers.
3: Oui, je fais souvent des crédences de cuisine, et puis des salles de bain. Et j'aime bien à la fois avoir des grands projets et puis des plus petits projets. Et c'est à chaque fois une relation aussi avec les clients de trouver quelque chose qui va leur plaire, qui me plaise aussi. Et chaque projet est un moment de rencontre.
5: Et votre passion pour la mosaïque, Cécile Barbara, vous la faites partager ?
3: Oui, j'organise souvent pendant les vacances scolaires des petits ateliers découvertes que j'ouvre aux adultes et aux enfants pour en fait transmettre le plaisir que j'ai eu la première fois que j'ai fait de la mosaïque avec un petit cadre photo où j'ai collé un carreau noir, un carreau blanc à côté. C'est vraiment tellement super. Et une fois, j'avais la grand-mère, la maman et la petite fille qui chacune avait leur sous-verre. Et c'était vraiment, et c'est des très bons moments, très, très conviviaux et vraiment de partage.
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5: Itinéraire bis à Sainte-Vertus cette semaine, la pause gourmande que vous attendez chaque semaine. Eh bien, aujourd'hui, je suis à l'auberge du Moulin. Sylvie, bonjour.
6: Bonjour.
5: Sylvie, vous êtes à l'auberge du Moulin depuis combien de temps ?
6: Alors, ça fera 1 an le 15 novembre.
5: Vous avez pris la suite de quelqu'un très connu. C'était Louisette. C'était qui, Louisette ? Je vous ai parlé de Louisette parce que j'ai vu sa photo dans la salle.
6: Alors oui, c'est une grande dame à qui appartenait le Moulin et qui cuisinait beaucoup avec son cœur. Et c'est une personne qui a fait de cet endroit une belle histoire. C'était convivial et surtout très familial.
5: Il a fallu prendre la suite, redonner une vie à ce lieu qui est l'auberge du Moulin ici à Sainte-Vertus. Qu'est-ce qu'on peut manger ici, Sylvie ?
6: Alors, on peut manger du bourguignon. Des plats en sauce, de la blanquette de veau, on peut manger de la tête de veau, du riz de veau, bien sûr, hein. Tous les plats traditionnels français, des œufs en meurette, voilà. Mais on fait aussi des plats indiens, donc du butter chicken, du biryani, des poulets au korma, de l'agneau korma, donc voilà. Et justement, on prépare une belle soirée samedi, la fête des Lumières.
5: C'est quoi la fête des Lumières ?
6: Alors, en Inde, la fête des Lumières, c'est une fête hindouiste qui est le Diwali. Et Diwali, c'est une fête où tout le monde, c'est très pareil, c'est très convivial, c'est très amical. On se partage les sucreries, les pâtisseries, on se partage les repas, c'est plein de lumières, plein de fleurs, plein de couleurs surtout, voilà.
5: Une très belle salle et un très beau lieu que cette auberge du Moulin.
6: Ah mais tout à fait, avec le Serein qui est juste à côté, ce paysage qui est merveilleux, on a aussi ce joli cachalot qui est à côté, qui attire pas mal de curiosité aussi. Et puis, il faut savoir que les gens du village aussi, c'est des gens qui ont beaucoup de cœur, qui sont très gentils, très, très accueillants, qui mettent la main à la pâte si on a besoin, voilà.
5: C'est la question que j'allais vous poser, Sylvie. Est-ce que vous avez été bien accueillie ici, dans ce petit village de Sainte-Vertus ?
6: Alors, pour ma part, oui, très très bien accueillie. Et j'ai même eu l'impression d'avoir une famille. Donc voilà, c'est des gens très touchants. Avec qui il y a de l'humour, il y a, je dirais même une pointe d'amour. Donc voilà.
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5: Itinéraire bis à Sainte-Vertu cette semaine et aujourd'hui, eh bien, je vous propose une rencontre avec Joëlle Dollé. Joëlle Dollé, bonjour.
7: Bonjour.
5: Joëlle, vous êtes photographe professionnelle, vous êtes installée ici à Sainte-Vertu. La photographie, elle est rentrée de quelle façon dans votre vie? Racontez-moi.
7: Elle est là depuis longtemps, très longtemps. La photo, c'est ma mémoire, c'est ma manière de partager ce qui me touche et j'ai toujours eu, même depuis très très très longtemps, j'avais toujours un Nikon avec moi partout où j'allais et en argentique j'ai fait énormément de choses en me déplaçant. J'ai toujours eu mon studio photo et j'ai eu envie de travailler sur des sujets de société, des sujets d'actualité qui me tenaient à cœur. Et je fais beaucoup de portraits. J'ai fait une série qui s'appelle Des légumes et des hommes qui est actuellement exposée d'ailleurs à Guergy. Dans cette série, il y a des personnes extrêmement connues comme Michel Onfray, Alain Passard, Alain Baraton et des gens absolument pas connus, comme tout le monde, comme moi, comme n'importe qui autour de moi, et des jeunes, des vieux, et des légumes pareils, des anciens, des connus, des pas connus, des courants, tout ça. Et tout le monde est remis sur le même plan. Et c'est ça qui m'intéresse.
5: Et aujourd'hui, vous êtes totalement abandonné Paris pour Sainte-Vertu.
7: Oui. J'ai mis 2 ans avant de faire le pas, j'ai mis du temps. Depuis 2015, je faisais mes semaines moitié Paris, moitié Sainte-Vertu. Et j'ai pris la décision un jour de lâcher Paris complètement parce que je suis autonome. J'ai un studio, je suis totalement indépendante et autonome. Je continue à venir, à aller à Paris de temps en temps. J'ai de temps en temps des commandes sur Paris. Évidemment, j'ai plus le rythme que j'avais avant quand j'étais à Paris. Après, la roue, elle tourne forcément. Moi, j'ai eu ma période, j'ai beaucoup bossé. Les jeunes, ils sont là aussi, ils continuent. Donc voilà. Mais et moi, je travaille, je me concentre sur mes expos, sur mon travail. Je continue, je fais des nouvelles séries ici dans la région. Ici, il y a beaucoup de proximité. J'adore ça. Et donc, je suis très contente d'avoir quitté Paris. Et j'ai eu la chance de quitter avant le Covid, genre tout début 2020. Donc voilà.
5: Et puis, Sainte-Vertu, j'ai envie de dire, c'est un cocon artistique.
7: Oui, alors bien sûr, c'est aussi la raison pour laquelle j'ai pu quitter Paris. C'est le fait qu'on soit une petite bande ici à Sainte-Vertu. On est plusieurs artistes, on se connaît, on s'est connus à Paris pour certains. On s'est rencontrés, d'autres sont venus et ça s'est élargi dans Sainte-Vertu. Mais c'est vraiment, et on est solidaires en effet des événements pour les uns et les autres.
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5: Itinéraire bis à Sainte-Vertu cette semaine. Je me suis arrêtée à l'atelier Cœur de Lys. Maria Pérez, bonjour.

0: Sainte-Vertu?
1: Sainte-Vertu parce que d'abord je suis bourguignonne d'origine et puis j'ai toujours rêvé d'habiter à la campagne et j'avais des amis à Sainte-Vertu et je venais déjà régulièrement les week-ends. Et voilà, donc évidemment, s'installer en province, c'est important d'avoir, de connaître du monde. Hein. Et c'est ce qui m'a amenée ici à Sainte-Vertu.
0: Pourquoi vous êtes-vous dirigée vers ce métier de tapissière ?
1: Alors, petite, ma tante était couturière. Et donc, j'aimais beaucoup passer du temps avec elle quand on était en vacances près de chez elle. Et puis, je faisais des habits pour mes poupées, pour les poupées de ma petite sœur. J'ai toujours aimé avoir une aiguille dans les mains.
0: Que viennent chercher les gens chez vous ?
1: Alors déjà, moi je vais chez les clients, donc ça veut dire qu'il y a un temps d'échange, un temps de conseil qui est très important pour eux. Les moments d'échange, le travail que je fais pour eux de recherche, par exemple sur les tissus, etc., c'est important pour eux.
0: Quel type de conseils vous pouvez leur donner ? Ce sont des conseils de couleur, des conseils de matière ?
1: Oui, tout à fait. Les finitions, la forme, les matières, les harmonies par rapport à leur intérieur. Mais j'aime ça, donc voilà, je m'amuse beaucoup et j'aime conseiller mes clients.
0: C'est un métier qui vous fait découvrir de différents univers, j'imagine, parce que dès que vous rentrez chez quelqu'un, c'est un univers différent qui s'offre à vous.
1: Ah oui, tout à fait. J'ai eu la chance de travailler, par exemple, dans plusieurs châteaux du coin. Ça peut être aussi des... J'ai eu des maisons d'hôtes. Sinon, c'est des particuliers et chacun a son univers. Hein. On passe du rustique au très contemporain. Donc, j'ai la chance d'entrer dans de très belles maisons, parfois. Et ça, c'est vraiment la récompense de la tapissière. Hein.

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Pendant 20 ans, Jules Laverte, originaire des déserts près de La Fécla dans les Bauges en Savoie, sort son premier single, Courant éclair. Étudiant en triple diplôme et sportif de haut niveau, Jules a aussi participé à The Voice Kids il y a quelques années.

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2: Big Flo et Oli, c'est un premier album il y a 10 ans, mais des titres et des rêves depuis bien plus longtemps. Des tubes, comme on en entend

0: famille, deux frères toulousains au palmarès est bourrifant. 1 million d'albums vendus, 9 millions d'abonnés sur les réseaux, 3 milliards de streams, 3 victoires de la musique et des concerts archi complets dans les plus grandes salles de France et les stades. Mais alors, est-ce que réaliser ses rêves d'enfant avec tant de succès, c'est l'autoroute du bonheur? C'est l'une des nombreuses questions qui se posent. Big Flo et Oli dans leur nouvel album Karma qui vient de sortir, et c'est Oli qui vient nous en parler ce soir dans Décibel. Salut Oli.
1: Salut, super intro. Ça fait toujours plaisir de te voir, tu sais. Je suis obligé de dire à chaque fois, Émilie, que t'es une des premières qui nous a interviewé. Voilà, comme ça, c'est dit. J'ai dit mon petit bisou, ma petite blague du début, et c'est fait.
0: Merci. Mais non, mais moi, si tu dis que ça te fait plaisir de me voir, imagine-moi, à la place où je suis, de voir l'évolution du groupe Big Flo et Oli, mais aussi votre évolution personnelle à toi et à ton frère. Tu viens d'avoir 30 ans, là.
1: Ça y est, j'ai passé le cap du 3. Du 3, tu sais, quand tu remplis sur les papiers, tu mets 3. Ça y est. Fait drôle.
0: Tu changes de case, quoi. Ouais. C'est un truc de fou. Alors, beaucoup de gens ont l'habitude de vous voir ensemble, Big Flo et Oli. Ce soir, Oli, t'es tout seul. Alors, je vais pas te faire comme dans la chanson « Il est où ton frère ?» Mais qu'est-ce que ça dit de votre duo que, justement, sur cet album-là, sur Karma, il y a eu quelques promos que vous avez fait l'un sans l'autre. Moi, j'ai l'impression que c'est très positif, mais dis-moi ce que t'en penses.
1: Ben, moi aussi, je crois que c'est positif. Écoute, ça dit qu'il y a un côté un peu plus libre et un peu plus assumé. Peut-être que parfois, on ne se permettait pas ces petites parenthèses solo.
0: Ouais.
1: Et ça dit aussi une volonté d'un peu plus développer. Souvent, quand tu es à deux, là, s'il aurait été là, ça aurait été aussi génial. Mais
0: de toute façon, tu commences une phrase, il la termine.
1: Ouais,
0: c'est la mitraillette, vous deux, quand même.
1: Mais c'est bien aussi de pouvoir parfois faire des longues phrases et pouvoir développer, laisser un silence. Sans qu'il Flo à côté.
0: Flo, il peut pas le silence. Ah, tout de suite, il rentre dedans.
1: Flo, il supporte pas. Mais ouais, on s'est un peu réparti un peu les tâches. Et puis, pour te dire la vérité, 100% honnête, Flo, il est un peu moins à l'aise. Enfin, à l'aise s'il l'est, mais il aime un peu moins ce truc-là d'enchaîner beaucoup de promos, d'interviews.
0: Bah, c'est un exercice. Et quand tu deviens musicien, tu signes pas pour ça au départ.
1: Exactement.
0: Oui.
1: Donc, il envoie le petit frère. Moi, j'aime beaucoup ça. C'est toujours un plaisir de pouvoir défendre l'album et en parler. Donc, on se répartit de temps en temps la tâche.
0: Alors, défendre l'album, c'est un grand mot, puisque franchement, il n'est pas très attaqué. La critique est unanime et dithyrambique. Karma, c'est un super album. Et alors, c'est drôle, parce que beaucoup de journalistes ont l'impression qu'il faut rajouter « il est

0: moi, vous faites du rap depuis toujours. Pourquoi est-ce qu'on dit que celui-là, il est plus rap?
1: Écoute, franchement, tu me poses une colle aussi. Mais ça me fait plaisir que toi qui nous suis et qui nous soutiens depuis des années, tu le relèves. De toute façon, c'est un compliment, donc on est content. Mais c'est vrai que... on l'a un peu plus axé comme ça en promo en fait. On a un peu dit ça et les gens l'ont répété. mais je suis d'accord. On a toujours rappé. Mais allez, je vais pas être de mauvaise foi. C'est vrai que quand on entendait les morceaux que t'as mis au début,
0: les gros tubes,
1: plus
0: oui,
1: tard, dommage.
0: Vieux, ouais.
1: Quand tu nous connais de loin, sans être forcément rentré dans notre univers musical, c'est vrai que ça peut être étonnant si tu te prends Karma. Ayant juste découvert Coup de Vieux, Dommage, Sur la Lune ou Papa.
0: Oui,
1: donc il y a cette petite différence-là. Mais en effet, on a toujours été rap et de la famille rap, accepté aussi. On a toujours fait des collabs avec des rappeurs. C'est notre ADN pur et dur. Mais c'est vrai qu'il y a un retour quand même à un truc un peu plus essentiel, un retour aux sources, dans la manière de composer, un peu moins formaté aussi. Il y a un côté un peu plus rough, quoi, j'ai l'impression, dans cet album-là.
0: C'est intéressant. Alors, on a vu par moments, grâce aux réseaux sociaux, comment vous l'avez fabriqué, ce disque. J'ai notamment souvenir d'avoir été hyper jalouse d'une villa en Espagne.
1: À Cadaqués,
0: vous étiez pas mal, là.
1: On était bien. C'est Flo qui a choisi la villa, tu te doutes.
0: Oui, il a toujours très bon goût, Flo, tout ce qui est voyage, etc.
1: Confort.
0: Oui. Ça, c'est sûr. Donc, c'est un album que vous avez fabriqué à plusieurs endroits, sur plusieurs périodes. C'est ça aussi le grand succès dont je parlais au début. Alors, je ne sais pas si ça vous mène sur l'autoroute du bonheur, on en parlera en écoutant des chansons, mais en tout cas, ça vous laisse le choix et les moyens de prendre tout le temps que vous voulez pour faire votre musique.
1: Ouais, ça c'est un luxe qu'on a grâce à notre public aussi, qui nous a toujours suivis. Ouais. Et on fait partie des rares rappeurs, surtout dans le rap. C'est important de le souligner, parce que dans la variété ou dans la pop, c'est un peu plus courant de mettre des 3-4 ans entre les albums. Dans le rap, c'est quasiment tous les 6 mois que ça sort un projet. Et on a la chance d'avoir un public qui nous suit et qui est toujours présent. Ouais.
0: Ils vous attendent.
1: Ils nous attendent, ils comprennent aussi le processus. Et puis aussi, on a aussi la chance de faire des tournées un peu infinies.
0: Oui, c'est vrai, vous êtes tout le temps là.
1: C'est-à-dire que souvent, on sort là, on avait sorti l'album en 2022 et la tournée, elle s'est finie mi-2025. Donc, ça a été du non-stop. On rajoutait des zéniths partout à chaque fois. On a fini en stade, tournée inter. Donc, c'est aussi un luxe qu'on a, un confort qu'on a.
0: Alors, Oli est là sans Big Flo, mais il y a aussi des moments de l'album où vous n'êtes pas ensemble et ça chante. Parce que oui, c'est un album très rap. N'empêche que ça chante aussi. Là, c'est Flo. C'est pas le meilleur moment de sa journée ou de sa vie, mais il le partage. Et c'est ça qui est beau. Il est dans un hôtel de luxe au Japon.
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0: c'est beau et triste et mélancolique, les deux chansons qu'on vient d'entendre. Elles se suivent aussi sur Karma. Vous avez eu envie de vivre chacun ces petits moments de...
1: Ouais, et puis souvent en duo, quand l'autre ne trouve pas sa place dans le récit, dans la narration, par exemple le morceau qu'on entend là encore en fond, il s'appelle « Tu me manques ». Et c'est une déclaration d'amour à une dame, une vieille dame avec qui je me suis lié d'amitié. On aurait dit un récit de Marcel Pagnol, un peu dans notre quartier à Toulouse.
0: Une dame t'étais gamin.
1: Quand j'étais enfant, une femme en plus qui a jamais réussi à avoir des enfants. Donc il y avait toute une symbolique très forte entre les lignes. Et c'est vrai que c'est mon histoire avec elle d'amitié de gamin que j'étais. Et c'était pas du tout l'histoire de Flo. Donc souvent quand il trouve pas sa place, il se met de côté ou il prend un pas de recul. Et moi pareil. Là, il parle de sa dépression un peu, de son spleen d'artiste et de grand frère qui a eu beaucoup de pression sur les épaules. Tout seul, un peu, il parle de ses antidépresseurs dans un hôtel où il est censé normalement être le plus heureux du monde vu que c'était son rêve. Ben là, je m'y voyais pas non plus, à part raconter, je vois mon frère, et il m'écrit, il y avait pas grand-chose à raconter. Donc parfois, c'est bien aussi de s'accorder ça. Ouais.
0: Alors, l'album s'appelle Karma, moi. Perso, le karma, c'est un truc qui me fait peur. Quand je fais un truc pas très propre, je me dis, méfie-toi, le karma va te retrouver et va te rattraper par le callback et tu vas payer ce que tu es en train de faire. Donc le karma, pour moi, c'est plutôt un truc qu'on redoute.
1: Ouais.
0: Karma, c'est ça.
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0: Alors pour vous, le karma, pour Big Flo et Oli, est-ce que c'est comme moi un truc qu'on redoute? Est-ce que c'est quelque chose qui a à voir avec la religion, avec la superstition? C'est un mot fort, karma.
1: Ouais, c'est un mot fort qui nous a beaucoup accompagnés. Tu sais, quand tu passes beaucoup de temps avec une personne, tu commences à rentrer dans des délires, tu crées ta propre mythologie.
0: Sure. Ouais.
1: Ton langage, tes blagues de frères, tes running jokes, tout ça. Et ça a été vraiment le cas avec Flo autour du karma. C'est vrai qu'on s'est souvent répété ce mantra-là en se disant « t'inquiète, laisse faire le karma ».
0: Ah, donc vous, c'est plutôt c'est 100%, un karma positif.
1: 100% positif.
0: Qui vient réparer les injustices dont vous avez été victime.
1: Exactement.
0: Que les gens comme moi ont fait. Parce que moi, j'ai peur. Donc moi, c'est toutes les saletés que j'ai fait. Et vous, c'est toutes les saletés qu'on vous a faites.
1: Non, on voit plutôt le verre à moitié plein. Quoi.
0: C'est bien, bravo les gars.
1: Sur le karma, en tout cas. Mais, mais ça marche dans les deux sens. Et d'ailleurs, ce qui était assez marrant, c'est qu'on l'a sorti un vendredi 13. Et pareil, ça a créé débat chez nos potes. Il y en a pour qui c'était ultra chanceux et ultra positif.
0: Oui.
1: Et d'autres qui disaient, faites gaffe à vos chiffres, les gars, ça porte malchance. Mais en tout cas, pour revenir au karma, c'est vrai qu'on s'est rattaché à ça. Et je crois qu'on n'est pas les seuls dans une société qui vacille un peu et où on manque parfois de repères. Là, tu vois, on regardait les news à la télé, on était assez choqués de ce qu'on lit, de ce qu'on voit, de ce qu'on entend. Donc, je crois que parfois, on se rattache à des religions un peu intérieures, à des superstitions.
0: Quand on se sent impuissant.
1: Quand on se sent seul, impuissant, parfois, ou perdu. C'est une sorte de phare un peu au loin. On essaie de se fabriquer un peu d'espoir, quoi. C'est ça, être humain, j'ai l'impression. Donc ouais, le karma nous a accompagnés. Et c'était aussi une métaphore sur notre carrière, de se dire, voilà, on a planté une graine. Tout le monde ne croyait pas en nous. Ça a été parfois un peu dur. On était un peu marginalisés, mis de côté, incompris dans ce qu'on voulait raconter, dans qui on était. Et on se disait, attends, une carrière, c'est long, pas à pas. Et finalement, le karma et le public a été de notre côté. Donc, il y avait une métaphore assez symbolique. Il y a un morceau qui s'appelle Remontada, où on dit aussi voilà qu'on a réussi avant la fin du match, avant à remonter au score, quoi. Donc, ça marchait bien.
0: Oli, on va reposer la question que j'ai posée au début en introduction. Alors, est-ce que réaliser ses rêves d'enfant, avoir autant de succès, vendre 1 million d'albums et remplir des stades, ça rend forcément heureux?
1: Alors, tu as Oli et tu n'as pas Flo, donc moi je vais te répondre oui.
0: Toi, oui, ça te rend heureux, ça te nourrit suffisamment.
1: Oui, après, il y a plein de phases dans le bonheur, c'est-à-dire qu'il y a plein de couches. Il y a des moments où, bien entendu, derrière l'artiste, il y a un homme, donc il y a des doutes, il y a des moments un peu plus durs, mais en tout cas, j'ai l'impression que ça m'a rendu plus heureux que ce qui était prévu de base dans la vie un peu qui m'attendait hors musique, quoi.
0: Bon karma.
1: Donc, bon karma, oui, après, c'est une question qui est toujours compliquée, je trouve, à répondre pour les artistes, parce que à la fois, il faut être élégant et assez doux dans la réponse, parce que les gens, en général, et par exemple, si je compare à mon groupe de potes ou mon entourage, ont une vie entre guillemets, difficile ou un peu plus difficile, une réalité. J'ai plein de potes qui font des métiers qu'ils n'aiment pas ou qui se lèvent le matin pour faire un taf qui ne leur plaît pas.
0: Oui, ou ceux qui n'ont pas de sous.
1: Ceux qui sont un peu plus en galère, etc. Ouais. On a plein de potes à Toulouse comme ça. Et c'est vrai que si je me vois d'un regard extérieur, c'est toujours un peu compliqué d'entendre des artistes, et je le reconnais, je l'entends, se plaindre, entre guillemets, ou dire que la vie est difficile ou un peu fatigante. Mais c'est le cas. C'est vrai que parfois, ça peut être déroutant, cette vie-là d'artiste. On est mis en lumière, beaucoup critiqué aussi. C'est une vie qui s'arrête jamais.
0: Ouais.
1: C'est-à-dire que nous, on est tout le temps en train de réfléchir au projet Big Flo Lee, on est tout le temps sollicité.
0: Oui, puis même si tu n'y penses pas, dans la rue, tu vas croiser quelqu'un qui va dire « Hey, Big Flo et Oli !»
1: Ouais, c'est ça.
0: Oui.
1: Même quand je suis tout seul, il me dit ça d'ailleurs. On n'a jamais compris.
0: Et même quand, il paraît, même quand vous êtes au bout du monde, l'un ou l'autre, il y a toujours un touriste français qui vous reconnaît, qui vient
1: exactement,
0: vous parler.
1: Bah
0: oui,
1: exactement.
0: C'est rigolo ça.
1: Mais en tout cas, voilà, pour revenir à ta question, je crois que le bonheur, c'est. Dans le bonheur, il y a la liberté, quoi. En tout cas, c'est pour moi une des définitions. Et je me sens libre quand je fais de la musique. Et je me sens de plus en plus moi-même en grandissant et en faisant de la musique. Donc, je vais te répondre un petit oui.
0: Ouais,
1: mais derrière se cachent plein d'autres couches et plein de moments plus difficiles. Ouais.
0: Des nuances. Alors,
1: exact.
0: Dans l'album, il y a des réflexions hyper intéressante et profonde aussi sur l'ascension sociale. Alors ça rejoint un petit peu ce qu'on vient de dire,
1: ouais.
0: Sur le fait que bah voilà, t'as pas aujourd'hui la même vie, et ton frère non plus n'a pas la même vie que les gens avec qui il a grandi. Vous n'avez pas la même vie que celle que vos parents avaient à votre âge.
1: Exact.
0: L'ascension sociale, elle est par exemple dans la chanson 44D. Elle est matérialisée par à quel rang tu es quand tu prends l'avion. 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
0: Alors, à la fin, je rajoute je rigole. Ça m'intéresse parce que j'ai trouvé que cet album, c'était sans doute un de vos plus mélancoliques depuis le début, en
1: c'est
0: tout
1: vrai,
0: cas dans
1: ouais.
0: les textes.
1: C'est vrai.
0: Et pour autant, vous n'avez jamais été aussi gaulerie en promo. Je vous ai vu faire
1: des
0: folies chez Alice Moitié, chez McFly et Carlito. Et vous êtes vraiment comme pour vous excuser d'avoir fait des textes aussi poignants. J'ai l'impression que vous avez mis les bouchées doubles pour être très marrant en promo.
1: Ouais, mais tu vois, là, tu m'as débloqué un truc dans ma tête. C'est ça, c'est aussi parce qu'on se connaît très bien. Je te vois un peu comme une grande cousine qu'on croise de temps en temps en repas.
0: Ta première babysitter.
1: Mais c'est vrai, c'est vrai, en effet. Je pense que c'est ça, et puis c'est aussi une part de notre personnalité aussi,
0: ouais.
1: Que les gens ne connaissaient pas vraiment. Nous, paradoxalement, on est des mecs aussi très drôles et très légers, très marrants, oui. En plus des textes parfois
0: vous êtes
1: très,
0: même
1: très
0: un peu
1: profonds.
0: Zinzin. Ouais, ça se voit dans les vidéos. Dès qu'il y a un événement à annoncer, c'est jamais juste une bête annonce. Vous faites toujours des choses. Oui, bien sûr, vous avez cette fantaisie.
1: On est créatif et ouais, voilà, fantaisie, ouais. Ça nous va bien. Mais c'est vrai que peut-être il peut avoir un petit complexe ou alors de la pudeur. Je mettrai ça sur la pudeur en fait. On passe beaucoup de messages par les blagues et Flo justement c'est le spécialiste de dire un truc super profond et de vite casser le malaise en faisant une blague ou quelque chose de totalement bizarre quoi. Mais c'est vrai, c'est une belle analyse. Je suis d'accord avec ce que tu dis.
0: Il y a aussi le cul entre deux chaises. Ça, c'est un truc qui vous caractérise beaucoup et dans tous les domaines de la vie. La chanson, c'est le retour du texte.

0: total.
1: À peu près.
2: Ça fait beaucoup de chaises hein, pour deux petits culs.
0: Ouais. Eh bien, ça fait plaisir que tu en parles parce que c'est vrai que ça a été une position toujours particulière pour nous.
2: Ouais.
0: Dans notre vie, même dans notre vie en société, même avant le succès.
2: Ouais.
0: On a toujours été à la croisée des mondes, quoi. Et j'ai l'impression que dans notre société actuelle, c'est un truc qui est de moins en moins compris ou accepté. Et nous, on a mis du temps à faire comprendre qu'on pouvait être fier d'être français, mais fier d'être algérien, fier d'être argentin, et avoir plein d'influences mélangées à la maison, oui. Qu'on pouvait être fan de variété, mais aussi fan de rap, qu'on pouvait avoir un festival, mais aussi faire une expo. Et c'est vrai qu'on a, toujours eu ce sentiment d'être au carrefour de plein de choses, et ça vient de notre éducation. Nous, on a grandi dans un quartier populaire, on n'avait pas d'argent, on se galérait pour enregistrer dans les studios de rap, mais à la fois, on était inscrits au conservatoire.
2: Oui.
0: Donc, on traînait qu'avec des mecs blindés, de bonnes familles, qui jouaient du violon. Donc, il y avait toujours ce paradoxe. Et on s'est construit dans le paradoxe. Mais pour nous, c'est une richesse et une fierté. Mais c'est vrai que ça peut souvent être pas compris dans une ère où tout est noir ou blanc.
2: Ah, il faut choisir ton camp dans cette époque dans laquelle on vit, qui est terrible.
0: Un peu, ouais.
2: On te demande tout le temps de choisir un côté ou l'autre, et c'est pour ça qu'elle est intéressante, la place de Big Flo et Oli dans la musique, dans le rap, mais même
0: je
2: dans
0: crois,
2: la société.
0: Ouais.
2: Mais c'est parce que vous l'avez fabriqué en fait. Mais il y a des vents un peu contraires, quoi.
0: Oui, il y a des vents un peu contraires, mais là, comme tu le disais, on a enfin la sensation qu'on faisait le bon choix, en tout cas d'être nous-mêmes, quoi. On s'est toujours senti nous-mêmes. En tout cas, ça n'a jamais été forcé qu'on soit sur une radio un peu quali, comme je dis en rigolant, Intello, ou le lendemain avec McFly et Carlito dans un truc un peu plus gaulerie sur YouTube. On s'est toujours senti nous-mêmes. Et là, ça y est, les gens ont mis du temps, mais j'ai l'impression qu'on nous a compris. Ça y est, ouais.
2: Je vous ai compris.
0: Ouais.
2: Pardon. Oh là là, la blague de vieille personne du 20e siècle.
0: Ça va, ça. J'ai 30 ans, tu sais, mais non, ça y est.
2: Vite un peu d'espagnol.
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0: Vamos, Emily Masoye.

0: Picasso sur Kerama. Faut l'envoyer à Bad Bunny d'urgence. Hein. Vous allez vous retrouver sur scène avec lui pour ses concerts en France.
1: On aimerait bien. Mais on est content, ça aussi. C'est une part de notre univers depuis le début, en vrai. Oui. Si tu réécoutes Dommage ou des morceaux comme Plus tard, il y a toujours eu cette petite touche hispanique.
0: Il y a Papa.
1: Ouais, Papa aussi. Et on est super heureux. Et je crois que c'est une direction vraiment qu'on va de plus en plus assumer et prendre. Tu vois, ce morceau-là, on aimerait bien l'étirer.
0: Il est beau. Hein.
1: Et merci. Ouais. Et on aimerait bien en faire un projet entier. Peut-être de 10 titres avec beaucoup de touches espagnoles, avec des collaborations.
0: Tu as joué de la trompette.
1: Ouais, j'ai joué de la trompette dessus et je vais en jouer. Et c'est une envie qu'on a de plus en plus d'assumer ce côté-là. Je vais te dire une vérité aussi qui est assez marrante, c'est aussi les latinos sont revenus à la mode.
0: Donc c'est devenu beau gosse maintenant.
1: Donc nous, ça fait quand même du bien quoi. On attendait depuis 20 ans que ça soit, avec tout le respect que j'ai pour mon père, mais la salsa, il y avait un côté un peu old school quoi.
0: C'est vrai.
1: Et là, on a vu Bad Bunny, donc là, on est tous contents et même les potes à mon père, ils sont là, putain, ça fait plaisir. Les gens, ils se remettent à danser un peu. Et c'est vrai que au-delà de la mode, l'oreille du public français, c'est aussi ouvert à ça. Et un morceau comme Picasso, là, il est en train de cartonner, je pense, ça va être notre gros morceau de l'album. Il aurait été peut-être un peu moins accueilli et compris il y a 5, 6 ans ou 7 ans. Là, on a eu les Rosalia, les Setangana, Bad Bunny récemment. Donc, ça fait du bien. Donc, on y va à fond. Ouais.
0: Madame Rivérol, est-ce que ça te dit quelque chose?
1: Bien sûr, c'est un classique de notre histoire, de notre mythologie familiale.
0: Madame Rivérol, qui était CPE dans votre lycée, quand vous étiez petit.
1: Oui, qui fait partie de ces gens-là dans l'éducation nationale, qu'on remercie. Alors souvent on critique parce qu'il n'y a pas toujours des profs et des gens bien, c'est vrai, c'est une réalité. Mais aussi des gens qui sont visionnaires et qui ont l'ouverture d'esprit et de cœur de faire plein de choses. Elle avait mis en place la Semaine des Arts. C'était une semaine entière où tout le monde pouvait faire des concerts, des expos, photos, dessins. C'est une dame qui a beaucoup fait bouger notre lycée de musiciens. Ouais.
0: Ouais, c'est vrai. Et alors, les équipes d'ICI Occitanie, Sébastien Bretenoux en tête, sont allées rencontrer Madame Rivérol parce que elle est comme nous, elle est enchantée par votre succès et elle se souvient de quand vous étiez scolarisée et toi, Oli, frère Flo, et que vous aviez énormément d'absence puisque vous vous lanciez évidemment dans la musique.
1: Surtout moi, ouais.
0: Elle raconte.
2: Un enseignant, il doit faire passer un programme et quand ses élèves sont trop souvent absents, là, ça passe plus du tout. Et je me souviens de moments d'échanges avec un professeur de mathématiques qui me disait « Non, mais là, ça suffit, il faut les coller maintenant, faut les punir, moi, j'en peux plus, ils sont jamais là. » Mais je t'assure qu'ils sont malades, je me disais. En fait, je savais qu'ils faisaient une première partie à l'Olympia, donc bon, ils étaient déjà très vite, ils ont atteint une sacrée notoriété et mener les choses de front devenait difficile à ce moment-là.
3: Et vous aviez des contacts avec la maman aussi?
2: Ah oui, la maman aussi. La maman voulait qu'ils aient le bac. Et elle a réussi. Elle disait sans le bac, non, je ne les lâche pas. Bon, après, elle était bien obligée de lâcher quand même, une fois qu'ils sont majeurs. Elle aussi, elle s'est retrouvée dans mon bureau à examiner les absences. Et vraiment, ils peuvent remercier Patricia, leur maman, qui m'a dit déjà, mais voyons, ça, c'est pas justifié. Ça, non, là, je compte sur vous, vous les punissez, c'est pas possible. Bon, elle veillait au grain et elle avait bien raison.
0: Oh là là, Madame Rivérol.
1: Elle défend un peu trop ma mère quand même. Il y a Anguille Sauroche dans cette histoire.
0: Déjà, c'était le plaisir de la retrouver. Merci.
1: Non, c'est hyper touchant, bravo.
0: Occitanie.
1: Ouais, merci les gars, trop bien.
0: Et ce qui me plaît, moi, c'est que, encore une fois, album après album, c'est le cas dans Kerama, mais c'est le cas dans les albums précédents, l'adolescence, la famille, les parents, les gens qui étaient là au moment où ce rêve dingue qui est devenu réalité est arrivé dans vos têtes, ces gens, ils sont toujours là dans vos textes. Parfois, c'est juste une petite punchline, parfois c'est plus, mais ils sont toujours là. En fait, vous pensez toujours à eux.
1: Ouais, alors on va savoir. Ouais, pour moi c'est normal. Je trouve ça me fait même bizarre ta question, mais
0: pourtant il y a tellement de gens qui passent leur vie à essayer d'oublier d'où ils viennent.
1: Ouais, je vois ce que tu veux dire, mais nous ça a été salutaire pour nous. C'est notre crew, un peu notre famille, et on est toujours avec les mêmes équipes. Mais quand je le dis, c'est vrai que je vois dans les yeux des gens que c'est assez rare.
0: Ouais.
1: Est-ce que c'est un truc propre au sudiste un peu à Toulouse? Il y a ça, non? Peut-être, je sais pas.
0: Est-ce que les gens du sud se serrent plus les coudes? Je sais pas. Est-ce que c'est aussi une protection justement parce que quand le succès arrive, il y a peut-être des gens qui arrivent pour de mauvaises raisons et tu te dis cela, ils m'aimaient quand j'avais pas un rond.
1: Exactement. Il y a aussi ce truc là d'avoir vécu ce succès à part très jeune et d'avoir eu la chance d'être protégé, accompagné quoi. C'est un accompagnement qui rassure, c'est vrai. Ouais.
0: Merci Oli d'être venu nous voir.
1: Merci Émilie, toujours un plaisir. Franchement, j'ai l'impression que c'est Noël. Tu sais, les gens que tu vois peu, parce qu'on en a mille trucs à chaque fois, mais qu'on est toujours heureux de croiser. Merci pour ton soutien depuis le début. Ouais.
0: Bisous, merci.
1: Gros bisous, merci.
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0: Ah là là, les frissons. Angélique Kidjo, 45 ans de carrière, 5 Grammy Awards, figure incontournable des musiques du monde et voix politique aussi pour le continent africain. Sa pensée est sollicitée, écoutée, respectée des grandes universités européennes et américaines jusqu'aux instances de l'UNICEF. Angélique Kidjo est ce soir dans Décibel à l'occasion de la sortie de son nouvel album Hope, ça veut dire espoir, et elle y met 2 points d'exclamation. Angélique Kidjo est dans le studio, bonsoir.
1: Ah, moi je danse déjà sur le...
0: Ah, sur la musique de l'émission.
1: Ah, bien.
0: J'aime bien la musique dans la peau. Angélique Kidjo, moi ce que j'aime, c'est qu'à chaque fois que je vous vois, j'ai l'impression de recevoir une dose d'énergie incroyable. Vous communiquez ça dès que vous êtes dans une pièce. Et alors parfois la pièce est très grande, hein, puisque vous jouez évidemment dans un endroit immense.
1: Heureusement.
0: Et voilà, que ce soit dans le petit studio ou sur la grande scène de Solidays, par exemple, j'ai le souvenir de vous avoir vu là-bas, vous rayonnez de la même manière. Il y a quand même des moments où vous faites un peu la gueule, où vous êtes un peu éteinte?
1: Ah, j'aime pas la colère, j'aime pas faire la gueule parce que ça me fatigue.
0: Ah oui.
1: Ça me plombe. Moi, je peux pas. Voilà. Me mettre en colère, c'est ce que je déteste le plus.
0: Ou alors juste être un peu bou.
1: Ah oui, mais quand je suis décalée, moi, je parle plus à personne. Ah, il y a deux choses. Quand j'ai faim et quand je suis fatiguée, il faut pas me parler. Les Anglais disent hungry.
0: Ouais,
1: moi, quand je suis hungry, là, il faut pas me parler du tout, là.
0: Tout à l'heure, je parlais de votre rayonnement international. Et c'est vrai, hein, vous êtes quand même récompensé 5 fois aux Grammy Awards, qui sont les Oscars de la musique. Et puis, cette année, vous devenez la première chanteuse africaine à recevoir une étoile sur le Hollywood Walk of Fame, cette fameuse étoile là au sol. Est-ce que les honneurs de ce type, comme les statuettes, les récompenses ou les étoiles, ça vous touche ?
1: Ça me touche surtout cette étoile parce que je m'attendais pas à ça. Je me suis réveillée le matin. Mon mari me dit, ah, tu auras une étoile sur le Hollywood Boulevard. J'ai dit, écoute, si c'est une blague, ça m'intéresse pas. Non. Je viens de me réveiller. Ne commence pas avec tes blagues à la mort moelleux, là. Et il me dit, mais non, tu me crois pas. Regarde, c'est sur Internet. J'ai dit, encore, c'est encore pire. Internet, j'y crois pas non plus.
0: C'est vrai que tout n'est pas vrai sur Internet. Mais là, c'est vrai.
1: Et là, c'était vrai. Et là, il a fallu un moment pour que je l'absorbe. Je l'ai pas encore complètement absorbé, mais, en fait, c'est des gens qui vous proposent et ça veut dire que les gens écoutent et ouais, prêtent attention. Et je ne peux que dire qu'une chose, je suis honorée de le recevoir et j'espère que ça va ouvrir la porte à d'autres artistes du monde entier.
0: Hope, espoir, c'est une notion, l'espoir et une énergie qui est partout sur le disque. Parfois, c'est aussi simple que dans les paroles et dans le titre de la chanson, You Can, tu peux.

0: The Voice, je vous dis, Angélique Kidjo dans le studio d'ici, qui chante avec elle-même hein, cette chanson You Can. Ça donne effectivement de l'espoir, de l'énergie. Est-ce que c'est quelque chose qu'on vous a beaucoup répété quand vous étiez petite? Est-ce que c'est quelque chose que vous vous répétez à vous-même à chaque défi, à chaque épreuve?
1: Mon père avait l'habitude de dire, si tes rêves ne sont pas assez grands, ferme-la. On n'a pas envie de t'entendre.
0: Ok, papa.
1: Okay. Et cette chanson, en fait, a été. C'est l'inspiration de cette chanson, c'est ma fille, qui un matin, je crois que c'est en octobre ou novembre dernier, elle se réveille le matin, elle descend pour le petit déjeuner et elle me fait: Maman, tu sais, je viens de réaliser que je dois faire le deuil du monde qui nous a été promis. Et ça, c'est quelque chose qui m'a plombée.
0: Oh, waouh.
1: Ça m'est tombé sur la tête comme une pierre. Et ma fille n'a pas l'habitude de parler comme ça et je me suis dit: Tu ne peux pas parler de ça. Elle dit: Non, les mots, j'en veux pas. Parce que c'est ce que je ressens en ce moment. Donc pour moi, la seule solution, c'était d'écrire une chanson pour elle et pour les jeunes d'aujourd'hui, de ne pas perdre espoir parce qu'ils sont capables, ils ont la possibilité de créer le monde dans lequel ils ont envie de vivre. Et que s'ils ne le croient pas maintenant, ce monde n'existera jamais.
0: You can, vous pouvez. Alors, c'est carrément un message à une génération. Et puis, quand je parlais tout à l'heure de transmettre l'espoir, ce fameux hope, le titre de l'album, c'est parfois juste par le fait que vous existez, Angélique Kidjo, et que vous rayonnez. La jeune chanteuse nigériane Aera Star, par exemple, petite fille, elle vous regardait à la télévision recevoir un Grammy et elle se disait: Ah, bah alors, moi aussi, peut-être un jour, je serai sur cette scène-là. Et elle partage avec vous une chanson sur l'album.

0: que c'est pas encore plus fou ça qu'une étoile sur le Walk of Fame d'Hollywood, de se dire il y a une grappe d'artistes, garçons, filles, de tout plein de pays différents, qui ont cru en leur rêve de musique en vous voyant.
1: Ça c'est dément.
0: Ouais. Hein.
1: Ça,
0: vous pouvez être fiers de ça.
1: Ça c'est dément.
0: C'est beau.
1: Mais en fait, je m'en suis rendu compte en 2002 quand je suis devenue ambassadrice de l'UNICEF et quand j'ai commencé à aller en-delà des pays que je connais, le Togo, le Ghana, le Nigeria, le Bénin, que j'ai commencé à aller vers l'est, le centre, un peu partout. C'est que tu arrives dans les villages, les gens arrivent et ils t'appellent pas par ton prénom ni ton nom. Ils t'appellent pas les titres de tes chansons.
0: Oh waouh.
1: Je dis alors là, si je porte les titres de mes chansons, la vie est belle. Et là, tout d'un coup, c'est un moment de reconnaissance de ce qu'on a fait. Et ça vous rend humble. Parce que je n'ai jamais pensé à ça. Je me dis, bon, mais chez moi, on me connaît. Bon, mais c'est à l'Afrique de l'Ouest, tout va bien, quoi. Et en dehors de l'Afrique de l'Est, de l'Ouest, tout le continent africain connaît ma musique. Et ça, c'est une responsabilité. C'est une joie. C'est une célébration de tous les instants pour moi parce que chaque fois que je monte sur scène, je sais que je porte ce continent sur mes épaules.
0: L'Afrique, je vous avais interviewé par téléphone puisqu'à l'époque, on n'avait pas le droit de se voir pendant le Covid. Vous aviez, pour l'UNICEF, enregistré une version d'un classique, hein, Pata Pata, pour faire passer le mot à toutes celles et tous ceux qui n'avaient pas forcément accès à Internet, etc., à propos du Covid et des mesures d'hygiène, et se laver les mains, etc. Quand vous parlez de responsabilité tout à l'heure, c'est ça, prendre vos responsabilités aussi, c'est utiliser votre voix parfois pour des messages qui ne sont pas artistiques.
1: Moi, je suis responsable de ma vie et ma vie dépend des autres. Donc, la responsabilité doit être commune. Donc, Quand les filles de ma fondation Batonga en panique disent qu'est-ce qu'on fait, c'est quoi, comment on peut se sauver, comment on peut sauver nos communautés, je leur explique ce qui se passe. Et on leur donne de l'argent pour fabriquer des masques. Déjà, au départ, elles fabriquaient des savons. Donc, qu'est-ce qu'elles ont fait? Elles ont fabriqué les masques, le savon, elles ont mis de l'eau à disposition et elles ont pris d'assaut toutes les radios locales de leur communauté, dans les langues différentes, pour leur dire, gardez votre distance, lavez-vous les mains, ne vous touchez pas le visage. C'est-à-dire qu'elles ont sauvé leur communauté parce que, pour moi, mon rôle en tant que grande sœur dans cette histoire, c'est de leur donner les outils pour qu'elles puissent se protéger.
0: Et la chanson faisait partie des outils aussi.
1: Ah oui, c'est clair.
0: Et voilà, parce que même quand on lit pas le journal ou même si on n'est pas connecté à Internet, bah, la chanson qui passe à la radio...
1: Ça fait plus d'effet.
0: Ça fait plus d'effet. Sur votre album, Angélique, vous avez rassemblé des artistes d'origines différentes, de générations différentes aussi. En fait, comme point commun, ils ont que vous les aimez beaucoup et qu'ils ont énormément de talent. Alors, par exemple, sur Oyaya, je vais même pas vous dire qui est le guitariste. Vous allez entendre trois notes et vous allez comprendre. Eh oui, c'est Monsieur Nile Rodgers. Et il y a aussi une artiste qui s'appelle Isa.
1: Du Brésil.
0: Nile, tout le monde le connaît, vous aussi. Isa, pas encore. C'est ça aussi le kiff, c'est de faire découvrir des artistes.
1: Absolument, moi j'ai rencontré Isa il y a longtemps, elle devait avoir 15 ans, elle est venue voir mon concert à Rio et on a parlé. Moi je m'en souvenais plus, elle me l'a rappelé, tout d'un coup ça fait tilt dans ma tête. Et on s'est rencontrés aussi il y a pas longtemps ensemble et on a parlé avec plein d'artistes. Un ami à moi avait rassemblé des acteurs de très connus, de la nouvelle vague. C'était incroyable ce moment-là. Ouais. On a passé ensemble l'art qui nous réunit, la musique qui nous réunit. Bon, forcément, je me suis dit, avec Niles, je parle de la joie. Comment on célèbre la joie? Comment au Brésil on célèbre la joie? Par le carnaval.
0: Bien sûr.
1: Alors, donc, on va mettre le carnaval en plein dedans. Voilà.
0: On va parler des mamans. Avant de parler de la vôtre, on va parler de la maman de Dadju. Dadju, c'est un des artistes les plus populaires en France aujourd'hui. Franco-congolais, Dadju, c'est sa maman qui lui a fait découvrir votre musique. Et vous partagez une chanson ensemble sur l'album, une chanson qui s'appelle Superwoman.

0: Superwoman sur Hope avec Dadju. Donc, votre maman, Angélique Kidjo, qui est un personnage hyper important. Alors ça, vous allez dire c'est pour tout le monde, mais pour vous particulièrement, il y avait une connexion très très forte avec votre maman qui a quitté ce monde, effectivement. Et pour ses obsèques, vous vouliez chanter sa chanson préférée, c'est Malaika. Vous étiez terrassé par le chagrin, vous n'avez pas réussi à la chanter ce jour-là, mais vous l'avez réenregistrée, cette chanson, et elle est sur l'album Malaika. Et vous avez choisi de la partager avec qui ?
1: Laurent Pagny.
0: Florent Pagny, vous pouvez m'expliquer votre parcours avec cette chanson et du moment où vous n'arrivez pas à la chanter jusqu'au moment où vous allez en studio la réenregistrer.
1: Cette chanson, je la chante pour maman depuis que j'ai 9 ans. C'est sa chanson préférée. Et elle me l'a dit à plusieurs reprises. Le jour où je partirai de cette terre, avant qu'on me mette en terre, j'aimerais que tu chantes cette chanson. J'y ai pas pu. Et comme je sais que maman est amoureuse des chanteurs et des chanteuses à voix, et je me suis dit, elle connaît forcément Florent. Malheureusement, elle n'est plus là pour qu'on ait cette conversation, parce que si elle était encore là, et que j'ai fait ça, elle m'aurait demandé le numéro de Florent pour l'appeler. Ça, c'est ma maman, ça. Pour lui dire, mais bien fait, mon garçon. Maman, c'est le numéro, je te dis. Voilà. Donc, c'est vrai que je suis fan de la voix de Florent. C'est pas seulement qu'il a une voix, c'est que ce qu'il transmet avec sa voix, et plus que sa voix, en fait. Quand on chante, même on ne se rend pas compte de ce qu'on donne. Moi, c'est ce que je reçois de la part de Florent. Et on avait envie de faire quelque chose ensemble. Donc, on a regardé dans le répertoire. Et cette chanson, c'était son coup de cœur. Et je vous assure, je dis, si ma maman n'est pas aux manettes, il y a un truc qui ne va pas. Parce que je me demandais, comment réinventer aussi Malaika sans me répéter? Et qu'est-ce que je peux amener de plus pour que ça touche l'âme de ma maman qui n'est même plus là? Et donc, c'était la voix de Florent. Et quand on était en studio, à chaque instant, j'ai senti la présence de ma mère. Et c'est pour ça que j'ai voulu que l'album finisse par Malaika. Parce que c'est que comme ça que je peux faire un clin d'œil à ma maman en disant, hey, tu vois, tu voulais que je te la change, j'ai pas pu, mais j'ai ramené du renfort là.

0: Malaika, cette nouvelle version sur votre album Angélique Kidjo, cette chanson que vous chantiez pour votre maman depuis l'âge de 9 ans. Là, ça y est, elle est dans une version qui peut tout traverser. Là.
1: Ouais, ouais, bravo. C'est, l'entendre toujours, c'est émouvant. Parce que...
0: Oui, je sens que vous êtes touchée, émue, et à la fois vous avez dépassé, finalement, en enregistrant, vous avez dépassé ce blocage que vous aviez.
1: Donc il fallait
0: le faire.
1: Il fallait le faire.
0: Ouais. Il faut écouter Hope, l'album d'Angélique Kidjo, si justement vous trouvez qu'on traverse une période où l'espoir n'est pas forcément facile à toucher du doigt. Un truc important que vous dites, Angélique Kidjo, et vous connaissez bien le sujet, hein, je rappelle que vous êtes ambassadrice de bonne volonté pour l'UNICEF, donc vous avez fait le tour du monde pour l'UNICEF, vous êtes très très consciente de tout ce qui va mal dans le monde. Vous dites, l'espoir, c'est pas de la naïveté. L'espoir, en fait, c'est un muscle, on choisit de l'activer ou pas. C'est ça que vous dites.
1: Exactement. L'espoir est l'ennemi de la peur. Et quand on a le courage de s'accrocher et de s'approprier l'espoir, on est invincible. C'est-à-dire que la peur, c'est très facile de se construire une prison de peur. C'est beaucoup plus compliqué de se construire une maison d'espoir. Parce qu'avec l'espoir, personne ne peut vous atteindre. Et c'est ça qu'il faut qu'on comprenne. De ne pas dire l'espoir, c'est un mot, c'est non. Parce que quand on commence à dire ça, on est déjà cynique. Et quand on devient cynique, on n'a plus de perspective d'avenir qui est brillant, qu'on peut partager avec l'autre. L'espoir, c'est la vie. L'espoir, c'est l'amour. Il faut se lever tous les jours en se disant, eh ben aujourd'hui, ça peut être une journée pas mauvaise, mais il y aura quelque chose que je pourrais apprendre de cette journée. Il faut toujours voir la beauté dans tout, même dans les moments les plus difficiles.
0: Album, il y a une chanson qui s'appelle Big Heart et qui vous a été inspirée par une phrase de Michelle Obama. Alors vous, Angélique Kidjo, qui êtes un espoir pour tout un tas de gens, on en a parlé depuis le début de cette conversation, quelqu'un qui vous donne à vous de l'espoir, c'est genre une Michelle Obama.
1: Mais parce que elle, c'est une femme incroyable. Moi, je l'ai rencontrée, on s'est rencontrés souvent, on s'est parlé beaucoup.
0: Ouais.
1: Elle a une mère aussi forte que la mienne. En ouais. Et c'est ça qu'on retrouve chez les femmes qui ont été nourries par l'amour de leur père et de leur mère, qui arrivent dans des positions très très difficiles et qui puisent dans cet amour et dans cette force qu'on leur a donnée pour tout se transcender et être absolument au-dessus de la mêlée. Et ça, c'est quelque chose qui est pas facile, surtout quand on est la première dame des États-Unis. Et quand on est noire, bonjour les dégâts. Dès le départ, on a commencé à regarder comment elle s'habille. Toutes les mesquineries disent « When they go low, I go high ».
0: Oui. Plus ils sont petits et par le bas, plus moi je m'élève.
1: Voilà, exactement. Ouais. Et c'est ça qui est dans ça. Quand il devient cruel, moi je deviens gentille. Et quand ils vont en bas, moi je vais en haut.
0: Ça s'appelle cette chanson Big Heart.

0: J'adore cette chanson.
1: Vous pouvez, nous aussi, on a craqué sur Big Heart. Angélique Kidjo, chanteuse exceptionnelle, dans tellement de langues, en français, oui, en anglais, en espagnol, en italien, en yoruba, en swahili. Voilà, qu'on entend d'ailleurs en swahili sur cet album. On va terminer en allant faire un tour à Soweto, avec le Gospel Choir de Soweto, donc, qui vous accompagne, Angélique, sur une chanson qui s'appelle Sunlight to My Soul. Alors là, voilà, c'est la lumière du soleil sur mon âme. On touche encore une fois à cet espoir hein, que vous déclinez dans plein de chansons sur ce nouvel album. Est-ce que vous pouvez me raconter l'histoire de cette chanson et de votre collaboration avec cette chorale incroyable ?
2: Mais la première fois que je les ai rencontrés, c'était pour le premier concert de la fondation de Nelson Mandela, qui s'appelait 4664. C'était le numéro de sa cellule de prison. Et c'était à Cape Town. Et c'est un truc, un moment, je m'en rappellerai toujours, où Nelson Mandela est venu saluer la main de tout le monde. Il y avait Peter Garou, il y avait plein d'artistes. Et moi, je ne sais pas pourquoi, peut-être parce qu'avant qu'on fasse le concert, on a été visiter sa cellule à Robben Island. Et on était beaucoup dans une petite pièce. C'est vrai que quand on rentre dedans, on est en colère ou on a envie de pleurer, parce que c'est tellement un traitement inhumain qu'on se dit comment est-ce qu'il a passé 27 ans là. Et ce qui est dingue, c'est que au moment où on était tous dans l'émotion et tout, il nous dit welcome to my palace, et tout le monde a commencé à rigoler.
1: Bienvenue dans mon palais.
2: On a commencé à rigoler. J'ai dit mais il est fou, il a un humour pas possible. Donc on est sorti pour prendre la photo, tout le monde était là en train de, moi j'essaie de me planquer, il est venu me chercher. Il m'a pris dans sa main, il m'a mis à côté. Et il est venu le soir du concert, il m'a pris dans ses bras. Et quand je suis montée sur scène, j'étais sur des ailes. Je ne savais pas, j'étais là, ouais, c'était lui, j'ai vu Nelson Mandela. Oh d'accord, bon, mais je vais me calmer.
1: Et en même temps, quelle icône Nelson Mandela,
2: ah oui.
1: Évidemment.
2: Et puis ce qu'il a dit ce jour-là a résonné à moi, il nous disait, la personne qui vous fait du mal, si vous ne lui pardonnez pas, il vous possède toute votre vie. Donc, quand je suis montée sur scène avec le Soweto Gospel Choir, et quand j'ai commencé à chier maman, j'ai dit aux filles, allez-y, donnez-moi tout ce que vous avez. Les filles, les hommes, et puis la chorale, c'était comme un mur de son. C'était incroyable, j'adore. C'est un des moments les plus touchants pour moi.
1: Sunlight to my soul. Eh bien, merci Angélique Kidjo.
2: Merci de m'avoir invité, c'était super.
1: Merci beaucoup. Merci.

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1: J'étais en train de chanter la partie anglaise de cette chanson pour Carmel. Et Johnny Hallyday, il est venu, lui, chanter sa partie de la chanson. Et à un moment donné, on m'a demandé si je pouvais partir. Donc je suis

0: comprenais pas, mais je suis allé dire au revoir à Johnny. Et Johnny a dit, je t'ai écouté chanter, tu peux pas chanter devant toi. Ce qui est incroyable avec cette chanson, c'est que non seulement on n'a pas oublié le nom, mais en plus elle a été reprise ensuite par Florent Pagny, et qui a eu un deuxième succès énorme. C'est fabuleux.
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3: Bonjour à toutes et à tous, j'espère que vous allez bien. Il va faire encore très chaud cette semaine. Pensez à vous hydrater régulièrement et faites attention aux plus fragiles, les enfants, les personnes âgées et les animaux de compagnie. Nous sommes ensemble jusqu'à 13h pour profiter des meilleurs moments d'Otaquet. Ce mardi sur votre radio ici, il va beaucoup être question de cuisine et de bons petits plats. Mais nous aurons aussi une militaire qui va au travail en uniforme avec ses pantoufles à tête de lapin et une auditrice qui nourrissait le magnétoscope de la famille avec du pain.
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3: Mais avant de retrouver Valérie D'Amido, Éric Bastien et nos candidats qui, je ne le dirai jamais assez, sont top, musique avec un des plus grands succès de Philippe Lafontaine, montez le son pour Cœur de loup, n'hésitez pas à chanter aussi avec lui sur votre radio ici.

0: Vous écoutez ici et je suis sûre que comme moi, vous n'avez pas pu vous empêcher de fredonner Cœur de loup avec Philippe Lafontaine. Place à Valérie Damido et Eric Bastien maintenant qui sont avec Anne d'ici Paris-Île-de-France, une bonne mangeuse qui aime bien les bons plats d'Auvergne, mais pas seulement, et Pierre d'ici de Romardèche qui collectionne les bouchons. Et quand je dis qu'il collectionne, ce n'est pas un peu, mais beaucoup. Vous allez voir sur votre radio ici.
1: Alors, Anne, c'est l'heure.
2: Oui.
1: C'est l'heure de déjeuner. Et je ne peux pas résister au fait de dire que tu manges des plats absolument diététiques, à savoir la potée, l'aligot, la truffade, le pâté de patate. Voilà. Hein, dis donc, c'est pas.
2: Oui. Oui.
3: C'est l'Auvergne.
2: C'est l'Auvergne. Oui, que je mets bien à l'honneur aujourd'hui.
1: Mais alors, du coup, tu fais à manger pour tes amis. Tout le monde se régale. J'imagine que tu ne te fais pas un aligot pour toi toute seule.
2: Non, absolument pas. Absolument pas, mais bon, ça pourrait, un petit aligot.
1: Un petit aligot comme ça sur le coin de table. Alors,
2: à la tome.
1: Ah bah évidemment, comment vous dire, le Saint-Nectaire, la tome, tout ça, enfin les fromages. Le
3: Cantal.
1: Ouais, bah tout.
2: Le Cantal.
3: Mais oui. La fonte d'Ambert, madame.
1: Oh là là, les deux Auvergnats.
3: Le bleu d'Auvergne.
1: Oh là.
3: Est-ce qu'il peut demander un petit. C'est quoi, les sommeliers, qu'est-ce qu'on prend comme vin avec tout ça?
1: Avec l'aligot.
4: Pardon. Qu'est-ce qu'on pourrait mettre? Un côte d'Auvergne, tiens. Oh, une côte d'Auvergne.
1: Bah c'est bien.
4: Pour rester local.
1: Ah bah voilà, on reste local. Alors, je vous ai pas dit, non seulement elle s'est dévouée toute sa vie pour les autres, oui. Mais elle continue là. Elle s'occupe des associations de la ville, elle est au comité des fêtes, elle est à l'association des seniors, elle organise des séjours pour les enfants, et voilà, non mais cette petite...
2: Au jardin pédagogique.
1: Et voilà, non mais dis donc, hein, c'est quand même...
3: La Légion d'honneur, là.
1: Oh bah la Légion d'honneur, hein. Moi j'en appelle à Manu Mac, hein, donc voilà.
3: Au plus haut point,
1: ouais, oui,
3: plus donc, au niveau.
1: Belle petite Légion d'honneur.
3: Bah allez, on lui donne, allez, voilà, c'est
1: voilà.
3: Fait.
1: Voilà.
3: Allez c'est
1: Anne,
3: fait.
1: Je vous remets la médaille de la Légion de la Dévotion et du super sympathique.
3: Au nom de la confrérie de la Ligo.
1: Au nom de la confrérie de la Ligo, de la pomme et du Saint-Nectaire, du cholestérol et du gras.
2: Du Cantal.
3: Vive le diabète.
1: Et du diabète. Bonne soirée à tous.
3: Oh là là.
1: Alors ma chérie, tu as 3.
3: 3 kilos, bien sûr.
1: Non, hein. Bon, évidemment. Voilà. Tu as 3 points. Est-ce que tu vas marquer 3 points de plus avec la question à choix multiples? Je vais te poser une question, te faire des choix de réponses et puis tu auras 10 secondes pour me donner ton choix. Tiens, on met ma musique préférée. C'est moi quand j'arrive à la salle de sport une fois que j'ai 15 ans. Les mecs sont tellement contents de me voir.
3: Les tapis se prosternent devant vous.
1: Les machines deviennent dingues. Tout le monde applaudit avec ses petites roues. Alors.
3: Oh, j'ai l'image.
1: T'as l'image? Voilà. Alors, écoute bien, ma petite Anne. Combien de médailles, tous métaux confondus, hein, bronze, or, argent, c'est les médailles. Combien de médailles les athlètes français ont-ils remporté lors des récents Jeux Olympiques d'hiver? 17, 21, 23, aucune, sauf une médaille en chocolat. Alors, combien ils ont gagné de médailles, nos petits athlètes français, là, aux Jeux Olympiques d'hiver? 17, 21, 23, une médaille en chocolat, top chrono, 10 secondes.
2: Je dirais 17.
1: Et... bah non. Et non. No, c'est 23. 8 médailles d'or, 9 d'argent, 6 de bronze. Donc ils avaient prévu d'en gagner 21, ils en ont gagné 23. Bravo les gars, vous êtes formidables.
3: Pierre, avec ici de Romardèche, consommé avec modération, hein, pour le petit Côte-du-Rhône que tu nous as conseillé. Je rappelle que tu es sommelier.
4: J'ai dit Côte-du-Rhône, avec l'aligot.
3: Exactement.
1: Oui, elle n'a pas dit un Côte-du-Rhône. Hein.
3: Ah oui, c'est le Côte de quoi, en d'Ivoire?
1: J'ai pas retenu Côte du... d'Auvergne.
3: Mais ça existe, le Côte d'Auvergne? Ça existe vraiment. Oui, je le connais pas celui-là, moi. Oh, je ne connais pas complètement ma région, ça dit donc.
4: Tu te fais découvrir.
3: Oui. Bah oui. Alors, on vient d'écouter les bouchons de vin. Alors, j'imagine que comme sommelier, tu collectionnes des bouchons de vin.
4: À peine.
3: C'est-à-dire, t'en as combien? Vas-y, fais-nous rêver.
4: Bah, en fait, je pense que je vais pouvoir isoler entièrement la maison de l'extérieur en collant des bouchons tout autour de tous les murs.
1: Bah voilà, c'est bien ça.
3: Dis donc. Et puis, quand tu colleras tous les bouchons, tu iras te promener dans ton jardin et tu joueras du clairon, hein, à ce moment-là. Oui. Parce que monsieur est déjà passé sur France 3, parce qu'il faisait partie de la fanfare de Saint-Péret.
4: Oh, alors c'est vieux quand même, c'est très vieux. Hein.
3: Ah,
4: J'avais 8-10 ans.
3: Ah, on a les archives, hein, tu sais, avec Lidan, on a tout. Tu jouais du clairon et après tu t'es mis à quel instrument?
4: À la trompette.
3: Et tu en joues encore ou pas?
4: Non, malheureusement, ça me manque un peu parce que j'ai aussi joué avec un petit orchestre avec des copains. Donc, il y avait on avait plutôt des reprises Rolling Stones, Brothers, des choses comme ça.
3: Ouais.
4: Donc, la compète avec simplement quelques riffs. Et c'était bien sympa et la musique vivante me manque un peu. Quoi.
3: Bah,
4: et
3: écoute,
4: j'aimerais bien y remettre, bah, mais c'est difficile quand même.
3: Ah, si tu trouves le temps, n'hésite pas à te remettre à la trompette et à la musique, avec grand plaisir.
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1: La symphonie des éclairs, Zao de Sagazan sur votre radio ici. Nous retrouvons maintenant Christiane d'ici Provence et Jean-François d'ici Limousin. Tous les deux aiment bien manger, mais il y en a un qui cuisine bien mieux que l'autre. D'ailleurs, Valérie Damido et Eric Bastien essayent de passer commande, comme ça, l'air de rien sur votre radio ici. Et vous, qu'avez-vous prévu pour le déjeuner ?
2: Christiane vit à Marseille, la joyeuse et belle cité de Marseille. On fait beaucoup d'aquagym, de longe-côte, du pilates, dis donc, on s'active.
3: Ah ben oui, et puis on fait ça donc avec mon mari à La Ciotat, dans la une des plus belles baies du monde.
2: Ah ouais, c'est beau, c'est vrai, ouais. C'est beau. Et alors à Marseille, tu vas où à la piscine ? Tu vas au cercle des nageurs, là, au cercle de je sais plus quoi ? Comment ça s'appelle ?
3: Ah non, c'est bien plus loin. Non, c'est nous. Moi, je vais dans un centre de balnéothérapie.
2: Ah.
3: Avec, on est une quinzaine de copines. L'eau est bien chaude. Oh. Trop bien.
2: Oh là là là là, le bonheur. Bon, alors.
3: Ouais.
2: Elle, on en a un peu parlé tout à l'heure, mais elle aime bien le bricolage. Mmh. Elle aime bien décaper des meubles. Elle les rénove. Voilà, elle coud, elle fait des trucs. Alors. Qu'est-ce que c'est que ça ? Il paraît qu'on fait des costumes de carnaval. Dis donc, tu as plein de talents.
3: Ah ben oui, ben surtout pour mes enfants à moi, parce que maintenant, ben c'est trop facile hein, pour les petits-enfants. Allez hop, Internet, on commande un truc. Tandis qu'avec mes enfants, ben voilà, on cousait, on avait ce plaisir d'essayer, de rajouter des paillettes, des trucs. Mais bon, ça va, le plaisir reste encore.
2: Ouais, mais enfin, c'est plus joli les costumes que tu leur as fait que les trucs sur Internet, non ?
3: Oui. Tout à fait. Ah oui, moi je suis bien d'accord.
2: Ah,
3: déjà,
2: ouais.
3: Les tissus sont pas les mêmes. Attention, la qualité. Hein.
2: Bah oui, sur Internet, c'est des trucs. Bon, comment dire. Voilà, c'est un peu de la. Voilà.
3: Mmh. Alors, on les met une fois, puis on peut jeter. Hein.
2: Ah bah on les lave pas, surtout parce que si on les lave, ils disparaissent, quoi. Donc bon.
3: C'est clair.
2: Bah oui. Alors, quand je dis qu'elle fait plein de trucs, hein, au-delà de faire du bricolage et de la couture, elle fait aussi des cours de cuisine. Parce que.
3: Oui.
2: Il paraît que t'es la reine du lapin, la moutarde et des cannellonis.
3: Ah ouais. Ben ça, c'est ma formation qui veut ça, parce que quand c'était pas la techno, donc avant la techno, ça s'appelait ENT, éducation manuelle et technique.
4: Exactement.
3: Et on avait de la cuisine pour les élèves. Ils adoraient ça, d'ailleurs.
2: Ben c'était génial, moi j'adorais, j'ai eu ça, moi, parce que à mon école...
4: Ah moi aussi, ENT, ouais, exactement.
2: Bah oui, ça a disparu, je sais pas pourquoi.
3: Et voilà.
2: Ben ouais. Oh là là,
3: ah, ben ouais.
2: Et il paraît que tu fais bien les lasagnes, et ça...
4: Ah ça, on adore les lasagnes. Je rappelle qu'avec un bon petit papier d'aluminium en direction du 116 avenue du président Kennedy, c'est toujours possible de les recevoir. Voilà.
2: Allez, taisez-vous donc. On va marquer le deuxième point tout de suite, ma Christiane.
3: Alors, essayez.
2: Mais tu vas réussir. Alors écoute bien cette question. Le télétravail, eh bien, il paraît que le télétravail, ça booste la natalité. Alors, est-ce que le télétravail booste la natalité ? Est-ce que c'est vrai ? Est-ce que c'est faux ? Top chrono, 5 secondes.
3: Oh, je dirais faux.
2: Et non, c'est vrai.
3: Ah,
2: et oui, les couples et les partenaires qui télétravaillent au moins un jour par semaine, eh ben, ils ont plus d'enfants que les autres. Donc,
3: les... C'est-à-dire qu'ils ne travaillent pas vraiment, quoi. Ils font
4: bah, voilà.
3: Et bah, ils en deux dossiers. Hein.
2: Bah voilà. Voilà. Donc, moins de trajets, plus de bébés. Pas de points.
4: Jean-François, ben, pas de points non plus. Jean-François, mais on va se réveiller, mon petit Jeff, là, à la base de Jean-Haut-de-Vienne. Alors, on ne l'a pas dit tout à l'heure, Jean-François, mais tu es éleveur de brebis et tu travailles en famille, si j'ai bien compris.
5: Ben oui, je me suis associé avec mon frère il y a 3 ans.
4: Ton jumeau, donc
5: ouais, j'étais installé avant et puis il m'a rejoint il y a 3 ans.
4: Ok, vous avez combien de brebis ?
5: Ben on a 1100 brebis tous les deux.
4: Waouh ! 1100 brebis. Bah, ça doit être un travail colossal. T'as toujours voulu faire ça, hein. T'as toujours voulu travailler pour la terre, pour les animaux, être agriculteur en fait, Jeff.
5: Oui, ça m'est venu très tôt, ouais, dès la 5e. Ouais. Ah. Oui.
4: Bon, écoute, si t'es heureux, c'est l'essentiel. On sait que c'est pas des métiers faciles et on salue tous les agriculteurs qui nous écoutent. À cette heure-ci, je sais même qu'il y en a qui nous écoutent dans le tracteur. Hein. On a déjà eu ça, quelqu'un qui a joué avec nous qui était dans le tracteur. Tu fais partie d'une équipe de foot dans ta commune. Tu nous en parles ?
5: Oui, malheureusement, elle n'existe plus. Mais dans la jeunesse.
4: Ah,
2: dans ma jeunesse.
4: Mais il n'y a plus de foot dans la commune. Vous êtes 140.
5: Non, ouais. Non, elle a tenu 40 ans, mais le Covid a signé la fin du...
4: Attends, sur les 140, tu vas pas me faire croire, tu peux pas trouver 11 joueurs quand même pour jouer sur le terrain.
5: Il va y avoir des joueurs, mais ils n'auront pas l'âge pour jouer suffisamment toute la durée.
4: Alors, on a parlé du fait qu'elle avait du talent côté cuisine, Christine. Alors lui, voyez, c'est toujours Philippe Etchebest, mais on est dans le cauchemar en cuisine avec Jean-François. Ah, on n'est pas dans le top chef. Toi, c'est une obligation la cuisine, hein.
5: J'adore manger, mais je ne sais pas cuisiner.
4: C'est-à-dire que steak haché.
5: Le repas de fête, c'est steak haché nouilles.
4: Oui, steak haché nouilles, c'est repas de. Voilà, c'est
2: magnifique, c'est déjà bien.
4: Magnifique.

She drives me crazy, Fan Young Cannibals dans la playlist d'ici. À suivre votre agenda de l'été, peu importe que vous soyez en vacances ou non, nous vous proposons des idées de sorties près de chez vous, à tester le week-end, le soir, après le travail ou en journée avec les enfants et les petits-enfants. Ensuite, retour de la musique avec Bernard Lavilliers et Jimmy Cliff sur votre radio ici.

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2: Même l'été, Valérie Damido et Eric Bastien sont avec nous à l'heure du déjeuner. Nous écoutons les meilleurs moments d'Otaquet tous les jours jusqu'à 13h. La suite, juste après Bernard Lavilliers et Jimmy Cliff sur la radio ici.

0: Tempo Harmonie, Bernard Lavilliers, Jimmy Cliff sur votre radio ici. Valérie Damidot et Eric Bastien jouent maintenant avec Isabelle, qui est parfois tête en l'air. Elle nous raconte deux anecdotes assez sympas. Et avec Sébastien, d'ici Sud-Lorraine, qui est tripophobe. Et là, vous vous demandez ce que c'est d'être tripophobe. Eh bien, elle vous explique cela sur votre radio ici. Et je dois avouer que c'est quand même un peu atypique comme phobie.
1: Alors, je rappelle qu'Isabelle joue ici, Braise, Isel, elle habite à Saint-Ségal. Elle est snipeuse, footballeuse. Et voilà. Et karaoké, mais pas italien. Mais par contre, une chose est sûre, nous avons notre petite Pierre Richard de la semaine.
2: Ah.
1: Oh, ben oui, parce que il paraît qu'un jour, t'es parti de l'hôtel pour aller à l'état-major et que dans le métro, t'avais des chaussons, mais. Des chaussons comment? Ils sont comment?
3: Ah, ben des chaussons. des chaussons qui avaient une tête de. Une petite tête de lapin, je ne sais plus de. Voilà.
1: Ah, des trucs.
3: Des gros chaussons, là.
1: Ah, des chaussons en peluche, là.
3: Voilà, des chaussons en peluche, là. Avec la tenue militaire, et en fait, j'ai pris le métro pour aller dans le 7e arrondissement, l'histoire de défense. Et dans le métro, je voyais des gens qui me regardaient bizarrement, et en fait, en baissant les yeux, je me suis rendu compte que j'étais partie en chaussons.
1: Et bah, bien sûr. Ah bah voilà. Et du coup, c'est pas tout, parce que t'as tellement la tête en l'air qu'une fois, t'es parti en course avec ton fils. Bon, comme c'était long et que lui, le supermarché, ça l'ennuyait un peu, il est parti lire et s'asseoir dans un coin. Et voilà. Qu'est-ce qui s'est passé?
3: Je suis parti, je suis passé à la caisse, j'ai rangé mes courses dans mon coffre et au moment de partir, j'ai dit mince, j'ai oublié Anthony.
1: Et voilà.
3: Et bien là, je t'ai rendu compte de rien du tout, il était là, il disait tranquille.
1: Bon, c'est bien, au moins il n'aura pas eu de traumatisme d'abandon ce
3: pauvre. Non, non. Mais il était surpris, il n'en a plus les courses quand ça se
1: fait. Oh là là là, quelle honte. Alors ma petite sniper, je te propose de marquer tout de suite 3 points. Ce serait pas mal que tu marques 3 points vu que t'en as pas. Alors.
3: Je vais juste préciser en un petit sourire à Sébastien, je suis née à Toul, hein. Je suis Lorraine, vous aussi.
4: Ah, c'est mignon. Oh, bah, c'est au travail, ma chérie.
1: Ah bah voilà.
3: Oh, ah bah voilà.
1: Très beau. Bien, bah écoutez, si...
3: Bisous à Christelle.
1: Si s'il y en a un des deux qui gagne, vous partirez dans le chalet ensemble. Alors écoute bien. En début d'année 2026, l'acteur James Van Der Beek nous a quittés à l'âge de 48 ans. De quelle série culte James Van Der Beek était-il le personnage principal? Je te fais des propositions. Madame est servie, Dawson, Les Feux de l'amour, Radio France Flamme. Alors, James Van Der Beek qui est mort, c'était le personnage de quelle série? Madame est servie, Dawson, Les Feux de l'amour, Radio France Flamme. Top chrono 10 secondes, tu me dis quoi?
3: Dawson.
1: Ok. Et c'est... Évidemment, c'est une bonne réponse. Et oui, ça s'appelait Dawson. Ça a été diffusé de 98 à 2003. Et c'est bien évidemment Dawson. Ça te fait 3 points. Bravo.
4: Et le chien est content. On entend. Un chien. Bah oui. Sébastien, tu l'avais cette réponse ou pas du tout?
5: Oui.
4: Oui. Ah, je suis plutôt. Ok, ça me rassure un peu. Ça. Alors après, ça sera pas la même question. Hein. Eh bien d'accord. Sébastien, ici, Sud-Lorraine, qui habite à Nancy, en Meurthe-et-Moselle, qui travaille à la SNCF, rappelons-le, qui fait du théâtre. Ça s'appelle Improdisiaque. Ça joue tous les mois et le prochain. J'ai bien retenu que c'était le 27 mars. Il paraît que tu sais aussi cuisiner. Tu as d'autres talents.
5: Oui, c'est un petit peu cuisiné.
4: Oui, alors.
5: Je fais très.
1: Le oui mitigé.
4: Le oui est pas. Hein?
5: Je fais hyper bien les gnocchis, par exemple.
4: Ah oui, d'accord, oui, tu sais bien cuisiner, ouais. Tu sais mettre des pâtes dans le dos.
5: Et les salades composées.
1: Ah oui, bon.
4: Mais ça, c'est un vrai talent. Mais moi, je voulais en savoir un petit peu plus parce que j'adore ça sur ces fajitas, là.
5: Ah.
4: Alors, pareil que t'es le roi de la fajitas. Excuse-moi, quand même. Est-ce que tu peux nous expliquer?
5: Alors, la farita, c'est ma spécialité. C'est-à-dire que je mets les galettes 37 secondes au micro-ondes. Ça les fait chauffer à une température exacte. Et du coup, mes enfants adorent.
4: Le mec est un super cuisinier. Il sait mettre la faritas 37 secondes dans le micro-ondes.
1: Ah ouais, ça c'est.
4: Et les gnocchis.
5: C'est mon petit secret que je dévoile.
4: Écoute, merci de l'avoir dévoilé.
1: Merci de dévoiler ça à la France.
4: Sans ce secret, je ne sais pas comment Philippe Etchebest aurait pu continuer sa carrière.
5: Les soirées de Valérie vont être réussies dorénavant.
1: Oh, merci, je te remercie vraiment.
4: Alors, il y a quelque chose qui me surprend aussi. Sébastien a peur des petits trous.
5: Ah oui.
4: Est-ce que c'est. Je ne sais pas. Je suis.
1: Pas dire.
4: Je comprends pas, ça veut dire quoi, peur des petits trous?
5: Alors, je ne sais pas si vous avez déjà vu des images où il y a des dessous de pied avec plein de petits trous, des petites alvéoles, et en fait, ça me met des frissons. Et je ne sais pas pourquoi.
4: C'est, des ça, dessous c'est de un nom. Hein.
1: Les dessous de pied.
4: Oui. Les dessous de pied, on a des petits trous.
1: Non, on a des trous sur les pieds.
5: Il y a des images comme ça. Je ne me l'explique pas.
4: Mais tu les vois où, ces images?
1: Mais où vois-tu des trous avec, sous les pieds?
5: Sur Internet. Ça s'appelle être tripophobe. Voilà.
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0: un des derniers titres de Jérémy Frérot dans la playlist d'ici. Jérémy Frérot qui sera au Festival du Roi Arthur à Bréal sous Montfort en Ille-et-Vilaine le dimanche 23 août. Faisons connaissance à présent avec un autre Jérémy. C'est un auditeur d'ici Nord qui aime bien chiner dans les brocantes comme Valérie Damido. Et Elsa, ici d'ici Pays de Savoie, qui avait tendance, quand elle était petite, à donner à manger au magnétoscope de la famille. Ce qui a beaucoup surpris Eric Bastien sur votre radio ici.
1: Alors Jérémy, qui a 38 ans, qui habite à Quatenières. Dis donc, il paraît que tu collectionnes les euros.
2: Oui, alors oui, je me suis mis à collectionner les pièces euros depuis leur arrivée en France. Et je n'arrête pas, voilà. Aujourd'hui, je collectionne encore, mais je ne vais pas les acheter plus cher que ce soit. C'est juste vraiment trouver la pièce isolée dans mon porte-monnaie.
1: Ah, mais alors les euros que français ou tu essaies d'en trouver de tous les pays de, où
2: il y a... Non, c'est vraiment les euros de tous les pays, pas que la France.
1: Pas que la France, d'accord. Donc, tu te prends des petits séjours de ci, de là en Europe pour choper des euros.
2: Alors, oui et non. C'est prévu que je fasse l'Europe. Mais j'ai déjà pas mal de pièces, notamment l'Espagne, le Portugal. Enfin, je n'ai pas cité tous les pays, mais voilà, pas mal. Après, les plus rares comme le Vatican, Monaco, forcément, là, c'est plus compliqué à voir. Mais oui, je vais pourquoi pas aller dans ces destinations-là.
3: Il y en a en France, de toute façon, des pièces...
1: Oui, mais c'est pas marrant. Oui. De les acheter, on s'en fout. Le mieux, c'est d'aller dans les pays.
3: C'est vrai.
2: Exactement.
1: C'est complètement con d'acheter des pièces. Autant aller visiter les pays, passer un week-end. Alors, tu aimes les brocantes. Là, tu pourrais trouver des pièces, par exemple. Il paraît que tu fais beaucoup de brocantes.
2: Oui, je fais pas mal de brocantes, surtout en ce temps-là, quand il fait beau. Voilà, je cherche pas quelque chose de spécifique, je chine. Mais voilà, si je trouve des pièces, je vais pas les acheter. C'est pas mon principe. Le principe, c'est vraiment voyager, l'avoir dans mon porte-monnaie, et si je l'ai, ok, je la garde.
1: Eh ben voilà, ça c'est bien. Alors disons, on a plein de points communs, parce que moi aussi je fais des brocantes. Non, non, et tu joues au casino. Papapa.
3: Oh là là.
2: Bah oui.
1: Tu joues à quoi au casino?
2: Alors au début, je jouais aux roulettes électroniques. J'ai arrêté, maintenant je joue beaucoup aux machines à sous, mais vraiment toutes les machines à sous. Et voilà, j'essaye de me limiter, mais c'est compliqué.
1: Ah, mais tu joues pas aux jeux de cartes, quoi, en fait, tu fais que les machines.
2: Non, voilà, je joue pas aux jeux de cartes, le blackjack, le poker, je joue au poker en ligne, mais je joue pas dans le casino.
3: Mais est-ce qu'il gagne au moins avec tout ça? Est-ce qu'il gagne beaucoup?
1: Bah, il est milliardaire, il vient de s'acheter une île dans les Caraïbes.
3: Comme ça, il a envie de jouer avec vous pour le plaisir. Bah voilà.
1: Bon, allez, Gérard Mé.
2: Non, je ne gagne pas.
1: Alors, mon chat, c'est la question à choix multiple. Je te pose la question, je te propose des réponses et à mon top chrono, t'auras 10 secondes pour me donner ton choix. Alors, tiens, on part en Irlande. Hop. Eh oui. Et pourquoi on part en Irlande? Parce qu'aujourd'hui, mardi 17 mars, c'est la Saint-Patrick.
3: Bonne fête, Patrick!
1: Voilà, donc c'est le Saint-Patron de l'Irlande. Alors, à l'occasion de cette fameuse Saint-Patrick, quelle grande ville américaine colore sa rivière en vert, symbole de l'Irlande?
3: Vert en vert.
1: Alors,
2: Chicago.
1: Oh bah, j'ai même pas le temps de dire Boston, Chicago, New York, que l'autre, il me dit Chicago. Bah, j'ai envie de te dire top chrono, rien du tout. T'as raison, c'est Chicago.
2: Voilà. Voilà.
1: Bravo, c'est Chicago. Il verse un colorant végétal écologique qui teinte l'eau pendant des heures. Voilà, bravo, ça te fait donc 3 points de plus. Tu as 7, Jérémy.
3: Elsa, qui est célibataire, qui a un chat qui s'appelle Newton. Elsa, qui va ouvrir son entreprise de VTC. Ça a l'air de te faire rire à chaque fois que je résume un petit peu ta vie, Elsa.
4: C'est rigolo.
3: Bon, ce qui est rigolo, c'est ce que tu faisais quand t'étais petite. Parce que alors, j'ai découvert plein de trucs marrants, un peu à la Ducobu. Toi, t'aimais bien faire des petites bêtises. Et alors, ça vous fait rire? Elle nourrissait le magnétoscope. Mais avec quoi?
1: Mais c'est-à-dire?
3: Mais c'est-à-dire qu'il y avait un magnétoscope.
4: Des bouts de pain.
3: C'est-à-dire qu'on a tous eu un magnétoscope dans les années 90, je crois. Et toi, tu lui donnais la boîte, et ça s'ouvrait comme ça. Et tu lui donnais du pain.
4: C'est ça.
1: Parce que tu croyais qu'il était vivant, en fait. C'est ça, tu croyais que c'est un petit animal?
4: Bah ouais, je pensais que ça lui ferait plaisir. Maman et papa étaient très contents.
3: Ouais, sauf qu'un jour, t'as été plus loin, t'as mis des punaises dedans.
4: C'est ça, exactement.
3: Voilà. Ouais. Et donc forcément, au bout d'un moment, ça marche plus, on est d'accord.
4: Non.
3: Mais oui, mais c'est pas fini, remettez-moi du cobu, petite. Elle a failli faire exploser la maison. Qu'est-ce qui s'est passé?
4: J'ai mis la cuillère dans le micro-ondes.
3: Ah oui?
4: Normal.
3: Bah bien sûr.
4: C'est normal de mettre du métal dedans.
3: Tout c'est normal. Et le micro-ondes a explosé.
4: Alors, il n'a pas explosé, la lumière a cassé, heureusement, mais ça aurait pu aller plus loin,
3: Oui, bien sûr.
1: Là, tu sais que c'est les gremlins qu'on met dans les micro-ondes, pas les cuillères.
3: On vous en voulez encore? En primaire, on n'est pourtant pas vieux en primaire, quoi, 6, 7, 8 ans. Tu t'es pris un ballon de foot dans la tête. Qu'est-ce que tu as décidé de faire? À la Ducobu,
4: Eh ben, j'ai fait semblant de perdre connaissance et ça a duré quelques jours.
3: T'as fait croire que t'avais perdu la mémoire.
4: C'est ça, ouais.
3: Mais pourquoi?
1: Bah pour s'amuser.
4: Je sais pas.
3: Pour t'amuser.
4: Je n'ai aucune idée.
3: Ça n'a dit que des têtes, tout ça. Mais j'adore, hein. Mais voilà, c'est les bêtises qu'on fait quand on est enfant.
1: Je vais faire chier mes parents, je vais faire croire que j'ai plus de mémoire.
3: Ah non, mais c'est très très drôle.

0: Elle sera en concert au mois d'octobre, Vichy, Saint-Étienne, Orléans, Poitiers par exemple, Véronique Sanson, Vancouver, sur votre radio ici. Dans moins d'une minute, Valérie Damidot et Eric Bastien seront toujours avec Jérémy d'ici Nord, qui est un grand maniaque du rangement, mais vraiment. Hein. Et Elsa d'ici Nord, qui nous raconte quelques anecdotes quand elle travaillait dans l'hôtellerie. À tout de suite sur votre radio ici.
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2: Nous allons tout de suite parler de ta maniaquerie, mon petit chéri. Il paraît. Alors ça, c'est quelque chose, tu vois, pour un... Jusqu'ici, je trouvais qu'on avait plein de points communs. Tu vois, t'aimes la déco, t'aimes les brocantes, tu joues au casino. Tu vois, on aurait pu passer un week-end ensemble.
3: Ah, mais moi, ça me va, on peut.
2: Bah, on peut, mais mon chéri, il paraît qu'il faut que tu ranges tout avant de partir.
3: Oui, malheureusement, oui. C'est un des tops que je peux avoir. C'est que tout doit être rangé, les interrupteurs éteints, les portes fermées, bien vérifiées à chaque fois, tout. Sinon, je ne pars pas, même si je suis en retard.
2: Ah, c'est-à-dire que si, par exemple, tu as oublié de ranger la vaisselle la veille, tu fais la vaisselle avant de partir.
3: Bon, c'est très rare qu'elle soit pas rangée.
2: Ouais. Voilà, donc tu es prêt à te mettre en retard pour ranger la maison.
3: Exactement.
4: Un homme bien.
2: Et alors, est-ce qu'Emeric, il est comme toi ou pas?
3: Non, pas du tout.
2: Et c'est voilà, c'est le principal sujet d'engueulade dans les couples, tu le sais.
3: Oui, mais ça va. On arrive à concilier.
2: Ouais, mais il y en a toujours un qui est plus maniaque que l'autre.
3: Oui, j'avoue. Ouais. Moi, je suis trop maniaque.
2: Mais est-ce que tu travailles dessus? Est-ce que tu en parles? Est-ce que tu essayes de laisser un peu le bordel?
3: Oui, j'essaye de laisser un verre sur la table, mais voilà, je peux m'en rendre malade, quoi.
2: Mon Dieu! Alors, en plus, il paraît que tu râles.
3: Ah ouais, je suis très râleur, moi.
2: Oh, mon Dieu.
3: Voiture, partout, je suis un râleur.
4: Il a toutes les qualités, cet homme-là. Il est parfait.
2: Tu arrêtes. Tu es râleur sur quoi en voiture? Parce que ça va pas assez vite, tout ça, là.
3: Ah, mais je dis à chaque fois, je pourrais être policier, je les admirerais tous. Un feu dépassé, un feu rouge dépassé, quelqu'un qui descend de la priorité, dans un rond-point, etc. Je supporte pas.
2: Moi, mon fantasme absolu, c'est d'avoir un gros paintball avec des boules de couleur. À chaque fois que quelqu'un commet une infraction, je lui tirerais un truc de paintball dedans.
4: Oh, la violence.
2: Rose fuchsia. Voilà.
3: Si seulement on pouvait.
2: Ah, écoute, si seulement.
4: Présentez-vous, là, il y a des élections, allez-y.
2: Oh là, mon Dieu, la politique, c'est pas pour moi, mon pauvre chéri. Bien, mon cher, on va essayer de marquer 5 points de plus avec cette question cash et une chanson de Renaud.
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2: Mon petit Renaud. Alors, il chante en argot, nous on va parler d'argot. Écoute bien. Quand on dit. C'est quelle profession quand on dit baveux? C'est comme quoi comme profession baveux en argot? On désigne quoi? Quel est le métier du mot baveux? C'est quoi? Vas-y.
3: Un avocat.
2: Hop, mais c'était tellement
4: lui,
2: fort.
4: Lui, il n'utilise pas les chronos, lui. Hein.
2: Mais non, lui, il n'utilise pas les chronos.
4: Règles, ça,
2: voilà. Bravo, bien évidemment. Eh oui, un baveux, c'est une expression un peu moqueuse, hein. Ça veut dire que ça parle tellement les avocats que ça bave, quoi. Voilà. Bon, ça te fait 5 points de plus. C'est un sans faute.
4: Elsa, il est en train d'installer sa suprématie, là, avec un sans faute pour Jérémy.
2: C'est un sans faute, ouais.
4: Oui, c'est un sans faute. Elsa, t'es pas très loin non plus, hein. C'est-à-dire que, franchement, un petit point d'écart. Encore faut-il marquer. Elsa, tout à l'heure, je t'ai entendu pas dans la motive totale. Moi, j'ai besoin de conquérants, là.
6: Oui, c'est vrai, mais il est très très fort. Hein.
4: Oui, mais toi aussi, doute pas de toi.
2: Elle est magnifique.
4: Mais oui, elle est magnifique. Wow. Mais Elsa aussi, elle est magnifique. Avec son petit côté du cobion, on vous a raconté toutes les bêtises qu'elle faisait quand elle était Kabyle. Bon, je vous ai dit aussi qu'elle avait travaillé en hôtellerie, dans la restauration, il y a quelques années. Il t'est arrivé des trucs un peu... coquinou, quoi. Oh, bah oui, hein. Allez, comme ça, on a vu des clients nus assez souvent.
2: Bah oui.
6: Ah ouais, dans l'ascenseur, ouais, à la réception, ils débarquent, ils confondent la porte de la salle de bain avec la porte de l'entrée de la
4: chambre. Ah ouais.
6: Ouais. Donc ils sortent et ils sont tout nus et ils se retrouvent sans clé et ils descendent pour aller chercher une clé, quoi.
4: Ah, et donc t'as vraiment des gens qui prenaient même pas le temps de mettre un peignoir, un truc, qui venaient tout nus à la réception. T'es sérieuse là?
6: Ah bah ouais, ils sortaient tout nus de la chambre, ils confondaient vraiment le toilette avec la porte. Enfin...
4: Alors c'est pas tout, hein, dans un hôtel de luxe dans lequel tu as travaillé, un client appelle la réception, qu'a-t-il demandé?
6: Il a demandé une couverture supplémentaire pour ceux qui savent ce que c'est.
4: Alors?
2: Ah bah une meuf quoi.
4: C'est une prostituée en fait, la couverture supplémentaire. Ah ouais, donc on t'appelait et on te demandait des couvertures pour se réchauffer. Dis donc, t'as dû vivre des choses assez particulières, assez amusantes. Tu te lances dans quoi, là?
2: C'est très amusant de commander une queue.
4: Oui, c'est super.
2: C'est amusant, c'est hyper drôle.
4: C'est quelque chose de particulier, en tous les cas. Bah, c'est, voilà. C'est quoi ton entreprise de VTC? Tu nous en dis un petit mot, là, dans quoi tu te lances?
6: C'est pour emmener les personnes à l'aéroport, pour ceux qui ont besoin d'un chauffeur. Et
4: d'accord.
6: Aussi, pour ceux qui veulent en soirée, qui ont besoin de boire de l'alcool et qui ont besoin d'être amenés.
4: Bien sûr, et d'être Sam. Bon, bah parfait, bravo, lance-toi et je te souhaite le meilleur pour ton entreprise donc de VTC.
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groupe The Brothers Johnson. Et voilà, les meilleurs moments d'Otakès sont terminés pour aujourd'hui. Il y en aura d'autres demain à partir de 12h05 avec une passionnée de cuisine, une autre de Disney, un candidat qui était représentant en produits de bricolage mais qui n'aime pas bricoler, et bien sûr des

0: Rien de tel qu'un bon Phil Collins pour terminer la nuit ou commencer la journée. Bienvenue, vous êtes ici.
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0: 5h moins 1, l'heure de se retrouver comme chaque matin de l'été, toujours avec le même plaisir. J'espère que vous allez bien, que la nuit fut réparatrice. Cette journée, on la commence ensemble et en musique avec Indochine qui nous rendra visite dans quelques minutes, le temps de s'informer tout ce qui se passe dans l'actualité au plus près de chez vous. Bonjour Cyril Ardo-Redon.
2: Bonjour Johan Rock, bonjour à tous.
0: On est le 18 août et dans le journal de 5h, on parle déjà rentrée scolaire.
2: Oui, avec le versement dès aujourd'hui de l'allocation de rentrée scolaire si vous êtes bénéficiaire.
0: Dans Paris et les économies, ce mardi, on s'intéresse à votre prêt immobilier. Savez-vous qu'il est possible de moduler votre emprunt en fonction de vos entrées d'argent? À 5h13, Valère Coréard nous donnera toutes les infos utiles et pratiques si vous avez contracté un prêt immo. En attendant, vous êtes les bienvenus, comme tous les jours, ici. Venez nous raconter comment se passe votre été, ce que vous avez prévu de faire pour cette journée. 0810 055 056. Bon début de journée à l'écoute d'ici.
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0: Nous sommes le mardi 18 août, il est 5h. Journal présenté par Cyril Ardo-Redon et quelques centaines d'euros vous seront peut-être versés dès aujourd'hui.
2: Ce sera le cas si vous êtes bénéficiaire de l'allocation de rentrée scolaire sous condition de ressources pour des familles avec un enfant scolarisé âgé de 6 à 18 ans, une somme qui permet de financer des fournitures scolaires ou des vêtements et dont le montant dépend de l'âge de l'enfant. Justine Leblon.
3: La somme peut aller de 426 euros pour les 6-10 ans à 466 euros pour les 15-18 ans, car les besoins ne sont pas les mêmes selon le niveau scolaire. Cette allocation dépend de vos revenus perçus en 2024 et du nombre d'enfants à charge. Elle est versée soit par la CAF, automatiquement si vous êtes déjà inscrit, sinon il faut vous créer un compte et faire une demande, soit par la mutualité sociale agricole si vous dépendez de ce régime. Alors si votre enfant entre en CP mais qu'il n'a que 5 ans, vous y avez le droit aussi. Il faut simplement transmettre son certificat de scolarité.

0: Et pour les jeunes de plus de 16 ans, vous devez remplir une déclaration auprès de la CAF pour confirmer qu'ils sont toujours scolarisés.
1: Explication de Justine Leblon à retrouver dès maintenant sur ici.fr.
2: Après l'incendie en Gironde, l'heure est donc à la reconstruction.
1: Sébastien Lecornuant visite hier dans le département avec une partie de son gouvernement après le feu qui a ravagé 42 000 hectares et détruit 240 maisons. Plusieurs mesures sur la table pour un montant qui pourrait atteindre 100 millions d'euros. Des aides aux collectivités, des exonérations de cotisations sociales, une accélération des permis de construire ou la suspension des taxes foncières pour des entreprises. Mais au Porge, la ville la plus meurtrie par les flammes, 300 personnes tenues à l'écart auraient souhaité pouvoir échanger avec le Premier ministre, comme Christophe, dont la maison a brûlé.
3: C'est une honte de voir ça, de voir un Premier ministre de ne pas assumer ses responsabilités quand il faut, quoi. Voilà, c'est décevant, mais franchement, on ne va pas lui sauter dessus, on ne va pas non plus l'agresser. Et quand je vois comment ils réagissent, c'est très décevant, quoi. Complètement dépité, parce que nous, on va rester avec nos habitations. Lui, il va rentrer dans sa maison qui sera encore debout, et nous, on va rentrer dans nos maisons qui sont complètement sinistrées, quoi.
1: Voilà. Sébastien Lecornu a rencontré 4 habitants et commerçants du Porge ainsi que des pompiers et le maire de la commune. Le Premier ministre dit comprendre le sentiment d'abandon des sinistrés.
4: L'État ne les abandonne pas, je pense que l'ensemble des annonces qu'on vient de faire montrent l'inverse. Après, le fond, les gens qui ont perdu leur maison, c'est quelque chose d'épouvantable. Et donc la colère que ça peut évidemment susciter est énorme. Moi je le comprends très très bien, un peu plus d'empathie que moi sur cette affaire-là. Mais justement, plutôt que des grandes phrases, plutôt que de se montrer en photo et plutôt que de se mettre en scène, je préfère mettre du concret. Et c'est vrai, c'est ma culture d'élu. Je fais confiance au maire, au conseil municipal. Et c'est vrai que je fais ça. Un peu à l'ancienne, mais j'assume.
1: De son côté, Emmanuel Macron, dans le Var, a promis que les communes de ce département touchées cet été par d'importants incendies bénéficieront des mêmes dispositifs d'aide qu'en Gironde. Et puis sur le front des incendies ce matin, les Bouches-du-Rhône sont en rouge pour un risque très élevé. 8 départements du Sud ainsi que l'Essonne et la Seine-et-Marne sont en orange pour un risque élevé. On évoquait le déplacement de Sébastien Lecornu en Gironde, le Premier ministre qui a également présidé hier une cellule interministérielle après le piratage du fisc. Il demande à l'Agence nationale de la sécurité des systèmes d'information de conduire un audit approfondi sur les causes de l'incident. Et il réclame l'accélération de la sécurisation des systèmes informatiques de l'État. Les Français concernés par cette fuite de données commencent à être contactés par email. Prudence, si vous êtes un amateur de burgers, un produit fait l'objet d'une campagne de rappel conso pour risque de contamination à la listeria. Il s'agit d'un burger Maxi Bacon, 195 grammes de la marque Carrefour, commercialisé partout en France entre le 28 juillet et le 12 août. Le délai d'incubation de cette maladie grave peut aller jusqu'à 8 semaines.
2: Vous écoutez ici 5h04, elle va devenir la première française à marcher dans le vide spatial.
1: Sophie Adnaud doit effectuer une sortie dans l'espace cet après-midi pour réparer une antenne de la Station Spatiale Internationale, une opération 400 km au-dessus de nos têtes à laquelle elle s'entraîne depuis très très longtemps, Anne Le Gall.
5: Pour pouvoir sortir dans le vide spatial, un astronaute doit connaître sur le bout des doigts son scaphandre, les circuits d'oxygène, de CO2, le réglage de la température, les moyens de communication et la manipulation d'outils. Avant de partir, Sophie Adnaud a donc réalisé plus de 150 heures d'entraînement en piscine. Lors d'une conférence de presse à Paris, elle avait expliqué l'importance de ces exercices sous l'eau sur une maquette de l'ISS en taille réelle.
6: Ce à quoi on nous forme en piscine, c'est vraiment la mémoire musculaire. De telle sorte que s'il y a un problème, le corps sait déjà ce qu'il doit faire, quoi. Comment ne pas se détacher de la station, comment être en sécurité, comment aller gérer son collègue s'il a un problème. C'est un petit peu comme quand on rentre dans une salle qu'on connaît bien, on allume le bouton de la lumière sans même regarder, on sait exactement où il est, le geste il est précis, etc. D'où l'importance de s'entraîner avec les vrais outils et d'où l'importance aussi de cette maquette à l'échelle 1 dans la piscine.
5: Sa mission d'aujourd'hui sera de remplacer une antenne de la Station Spatiale Internationale pour assurer les communications haut débit avec le centre de Houston. Pour cette manœuvre, Sophie Adnaud et son collègue américain Enil Menon seront aidés par un bras robotique pilotée depuis l'intérieur de l'ISS. Au total, la sortie devrait durer 6h30.
1: Anne Le Gall, les explications sur cette sortie à retrouver sur ici.fr. Allez, on regarde le ciel, mais celui qui est un petit peu en dessous de la station spatiale internationale, avec une France divisée en deux ce matin.
2: Oui, d'un côté, sur une large partie nord, des perturbations, des nuages, de petites pluies sur les côtes de la Manche, le nord et la région Grand Est. Ailleurs, surtout au sud de la Loire, le soleil, légèrement voilé, mais le soleil quand même va s'imposer ce matin. Quant à la Méditerranée, le beau temps sera de mise, avec de la chaleur également ce matin. On relèvera en milieu de matinée 24 à Perpignan, 26 déjà à Montpellier, 18 à Orléans, 20 à Bordeaux, 19 à Lille. Et puis cet après-midi, toujours cette perturbation sur les côtes de la Manche, mais qui va progressivement s'estomper, alors que sur le reste du pays, ce sera du grand beau temps, avec des températures qui ont nettement baissé, hein, comparé à la fin de la semaine dernière. 30 à Limoges, 31 à Bordeaux sont des températures estivales, 27 dans la capitale, et puis en revanche dans le sud-est, c'est toujours des températures très très élevées au-dessus des moyennes saisonnières. 34 à Perpignan, 35 à Marseille et jusqu'à 38 la maximale ce mardi après-midi à Montpellier. Chez vous, comment ça se passe? Vous connaissez le principe, les habitudes de la maison. Vous prenez votre smartphone, votre clavier d'ordinateur, vous nous postez vos petits messages sur la page Facebook d'ici pour nous raconter le temps qu'il fait aujourd'hui.
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2: À 5h08, la playlist de votre matinée, on l'entame avec le seul groupe français capable de remplir des stades pleins à craquer. Vous voyez de qui je veux parler? Bah, ils sont là. Métro.

0: 3 nuits par semaine, c'était évidemment Indochine. Merci de commencer cette journée ici.
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0: Ça s'est passé la semaine dernière dans un centre commercial. Adélaïde et Timothée faisaient leurs courses et quand le couple est passé devant la cabine d'un photomaton, comme si l'idée venait tout de juste de lui traverser l'esprit, la jeune femme a proposé à son compagnon « Allez, et si on faisait des photos tous les deux ?»
3: Classique.
0: Ouais, le compagnon a dit « T'es sûr quand même, c'est un centre commercial, c'est pas forcément ouf. » Mais si, si, allez, c'est marrant, allez, s'il te plaît. Et les voilà, assis tous deux dans la cabine de ce photomaton. Pour info, ces deux-là sont ensemble depuis 3 ans, ils ont emménagé dans une maison il y a 1 an et demi, bref, une affaire qui roule. Et alors que le photomaton venait de prendre la première photo d'une série de 4, Adélaïde a sorti de la poche arrière de son jean un drôle de petit bâtonnet du genre qu'on sort pour les grandes occasions, un test de grossesse positif. Et là, le photomaton de flasher à ce moment précisément la deuxième photo et d'immortaliser la tête abasourdie du futur jeune papa qui, évidemment, ne s'y attendait pas. Vous l'aurez compris, Adélaïde avait tout manigancé. Son objectif, c'était, dès le début, d'immortaliser l'annonce de sa grossesse sous le crépitement des flashs du photomaton. Un souvenir unique, donc, qui devrait trouver une place de choix dans le futur album de famille.
3: Pas le choix. Obligé de la mettre, ça là, de photo.
0: Bonne idée.
3: Bien sûr.
0: C'était la belle histoire, du jour. Maintenant, bon, bah voilà, si on vous conduit dans un photomaton, peut-être, saurez-vous, peut-être qu'il se passe quelque chose. L'événement annoncé, un grand événement. Pour l'heure, dans l'info d'ici ce mardi, on va partir dans le Haut-Var où les fortes chaleurs sont toujours de mise, Cyril.
3: Oui, malgré la levée de toutes les alertes météo, toutes les alertes orange canicule ce matin à partir de 6h par Météo France.
0: La musique d'ici, bientôt de retour avec un groupe des années 70. Supertramp, juste après avoir fait quelques petites économies. Bonjour Valère Coréard, chaque jour avec vous, un bon plan pour augmenter notre pouvoir d'achat et aujourd'hui vous nous parlez de nos prêts immobiliers, en particulier de sa modulation.
4: Oui, parce que quand on est propriétaire, c'est une grosse charge, le remboursement du prêt immobilier, ça coûte cher en intérêt aussi. Saviez-vous qu'en fonction de l'évolution de vos revenus, vous pouvez augmenter ou au contraire baisser vos mensualités? Si les conditions changent d'une banque à l'autre, alors ça n'a rien d'exceptionnel, c'est d'ailleurs probablement prévu déjà dans votre contrat de prêt. Il y a quand même quelques règles qu'on retrouve un peu partout. En général, il faut au moins 1 voire 2 ans de remboursement à votre actif et on peut moduler les échéances de 10 à 30% à la hausse ou à la baisse. Si vous avez eu une bonne ou une mauvaise nouvelle, ça vous permet d'utiliser ce levier qui est très peu connu.
0: Demander une baisse de mensualité, ça se comprend vite, mais pourquoi demander une hausse ?
4: Pour faire des économies. Si vous remboursez plus vite votre prêt, vous diminuez la part d'intérêt, donc vous faites des économies. Augmenter ses mensualités de 10% sur un prêt de 25 ans, c'est 2 à 3 ans de remboursement en moins. À la fin, on parle de plusieurs milliers ou dizaines de milliers d'euros d'économies. Attention néanmoins, certaines banques font payer la modulation ou la prolongation du prêt. D'autres limitent le nombre de modulations. Donc il faut bien vous renseigner avant de prendre une décision. Mais si vous pensez que cette solution est faite pour vous, alors n'attendez pas d'être coincé. Contactez votre conseiller en demandant les règles de modulation de votre prêt. Il ou elle comprendra de suite de quoi vous parlez. Et puis n'oubliez pas qu'on peut aussi discuter avec son banquier, parce que parfois, négocier, ça peut valoir le coup. Vous connaissez ce système, vous l'avez déjà testé, vous voulez en savoir plus, pensez à m'écrire par ici leséconomies@radiofrance.com.
0: Merci pour cette mise au point, Valère. Demain, avec vous, on parlera de la consommation d'eau anormale. Que doit-on faire lorsque justement la facture crépite et augmente démesurément? Vous écoutez ici. C'est mardi, il est 5h16.
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0: c'est mardi matin, il est 5h16 ici. Il n'y a ce matin plus aucun département en vigilance orange canicule.
3: Cette levée des alertes doit être effective dès 6h selon Météo France, même si par endroits, ce n'est pas la fin de la chaleur pour autant. Le Var vient de connaître son plus long épisode de vigilance orange avec 19 jours consécutifs. Et voilà qui ne présage rien de bon pour l'avenir. Alors, Margot Longeroche, les habitants veulent se préparer pour les prochaines années.
1: Sur le marché de Flyosque, Muriel, Pauline et Nathalie discutent de la chaleur. C'est le sujet de l'été.
6: Nos maisons, elles sont toutes en pierre. Et d'habitude, il fait frais à l'intérieur. Et puis là, il ne fait pas aussi frais que d'habitude.
7: C'est la nuit qui est le plus dérangeant. Suivant où on habite, on ne peut pas ouvrir les fenêtres. Il y a trop de bruit. Donc on est obligé de rester fermé. Et ça devient étouffant, quoi.
1: Assise à côté, Joël a les traits tirés de fatigue.
8: N'ayant pas la clim à la maison, c'est la première année où je ne dors pas la nuit. Alors qu'en temps normal, je supporte très bien. On sent bien qu'on a le corps qui s'épuise un petit peu, quoi. Certaines personnes sont plus tendues, on le sent, mais même au volant des voitures. Je pense que les gens sont fatigués et peut-être inquiets aussi du réchauffement climatique.
1: Sur la petite place du marché, la terrasse du café du commerce est remplie. Les clients profitent un peu de la fraîcheur de la fontaine juste à côté. Et ça donne le sourire à Manu, le propriétaire. Cet été caniculaire a plombé son chiffre d'affaires.
9: Avec la chaleur, 40 degrés, en fait, on a perdu 20% de fréquentation au mois de juillet et au mois d'août.
10: Puisque pour le moment, vous avez juste
9: un ventilateur qui sert à rien. Plus qu'il brasse que de l'air chaud.
10: Mais c'est un investissement, la clim.
9: C'est un investissement, complètement, mais qui va devenir obligatoire. Il y a deux frigos qui ont pété, la machine à glaçons qui sature complètement, en fait. Donc c'est pour ça que moi, je pense qu'on va mettre une clim à l'intérieur pour rien que le matériel et les conditions de travail pour le personnel également.
1: À quelques kilomètres, le centre-ville de Draguignan se vide en début d'après-midi à mesure que la température grimpe. Cette année, le CCAS de la ville a été particulièrement sollicité, comme le raconte Laurine Tollard, sa directrice.
11: Ça fait 20 jours qu'on appelle les personnes inscrites au registre communal de deux fois par jour, donc c'est à peu près 150 appels par jour. Voilà, c'est contraignant pour les personnes, mais quand on les appelle pas, c'est elles qui nous appellent pour savoir si on est toujours en canicule ou pas.
1: Près de 3 semaines de vigilance orange canicule de suite, c'est inédit à Draguignan et ça pousse la commune à modifier son plan d'adaptation au changement climatique, avec priorité aux écoles à quelques semaines de la rentrée. Danielle Adoucopin est adjointe à l'environnement.
12: Nous avons pris la décision d'accélérer, pas la rénovation totale, parce que nous n'avons pas le budget effectivement pour le faire, mais à la rentrée, toutes les écoles auront un espace suffisant pour se rafraîchir.
1: Voile d'ombrage dans les cours et ventilateur au plafond. La ville investit plusieurs centaines de milliers d'euros pour être prête si la chaleur joue les prolongations en septembre.
3: Un reportage de Margot Longeroche dans le Haut-Var, signé Ici Provence.
0: Il est 5h20 dans les coulisses télé ce mardi matin. On vous présente un programme court animé qui parle d'environnement avec un ton très décalé. Ce sera après avoir écouté Logical Song, Supertramp. Bon début de journée ici, il est 5h20.

0: À 5h22, ce mardi, vous êtes ici. Et c'est tant mieux. C'est un 18 août qu'ils sont nés. On souhaite un bon anniversaire ce matin à Mickaël Pennoman Junior, qui a préféré choisir pour pseudonyme celui de Mika. Chanteur à la voix de tête qui fête aujourd'hui ses 43 ans. Lui aussi à la voix qui monte dans les aigus. On souhaite un joyeux anniversaire à notre Willy Rovelli que vous retrouvez chaque week-end ici dès midi et encore pour quelques samedis soirs cet été dans le Fort Boyard. Ce mardi, on fête l'anniversaire également du doyen de la chanson française. Quel que soit votre âge, il y a fort à parier pour que vous ayez chanté une de ses chansons lorsque vous étiez sur les bancs de l'école. Hugo Frey souffle ce matin ses 97 bougies. Hugues qui ne manque pas de souffle, l'interprète de Santillano, qui continue de se produire un peu partout en France. Et puis enfin, la piscine, plein soleil, le guépard, pour ne citer quelques-uns des films les plus célèbres dans lesquels il a joué. Il y a 2 ans, jour pour jour, clap de fin pour Alain Delon, qui nous quittait à l'âge de 88 ans. Il est 5h24, c'est le moment de parler télé. On passe dans les coulisses, zoom aujourd'hui sur un programme court qui traite d'environnement de manière très décalée. C'est une série originale et écolo teintée d'humour qu'a eu la bonne idée de dégainer cet été Arte. Un format court baptisé Écolo mon cul qui met en scène 2 copains en proie au doute dès lors qu'il s'agit de savoir ce qui est bon ou pas pour la planète.
1: Comment bien choisir pour éviter la catastrophe ? Papier ou plastique ? Thermique ou électrique ? Cuir ou synthétique ? Comment savoir si c'est super, super green ou carrément écolo ?
0: L'idée de cette collection, c'est de passer en revue à chaque épisode ces questions auxquelles on est finalement tous sommés de devoir répondre dès lors qu'il s'agit de savoir si nos comportements ont des conséquences néfastes sur l'environnement. Sac en papier ou plastique, bouteille ou canette, smartphone neuf ou reconditionné, autant d'interrogations auxquelles Silex et Ventilo sont confrontés. Ces 2 amis qui réagissent à chaque fois de manière totalement opposée, comme l'a expliqué Pierre Rouvière, le co-créateur de la série.
2: Ventilo, un des 2 personnages qui va être plus caractérisé par des crises d'angoisse liées à son éco-anxiété, liées à ses questionnements, justement, ça vient souvent de lui, ses questionnements sur son impact environnemental. Silex, il va plus représenter la figure techno-solutionniste, ou en tout cas celui qui va prétendre avoir les réponses à toutes les questions qui finalement ne sont pas des questions si simples à trancher, qui requièrent un petit peu de nuance. Donc c'est un petit peu ce dialogue entre les 2 personnages qui va initier justement un petit peu chaque épisode.
0: La force de cette série, c'est qu'on finit par se reconnaître dans le tempérament de Silex, à moins que ce ne soit dans celui de Ventilo. Un programme qui a le mérite d'expliquer de manière ludique des problématiques qui, elles, ne le sont pas du tout. Alors justement, comment les créateurs de la série s'y sont-ils pris pour aborder des sujets aussi ardus dans un format si court?
2: C'est vrai que c'est assez délicat à intégrer dans des épisodes qui durent à peu près 10 minutes, d'apporter un petit peu d'humour aussi pour faire passer les messages. Je pense que déjà, l'enjeu, c'est d'expliquer que c'est des sujets complexes et que nous, on n'offre qu'une toute petite fenêtre pour comprendre un petit peu de quoi il en retourne, mais qu'effectivement, après, quand on entre dans une thématique, c'est tout un monde qui s'ouvre à nous, notamment en termes de solutions.
0: Comme quoi, la télé peut parfois être utile, qui sait même peut-être permettre d'amorcer le début d'une réflexion quant à notre place, nous, êtres humains, sur ce gros caillou qu'est la planète. Écolo mon cul, une série à voir actuellement sur arte.tv. Tous les matins, vous êtes nos invités sur l'antenne d'ici. Venez donc nous raconter ce que vous avez prévu de faire pour cette nouvelle journée du mois d'août. 0810 055 056. Dans le paqueté cette semaine, il y a notamment un roman trépidant baptisé Recherche Lily désespérément et puis tout un tas de surprises à retrouver dans un sac avec le logo ici. 0810 055 056. Voici Manon Lisa sur votre radio locale.

0: Vous écoutez ici, juste avant les infos de 5h30, on apprend en souriant avec vous Stéphane Bern qui nous fait remonter le cours de l'histoire et ce mardi on va voyager au temps des premières patates.
1: C'est l'histoire d'un homme qui a réussi à faire aimer aux Français un tubercule qu'il prenait pour un poison. En 1772, à Versailles, on se méfie encore de la pomme de terre, cette plante venue d'Amérique. On dit qu'elle donne la lèpre, qu'elle rend fou, voire qu'elle fait pousser les cheveux à l'intérieur du crâne. Pendant 2 siècles, la pomme de terre végète dans les potagers royaux. Autant dire qu'à ce stade, elle n'avait pas vraiment la patate. Mais Antoine Parmentier, prisonnier des Prussiens pendant la guerre de 7 ans, en a mangé tous les jours et s'en est très bien porté. De retour en France, ce pharmacien agronome mène l'enquête. Il pèse, analyse et prouve à l'Académie des sciences que ce tubercule est sain, nourrissant et pourrait même sauver le royaume de la disette. Mais comment convaincre un peuple méfiant ? Par un petit coup de génie.
2: Nom de Zeus !
1: Il fait garder ses champs par des soldats le jour et les laisse sans surveillance la nuit. Résultat ? Les curieux accourent pour voler ce légume interdit, devenu rare et donc forcément désirable. Et là, c'est carton plein, enfin, cageot plein.
3: 50 kilos de patates que je vais faire de sous-sol maintenant.
1: La ruse fonctionne. Versailles s'y met et c'est le début du règne de la purée et du gratin dauphinois. Bref, la belle vie.
4: Quand je fais de la purée mousseline.
1: Un siècle plus tard, lors des grandes disettes de 1816 à 1817, la pomme de terre devient l'un des seuls aliments accessibles. Antoine Parmentier avait vu juste. Grâce à un peu de science et un bon coup de pub, la France a trouvé dans la terre son meilleur remède contre la disette. Patate 1, famine 0.
5: Sans patate.
1: Et accessoirement, pas mal de soirées raclette ou de hachis Parmentier. Merci Antoine. Et bon. Ça, c'est pas du gâchis.
0: C'est pas du gâchis. Bon petit déjeuner à 5h30. Alors que l'été est déjà bien entamé, notre invité ce matin vous livrera quelques expos incontournables à faire avant la rentrée. Ce sera tout à l'heure aux alentours de 6h-10. En attendant, 5h30. L'info en France et dans le reste du monde, c'est l'heure du 90 secondes avec vous, Cyril Ardo-Redon.
6: Vous allez peut-être recevoir quelques centaines d'euros à partir d'aujourd'hui. Une somme qui peut aller de 426 à 466 euros selon l'âge des enfants. L'allocation de rentrée scolaire est versée à partir d'aujourd'hui pour des familles avec un enfant âgé de 6 à 18 ans sous condition de ressources. Des aides aux collectivités ou encore des exonérations de cotisations sociales. Le plan choc du gouvernement pour la reconstruction en Gironde et dans le Var après les gigantesques incendies. Le compte n'y est pas, dénonce la CPME de Gironde. Ces aides ne combleront pas les pertes de chiffre d'affaires selon l'organisation qui représente les petites et moyennes entreprises. Face aux incendies ce matin, les Bouches-du-Rhône sont en rouge pour un risque très élevé. 8 départements du Sud ainsi que l'Essonne et la Seine-et-Marne sont en orange pour un risque élevé. Par ailleurs, à partir de 6h, plus aucun département ne sera en vigilance orange canicule. Un ancien prêtre parisien mis en examen pour plusieurs viols sur mineurs. L'homme de 81 ans a été placé sous contrôle judiciaire, des faits qui se sont déroulés entre 1997 et 2003. D'autres viols sur majeurs ont été recensés jusqu'en 2015. Le suspect avait déjà été interdit d'officier auprès des jeunes après des signalements au diocèse. Les faits avaient provoqué une vive émotion. Le sexagénaire qui avait tiré à la carabine près d'enfants en Haute-Loire en avril, en proférant des injures racistes, a été condamné hier à 15 mois de prison avec sursis par le tribunal correctionnel du Puy-en-Velay. Et puis une Française, 400 km au-dessus de nos têtes aujourd'hui. L'astronaute Sophie Adnaud participe à une sortie extravéhiculaire pour réparer une antenne de la Station Spatiale Internationale. C'est la première fois qu'une Française participe à une telle opération.
0: Vous écoutez ici, ce mardi à 5h32, plus que 2 semaines avant la rentrée scolaire.
6: Les parents sont ravis de ne plus avoir à occuper leurs enfants 24 heures sur 24. Et les plus jeunes sont peut-être moins contents de cette fin de vacances qui approche. L'odeur des cahiers neufs suffira-t-elle à leur redonner le sourire ? Pas sûr. C'est en tout cas à partir d'aujourd'hui que l'allocation de rentrée scolaire est versée à plus de 3 millions de familles. Un montant qui varie de 426 à 466 euros sous condition de ressources et selon l'âge des enfants. Une somme toujours bienvenue, Élie Ducauf.
5: Estelle rentre dans une enseigne de Cotigny. Elle vient de Semur-en-Auxois avec sa fille Clémence qui rentre à la fac.
7: Les fournitures scolaires, je trouve que plus on grandit, plus ça baisse parce qu'on a de moins en moins besoin d'affaires. Mais quand tu regardes les fournitures début 6e ou même en primaire, ça peut vite monter cher avec des grandes familles, quoi. Quand tu vois que le prix d'un cahier, c'est 5 euros, quand tu as besoin de 7 cahiers, la multiplication, elle monte vite.
5: Pour elle, aujourd'hui, c'est le logement qui fait grimper la facture. Mais la petite sœur qui rentre au lycée a toujours besoin de fournitures. Et cette période est toujours un moment un peu tendu, confirme la maman.
8: On va voir ce que ça donne, mais bon, on est comme tout le monde à la recherche des bonnes affaires pour essayer de limiter les frais, quoi. Ça nous coûte de toute façon toujours trop cher. Maintenant, on s'adapte.
5: Chaque année, elle dépense 300 euros de fournitures, mais elle ne bénéficie pas de l'allocation de rentrée scolaire. D'autres, en revanche, l'attendent avec impatience, comme Marie et son fils Eden, installés dans un caddie.
9: Ça va être un vrai soulagement cette année, ouais.
5: D'autres se débrouillent. Hassen déplie une liste griffonnée sur un tout petit papier.
10: Nous, ça sera modéré parce qu'on a deux gamins, mais on a déjà les sacs, on a déjà des fournitures qui sont réutilisables. Donc, on va prendre que ce qu'il faut renouveler, donc ça fait pas grand chose.
5: Certains parents n'ont pas encore reçu la liste de fournitures et vont devoir attendre la rentrée pour espérer trouver le bon cahier avec les bonnes marges et les bons carreaux.
6: Le reportage à Dijon, d'Élie Ducot, ici Bourgogne. On jette un coup d'œil sur le ciel avec ce mardi matin dans le ciel.
0: Deux écoles, deux teams, hein, comme on pourrait dire. D'un côté, sur une large partie nord, des perturbations, des nuages, des petites pluies. Ça concerne les côtes de la Manche, le nord et la région Grand Est. Ailleurs, surtout au sud de la Loire, le soleil, bien que voilé, va s'imposer avec toujours de fortes chaleurs en Méditerranée. Aujourd'hui, quelques températures. Ce matin, en milieu de matinée, justement, 24 degrés seront relevés à Perpignan, 26 déjà à Montpellier, 19 à La Rochelle, 20 à Bordeaux, 18 à Brest et puis cet après-midi toujours la perturbation sur les côtes de la Manche mais qui progressivement va s'évaporer, s'atténuer alors que sur le reste du pays ce sera du grand beau temps avec des températures qui ont nettement baissé, toujours estivales quand même ces températures ce mardi, 30 à Limoges, 26 à Strasbourg et puis dans le sud-est toujours de très très fortes chaleurs, 34 à Perpignan, 35 à Marseille jusqu'à 38 cet après-midi à Montpellier. Vous nous dites sur la page Facebook d'ici comment ça se passe par chez vous, comme l'a fait Marie qui vit à Saint-Léonard de Noblat. C'est en Haute-Vienne. Chez elle, ce matin, il fait 18 degrés. Merci Marie. Chez Jean-Patrick, lui, à Brignoles, dans le Var, il fait 23 ce matin. Et puis Thierry, lui, vit dans le Loiret, à Barville, en Gâtinais. Il fait 19 degrés tous les matins. Sur votre radio locale, on fait la météo ensemble.
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0: On espère que vous allez bien ce mardi matin. Ici, la musique vous accompagne dès le saut du lit avec cette chanson des années 90, Tombée pour elle, Pascal Obispo, évidemment, sur votre radio locale.

0: mercredi. Cette nouvelle journée, on la démarre ensemble. Bon réveil, il est 5h40.
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0: Ici, dès 5h, ce sont des rendez-vous pour vous rendre la vie plus facile, plus pratique, plus simple, tout simplement, et surtout débarrasser de toutes les entourloupes possibles et imaginables. Cyril, ce mardi, l'arnaque au permis de conduire.
2: Avec une question, que faire si on a égaré ou déchiré par erreur son permis de conduire ? 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
0: Et dans 3 minutes, on écoutera Texas. Le tube qui a ouvert leur carrière interplanétaire. Pour l'heure, il est 5h40 et on accueille Stéphane. Bonjour Stéphane.
3: Bonjour.
0: Vous nous appelez d'où ce matin ?
3: De Cherbourg.
0: Bon, qu'est-ce que...
3: De
0: Cherbourg, ouais, je vois très bien sur la carte. Qu'est-ce qui va se passer aujourd'hui dans cette journée du mardi pour vous ?
3: Bah pour moi, je vais faire pêcher du bar. Je vais aller sur une plage dans le Val de Serre.
0: Ouais.
3: Et puis, ça me passait une bonne partie de ma journée.
0: Vous m'avez dit du ber ?
3: Oui, du ber, oui.
0: Ça ressemble à quoi, ce poisson ?
3: Ah, le ber, c'est ce qu'on appelle aussi le... je sais plus comment ça s'appelle dans le sud. C'est un poisson assez gros, quand même. Hein. C'est un poisson qui est assez gros.
0: Bon, et vous en attrapez beaucoup à la fin de la journée, les bers ?
3: Non.
0: Ah.
3: Si j'en ai deux, déjà, ça fera déjà bien.
0: Mais vous êtes plutôt un pêcheur chanceux. Est-ce que déjà, on doit parler de chance quand on parle de pêche ou de stratégie ou de technique vous concernant ?
3: Oui, c'est la chance. Déjà, il faut avoir de la chance. Il faut que ça morde.
0: Ouais. Un peu de patience aussi.
3: Oui, par contre, il faut être patient, c'est sûr.
0: Bon. Merci de nous avoir appelés ce matin, Stéphane. On va vous envoyer chez vous d'ici quelques jours le paqueté. Vous allez voir, il y a plein de choses. Il y a un bouquin, il y a des surprises, des goodies, un petit étui pour passer et pour conserver votre livre. Et puis surtout le sac ici. Vous pourrez emporter tout le matériel qu'il est bon d'emporter quand on va à la pêche dans le sac ici. Bonne pêche, bon ber.
3: Je vous remercie beaucoup. Je vous remercie.
0: Et puis on se dit à bientôt sur l'antenne d'ici, effectivement, comme on le fait tous les matins. Il est 5h42.
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0: À 5h43 chaque matin ici. C'est pas vrai, votre rendez-vous anti-arnaque. Aude Razo vous permet d'éviter quelques embûches qui pourraient se présenter sur votre chemin. Aujourd'hui, une question. Que faire si on a égaré ou déchiré son permis de conduire, Aude ? Il faut absolument passer par les sites officiels.
6: Oui, on va prendre l'exemple de Solange. C'est une auditrice, elle nous a écrit « Son permis de conduire est déchiré ». Ça parle à pas mal d'entre nous. Hein. Moi, mon vieux permis en carton rose, c'est pareil, je peux vous dire qu'il est dans un sale état. Solange fait donc un petit tour sur Internet pour voir comment se faire fabriquer un nouveau permis. Et elle tombe sur plusieurs sites, permisfrance.fr, permisdeconduire.net, il y en a pas mal, des comme ça. Sur l'un d'entre eux, on lui demande 35€ et son numéro de carte bleue. Là, Solange me dit « Je me suis arrêtée ». Pourquoi ? Qu'est-ce qui l'a alerté ? Eh bien, le site ne lui a même pas demandé ni sa carte d'identité, ni son justificatif de domicile. Deux documents que vous devez fournir, c'est obligatoire.
0: Aude, est-ce que c'est payant de faire refaire son permis de conduire ?
6: Alors, ça dépend. Si vous l'avez déchiré comme Solange, c'est gratuit. Pareil d'ailleurs, si vous voulez tout simplement remplacer votre vieux permis en carton rose, un peu décrépit, que vous voulez la version New Look plastifiée, c'est tout à fait possible. Et c'est gratuit à condition de fournir l'ancien. Par contre, c'est payant si vous l'avez égaré ou qu'on vous l'a volé. Et là, le prix, c'est 25€. C'est le prix du timbre fiscal. Pour la démarche, vous n'allez pas sur permisfrance.fr ou je ne sais quoi. Il y a un seul site, c'est le site de l'ANTS. ANTS, l'agence des titres sécurisés, ants.gouv.fr, et puis le timbre fiscal, s'il en faut un, vous pourrez l'acheter en même temps à la fin de la démarche, c'est prévu.
0: Merci Audrazo, on se retrouve demain, et en attendant ici.fr pour retrouver tous les bons plans, les liens utiles de C'est pas vrai, ici.fr, à l'onglet arnaque. 5h44, est-ce que vous savez quel est le point commun entre vous, une plante, des coraux et encore des oursins? Si vous posez la question, c'est que vous êtes atteint de prospérité aiguë, le syndrome de Benoît Prospero. Avant d'aller consulter, on va le retrouver, Benoît, avec le monde merveilleux du vivant, après Jack et Carla, sur les ondes d'ici.

0: La bonne recette, elle est ici tous les matins sur votre radio locale, des infos, de la musique, de la bonne humeur et une bonne part de nature. Soyez les bienvenus dans le monde merveilleux du vivant. Aujourd'hui, un épisode dans lequel on va parler de nous, les humains, Homo sapiens. Bonjour Benoît Prospero.
1: Ah ben oui, parce que nous, Homo sapiens, sommes aussi des animaux. L'humain est un animal, et plus particulièrement aujourd'hui, nous allons parler de la diversité génétique chez l'humain. Au menu, identique, adaptation et ADN. Et donc, première chose à savoir, par le cri de l'escargot, nous sommes toutes et tous quasiment identiques. En moyenne, deux êtres humains ne diffèrent que de 0,1%, quelle que soit la latitude, quelle que soit la culture. Concrètement, ça veut dire que si vous prenez, je sais pas moi, un humain tout petit et brun et que vous le comparez à un humain très grand et blond, et bien même entre ces deux personnes, la variation génétique reste extrêmement faible, autour de 0,1% donc de différence.
0: Donc il ne faut pas se fier aux apparences, Benoît.
1: Ah ben encore une fois, vous avez tout compris. Et à ce propos, deuxième chose à savoir, l'humain peut, au fil des générations, s'adapter génétiquement à son environnement. Par exemple, en ce qui concerne la couleur de peau, sous les tropiques, les peaux sombres protègent mieux l'ADN des rayons ultraviolets du soleil, tandis qu'à des latitudes plus élevées, les peaux plus claires permettent de capter plus facilement les rayons du soleil et de synthétiser la vitamine D. Autre exemple, les Bajos, un groupe de pêcheurs-plongeurs d'Asie du Sud-Est, surnommés les nomades des mers, peuvent rester très longtemps en apnée. Et ça s'explique notamment par des adaptations génétiques, comme une rate en moyenne plus grande, ce qui permet de stocker davantage de globules rouges et d'améliorer l'apport en oxygène.
0: C'est vrai que c'est quand même bien pratique.
1: Ah bah oui, c'est pratique. Et tiens, juste avant de terminer, un truc qui est en général prête à sourire. Troisième chose à savoir, nous partageons une partie de nos gènes avec tous les êtres vivants, avec les plantes, les animaux marins ou terrestres. Pourquoi ? Eh bien parce que nous avons toutes et tous des ancêtres communs très anciens et que certains gènes essentiels au fonctionnement du vivant ont été conservés au cours de l'évolution. Le monde vivant est merveilleux. Et si vous le souhaitez, eh bien vous pouvez lire l'excellent et très pédagogique livre signé Tatiana Giraud, publié aux éditions Tana, qui s'intitule « La biodiversité en infographie ».
0: À demain, Benoît, pour un nouvel épisode du Monde merveilleux du vivant, dont vous retrouvez toute la collection sur ici.fr.
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0: Et à 6h10 ce matin, on sort en compagnie de notre invité, Cyril.
3: Et au téléphone avec nous, Guy Boyer, directeur de la rédaction du magazine Connaissance des Arts, qui consacre ce mois-ci un dossier spécial aux expositions de l'été.
0: Bonjour Guy.
4: Bonjour.
0: Guy, parce que l'été n'est pas encore terminé, tout à fait. Quelles sont les expos incontournables à ne pas louper avant la fin du mois d'août ?
4: Les expositions sont très nombreuses. Hein. Vous savez, on a un numéro double, nous, cet été.
0: La première, comme ça, qui vous vient à l'esprit ?
4: La première qui me vient à l'esprit, c'est parce que je l'ai vue il n'y a pas longtemps. C'est au Musée des Beaux-Arts de Draguignan, une exposition sur les roches rouges. C'est un sujet totalement inédit. C'est sur ces rochers rouges de l'Estérel, vous savez, ces pierres rouges qui viennent se détacher sur le verre de l'eau. Eh bien, combien les artistes de la modernité, c'est-à-dire au début du XXe siècle, sont allés sur place et ont peint ces rochers près de Saint-Raphaël ou de Saint-Tropez.
0: Un mot sur là où les grandes expos qui nous attendent à la rentrée.
4: C'est l'arrivée de la tapisserie de Bayeux au British Museum de Londres. Vous savez que cette broderie, hein, puisque ce n'est pas une tapisserie mais une broderie qui date du Moyen-Âge, représente la bataille d'Hastings en 1066, donc en Angleterre, et c'est le fondement de l'histoire anglaise. Et cette œuvre n'a jamais été prêtée et vient pour la première fois, quitte la ville de Bayeux, et s'est installée pour presque une année à Londres. Donc pour moi, je considère que c'est vraiment l'événement de la rentrée. Mais sinon, il va y avoir des expos très importantes. L'une à Paris consacrée à Tintoret, au musée Jacques Marandré.
0: C'est qui Tintoret ? En une phrase.
4: Alors Tintoret, pardon, excusez-moi, oui, j'ai l'impression que ce sont nos amis. C'est quand on vit avec la peinture.
0: Mais oui.
4: Grand artiste vénitien, difficile à qualifier parce que son travail est entre le dessin et la couleur, avec une palette absolument extraordinaire. Beaucoup de tableaux religieux. Et là, le musée Jacques Marandré parvient à faire venir des œuvres, des tableaux qui sont conservés dans des musées internationaux, dont la Suzanne et les Vieillards qui vient de Vienne et qui est un pur chef-d'œuvre.
0: Guy, je vous écoute depuis le début de notre échange parler d'art plastique avec ferveur. Comment vous expliquez-vous votre goût, justement, pour l'art ?
4: Je suis tombé dedans quand j'ai dit.
0: Voilà,
4: en fait, j'y connaissais rien. Il
0: n'y
4: avait rien à la maison. Et puis, ça a été une révélation où je me suis dit, vraiment, cette manière de transcrire le réel en sculpture, en peinture, en vidéo, en photo, à quelque chose de magique. Et je me suis plongé là-dedans et depuis l'âge de 12 ans, je ne fais que ça parce que ça me porte.
0: En espérant que ça vous donne envie d'aller musarder dans les expositions cet été, le dossier complet dans le magazine Connaissance d'art numéro double à retrouver en kiosque. Merci Guy Boyer d'avoir été avec nous ce matin.
4: Merci.
0: Les jeux de société sont indémodables. Preuve en est, Muriel Jordan leur consacre un épisode spécial ce matin. Ces tendances, dans un instant, pour leur voici Texas, à un endroit de Lover, sur les ondes d'ici, 5h53. Bon réveil.

0: C'est 624 millions de plus que notre salaire mensuel. Ah, voilà un jeu auquel vous pourriez peut-être jouer avant la présidentielle de 2027. C'est ce jeu créé par, souvenez-vous, les inconnus.
1: Ça y est, je suis président. Et non, je te suicide dans un parking.
2: Tiens, fausse facture, voilà pour toi.
1: Joker, immunité parlementaire.
3: J'aurai ta peau, tous les coups bas sont permis.
1: Papa, c'est pas grave si je te dis que je suis socialiste alors que j'étais au Front National au premier tour.
2: Au contraire, ça t'aide à gagner.
0: C'est moi ou rien n'a changé? Bref, en France, nous sommes 87% à jouer à des jeux de société d'après une étude menée par l'Union des éditeurs de jeux et le marché a bien évolué depuis le Cluedo, Monopoly ou la Bonne Paye.
4: Oui, parce qu'en France, Muriel, on semble adorer les jeux d'ambiance.
0: Oui, et j'ai mené ma petite enquête. J'ai appelé Damien Desnoux, gérant de la boutique de jeux Sortilège à Nantes et membre du jury de l'As d'Or à Cannes en février dernier. C'est l'équivalent de la Palme d'Or à Cannes, mais pour le jeu de société.
5: Nous, en boutique, il y a tout le temps eu des clients qui étaient venus pour des jeux à deux. Le jeu à deux, ça restait quelque chose qui était assez classique et recherché pour les personnes en couple principalement ou en coloc ou entre amis. Et c'est vrai qu'en ce moment, nous, ce qu'on voit le plus comme demande en magasin, c'est plus des jeux d'ambiance, c'est-à-dire des jeux qu'on va ramener en soirée pour s'amuser avec ses potes. Maintenant, c'est OK d'offrir un jeu de société quand on est invité quelque part. Comme avant, on pouvait amener une bouteille de vin, un bouquet de fleurs.
0: Et Damien, c'est quoi vos jeux préférés en ce moment?
5: Mon jeu préféré en ce moment, c'est un jeu qui est tombé en rupture, mais qui est très bien, qui s'appelle Cozy Stickerville, qui est un jeu, en fait, un petit peu ce qu'on appelle nous narratif, donc qui raconte une histoire. On va prendre la place de quelqu'un qui est exilé dans la Creuse, dans la localisation française, ils ont mis ça dans la Creuse, c'est-à-dire qu'on démarre sur un terrain vague, une forêt, avec un petit lac, et on va devoir faire des choix pour faire évoluer sa vie, son personnage, en collant des petits stickers selon qu'on a décidé de construire un observatoire ou qu'on a plutôt décidé de planter des arbres avec des baies ou qu'on a observé des animaux.
0: Bref, les jeux de société à deux, c'est tendance et... Oh mince, mes enfants ont encore perdu Monopoly. Bon, je vous laisse avant qu'ils s'entretuent.
4: Mais revenez demain, Muriel Jordan, à ici.fr en attendant pour retrouver toute la collection des ces tendances. C'était un plaisir de passer ce début de journée en votre compagnie. Cyril, à 6h30, on vous retrouve pour le 90 secondes.
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4: Et puis en attendant, on va vous souhaiter de profiter au maximum de cette nouvelle journée d'été. À demain, ici, dès 5h.
7: À demain, cher Johan, et à tout de suite, Cyril, et bonjour le Périgord, bonjour la Dordogne. Ça va ce matin? Ici, matin jusqu'à 9h, Aurélien réalise cette émission. Bien profiter des vacances, Aurélien? Oui, ça a été. Et pour l'info, Marie-Astrid Guégan, ça va, jeune fille?
8: Ça va, et vous?
7: Tout de vert vêtu, magnifique.
8: Tout à fait, la couleur de l'espoir.
7: On dirait ma fille. Ravie de passer cette matinée avec vous, les amis. La team ne serait pas complète sans le sourire, le soleil. Alors, Ève, lève-toi. 05 53 53 82 82. C'est donc Ève qui vous accueillera ce matin. Ici, matin dans le Périgord, c'est parti, ou presque, juste le temps de vous dire qu'il fait entre 15 et 18 degrés. Le soleil brille, des nuages. Aussi, 30-32 degrés attendus aujourd'hui. Et vous, filez à la douche, s'il vous plaît, c'est l'heure.
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7: Bon réveil, bonjour, hello, hello, il est 6h. Mardi 18 août, le journal Marie-Astrid Guégan.
8: 10 kilos de cèpes sur une ligne de 10 mètres. La récolte miraculeuse de Chloé avant-hier en Périgord blanc. Grâce à la chaleur et aux pluies d'orage, des cèpes sont sortis par endroits ces derniers jours, ultra localisés. Et Chloé a tout bien fait pour trouver ce trésor, Louis de Bergevin.
10: Son panier en osier est plein à ras-bord de magnifiques cèpes de toutes les tailles. Chloé reconnaît que sa récolte est superbe et qu'elle a eu beaucoup de chance.
11: On est tombé sur un nid énorme, sur une ligne de 10 mètres. Il y avait 25 cèpes. 80% du panier, c'était juste sur un nid.
10: Mais si elle a trouvé ce nid, ce n'est pas complètement par hasard.
11: Ah non, non, non, c'est pas la première fois. C'est ma méthode, en fait, pour prospecter. Je fais toujours le point sur la pluviométrie. Je regarde constamment. Dès qu'il y a une pluie d'orage, ça déclenche une pousse. Mais vraiment très localisée, là où il y a seulement eu les orages.
10: Et la Périgourdine a fait ça tout l'été. Elle est sortie quasiment chaque jour, sauf quand il faisait vraiment trop chaud. Presque un travail de professionnel. Mais elle l'assure, ses cèpes, elle ne les vend pas.
11: Je les donne à certains voisins, aux amis. J'en profite aussi. On s'est fait un super plat avec des pommes de terre du jardin, les cèpes récoltées et puis un bon petit confit de canard. Ou je les fais sécher. Après, je les réduis en poudre aussi. C'est pour faire mes petites soupes. Des veloutés aux cèpes, quand il fera froid, tellement de façons de les cuisiner.
10: Pour l'instant, aucun marché aux cèpes n'est prévu en Périgord.

0: Pour ça, il faudrait qu'il pleuve beaucoup plus, assurent les spécialistes.
1: On n'oublie pas la règle, hein. Il est interdit de cueillir des cèpes dans des propriétés privées. La photo du panier de cèpes de Chloé est sur notre site ici.fr. L'actualité ce matin en Dordogne, c'est aussi ce pêcheur retrouvé mort dans un étang hier matin à Saucignac, au sud-ouest de la Dordogne. Le corps de ce sexagénaire a été découvert par ses proches dans ce plan d'eau. Il allait souvent pêcher la nuit. Les gendarmes pensent que l'homme a glissé. Une enquête est ouverte pour déterminer les circonstances exactes de sa mort. Une trottinette électrique a mis le feu à un garage à Neuvik hier matin. Deux explosions ont réveillé une famille. Ça venait de la trottinette dans le garage. Les pompiers sont venus éteindre l'incendie. La maison n'a pas été touchée, mais les cinq membres de la famille ont dû aller dormir ailleurs à cause des fumées. Un homme de 20 ans a percuté un arbre au volant de sa voiture hier à Sainte-Foy-de-Longa, entre Vers et Lalinde. Selon les premiers éléments, il roulait très vite, à plus de 100 km/h, quand il a perdu le contrôle sur cette route départementale 8. Les secours l'ont conduit à l'hôpital de Bergerac. Un oubli de frein à main a provoqué une petite collision entre deux voitures hier sur le parking des allées Tourny à Périgueux. Une conductrice a oublié de mettre le levier. Sa Mercedes a glissé contre une autre. Ça s'est fini avec quelques rayures et un constat à l'amiable.
2: Ici Périgord, il est presque 6h04. Le canoë ressemble souvent à de la marche aquatique en ce moment en Dordogne.
1: Oui, à cause de la sécheresse, les canoës raclent le fond des rivières. L'activité star des vacances en Périgord est rendue plus compliquée. On entendra dans l'info d'ici de 6h30 que ça abîme aussi beaucoup les canoës. Environ 400 euros par enfant sont versés à partir d'aujourd'hui aux parents les plus modestes. C'est l'allocation de rentrée perçue en Dordogne par 16 000 familles sous conditions de ressources pour leur permettre d'acheter les fournitures, le matériel et les vêtements à 2 semaines de la rentrée.
2: Marie Astrid, c'est l'un des mammifères les plus menacés au monde.
1: Le wison d'Europe en danger critique d'extinction. L'animal a été célébré hier à la réserve zoologique de Calviac en Périgord noir où on en élève pour les réintroduire dans la nature. Une première opération a été menée l'an dernier avec succès et une quinzaine d'autres visons vont être relâchés à la fin du mois, explique le responsable de l'élevage conservatoire, Romain Diodé.
3: Pour réintroduire un vison, on va déjà avoir des petits qui naissent en captivité. Ensuite, ces petits-là, une fois qu'ils sont sevrés, donc c'est très vite, hein, c'est à peine 6 semaines, ils vont être transférés dans un enclos. À la réserve, on a construit 5 enclos dans le milieu naturel pour contenir ces animaux, s'assurer qu'ils se réadaptent bien à leur environnement. Je rappelle, ils sont tous nés en captivité, ils n'ont jamais connu la nature, ils vont se réadapter au climat, aux maladies potentiellement, mais surtout au fait d'être seul dans la nature, avec des bruits, de la nourriture vivante qu'il va falloir chasser. Et une fois que ça se passe bien et qu'on est sûr qu'il n'y aura pas de soucis une fois qu'on va ouvrir la cage, on ouvre la cage. Et après, c'est à lui de faire sa vie. Et là, c'est là qu'il y a des personnes qui vont prendre le suivi en charge. Avant de réintroduire l'animal, on lui met un petit émetteur dans lui et il y a des gens avec des antennes qui vont écouter les bip-bip et suivre les visons dans la nature, s'assurer que ça se passe au mieux.
1: Les visons qui sont relâchés chez nos voisins de Charente. Quelques-unes des meilleures équipes cyclistes du monde sont sur les routes de notre région ces 4 prochains jours. Le Tour du Limousin commence aujourd'hui avec une étape entre la Haute-Vienne et la Creuse avant demain 184 km en Dordogne. Parmi les 127 cyclistes au départ, quelques coureurs qui étaient déjà chez nous pour le Tour de France il y a un mois, notamment les Bretons Baptiste Weistrofer et Ewen Costiou.
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1: Une journée estivale aujourd'hui?
2: Plutôt estivale, Marie-Astrid. 16-18 degrés actuellement. Des nuages présents ce matin, peut-être en Périgord vert, dans le centre de la Dordogne, ainsi qu'entre Lille et la Vézère. Et puis cet après-midi, c'est du soleil pour tout le monde. Les températures autour des 30-32 degrés avant une descente qui s'annonce à partir de demain, mais surtout de jeudi. Demain, justement, le soleil qui régnera en maître du matin au soir. Et en seconde partie de nuit, des averses tomberont. Elles prendront localement un caractère orageux. Sur les routes, ça roule nickel. En gare de Périgueux, c'est nickel. Les trains partent à l'heure et arrivent à l'heure également.
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2: Merci de votre fidélité à la première radio de proximité en Dordogne, ici Périgord, à presque 6h07. Parce que du bonheur comme ça, on en veut encore et encore. C'est Francis, je suis désolé, c'est Francis Cabrel. D'abord.

0: Cabrel, encore et encore, 6h11.
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0: La nuit a été douce, elle a été drôlement douce, tellement agréable. Comment ça va ce matin? Nous sommes le 18 août. Bonne fête aux Hélènes. Coucou Tati Hélène, on a tous une Tati Hélène, un tonton Jean et une Tati Hélène. Bonne fête également aux Héléna, aux Laetitia, aux Nelly. Le 18 août 1572, dans l'espoir de réconcilier les catholiques et les protestants, le huguenot Henri de Navarre, le futur Henri IV, épousa la reine Margot. Le film de Patrice Chéreau avec une Isabelle Algénie incroyable, c'était en 1994. Oh, magnifique, ça me met les poils. Hein. La musique était signée Goran Bregovic, la reine Margot, Patrice Chéreau et Isabelle Adjani. Et puis le 18 août 1979, alors on change d'ambiance, hein, le paquebot France quitte le Havre et devient le Norway.
3: Ne m'appelez plus jamais France.
0: L'occasion d'écouter, de réécouter notre Michel Sardou. Dites, avant 6h30, ici Périgord, et un témoignage poignant ce matin encore, et une rencontre signée Julien Pelé avec Catherine. Catherine, elle raconte dans un livre le combat de son fils contre la maladie. Julien, que l'on retrouve dans quelques instants, il chantera pour nos colchers que dans les prés fleurissent, fleurissent. Et puis Catherine Viguier nous dira dans son horoscope que le climat astral évolue. Bon réveil.
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0: Ne serait-ce pas le moment, les amis, de planter des bulbes, des tulipes, entre autres? C'est si beau dans un jardin et c'est rustique, c'est facile à planter. Les conseils de Jean-Louis Jardinier, c'est aussi sur l'appli Ici et Ici.fr. Alors, quel bulbe planter dans son jardin cet été, Jean-Louis?
8: Jean-Louis, une question qui revient souvent. Est-ce que c'est trop tôt pour planter les tulipes?
9: Ouh là là. Alors, tôt, bien trop tôt. En effet, mais à la mi-août, on plante d'autres bulbes.
8: Ah oui, c'est vrai, lesquels?
9: Alors, si je vous dis, ou si je vous chante colchique dans les prés, non, je vais faire changer la météo. Donc, on plante les colchiques, on plante les très beaux cyclamens de Naples, et on plante les stenbergia, ou le beau crocus jaune, que l'on appelle aussi la vendangeuse, parce qu'il a la bonne idée de fleurir au moment des vendanges, août, septembre, octobre.
8: Est-ce que vous pouvez nous donner quelques conseils, justement, pour réussir ces plantations?
9: Oui, alors d'abord, faut trouver les bulbes. On en trouve, hein, malgré tout, faut chercher un petit peu. Les colchiques en massif, on va pas les mettre au milieu de la pelouse parce que ça va pas aller, mais dans les massifs, là où vous avez des trous, c'est un bulbe vivace qui va bien s'installer. Les beaux cyclamens de Naples, ces cyclamens couvre-sol, bah, une belle idée, tiens, mettez-les au pied de vos rhododendrons, de vos camélias, de vos azalées. C'est le même milieu, c'est les mêmes expositions, tout va bien pour eux. Et notre beau crocus jaune, stenbergia, alors lui, il est parfait en bordure de massif, dans la rocaille, il supporte le chaud, le sec, et il se débrouillera très bien. On avait parlé du safran l'année dernière. Le replay est toujours disponible, c'était le 16 août, donc je reviens pas dessus. Normalement, vous les avez plantés et vous aurez cette récolte dès cette année.
0: Et les bulbes, vous pouvez les garder comme ça dans votre jardin, ou carrément, moi je les laisse, hein, d'une année sur l'autre. Mais bon, les conseils de Jean-Louis Jardinier, appelez Ici et Ici.fr. 6h16. Bah, dis donc, on est un peu rock and roll ce matin. Avec Michael Jackson et Black or White, passez un agréable moment avec Ici Périgord.

0: Michael Jackson Black White, ici Périgord 6h19.
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0: Ici Périgord qui part à votre rencontre chaque matin avec vous, Julien Pelé. Julien, aujourd'hui coup de cœur pour un livre, Le gang des bonnets rouges. Et dans ce livre, Catherine Bello transforme l'épreuve de la maladie de son fils en un récit poignant et lumineux. Un livre intime, illustré entre combat, espoir, hommage au personnel soignant, porté par une profonde foi en la vie. Joli témoignage, magnifique témoignage.
2: Je m'appelle Catherine Bello et effectivement, j'ai écrit et illustré un livre qui parle de la maladie dont a été victime un de mes fils, une leucémie pour laquelle il a beaucoup souffert, mais aujourd'hui, il est en parfaite santé.
3: Bonjour Catherine. Le gang des bonnets rouges, c'est le titre d'un ouvrage que vous avez écrit. C'est un livre très personnel dans lequel vous partagez une forme de colère, de rage, de chagrin aussi, on peut le dire, peut-être d'une mère, témoin du destin de son fils. Sa vie a basculé lorsqu'il avait 26 ans, racontez-nous.
2: Eh bien oui, effectivement, à l'âge de 26 ans, alors qu'il venait de terminer des études de botanique, il venait de terminer un stage au Canada, c'est à son retour où il est tombé malade. C'est vrai qu'il avait présenté plusieurs fois des signes de fatigue qu'on avait tendance à mettre sur le compte d'une fatigue physique liée à tout ce qu'il avait fait auparavant. Et il se trouve que ce soir-là, il était sur ce canapé. On venait de faire un jeu de société, il était plié en deux, et là, il a hurlé tellement il souffrait en nous disant « Mais qu'on me dise ce que j'ai !» Il a passé la nuit à l'hôpital de Périgueux, et le lendemain, il était transféré en hématologie à Bordeaux. J'ai reçu un coup de téléphone de ma fille qui était allée à son chevet. Notre fille nous a dit « Maman, il faut que vous veniez, parce que Martin veut que vous sachiez ce qu'il en est, mais que ce soit de la bouche des médecins. » Donc, quand on vous annonce ça, ça sent pas bon. Et là, les médecins qui nous ont dit « Bon, voilà, à ce stade, on peut pas être pleinement affirmatif, mais tout porte à croire qu'il s'agirait d'une leucémie. » Un matin, je me suis levée, c'était vraiment très très peu de temps après l'annonce de la maladie. Et là, je me suis levée, je me suis dit, il faut vraiment que je transforme ma colère, mon chagrin. Le fait est que j'ai décidé d'écrire un livre et d'illustrer cette histoire en me nourrissant de tout ce que j'avais pu entendre, de ce que Martin avait vécu durant les semaines qui avaient précédé le déclenchement de la maladie. Mais c'est aussi pour montrer à quel point et à quelle vitesse une vie peut basculer. Même si c'est une maladie très grave, même si c'est une maladie mortelle, c'est une maladie dont on peut guérir. Mais les médecins, aussi pointus soient-ils, ne peuvent rien si le particulier, comme vous et moi, ne donne pas son sang.
3: Expliquez-moi le titre, c'est qui le gang des bonnets rouges ?
2: Mon fils a toujours porté des bonnets. Il a un bonnet qu'il porte plus que d'autres, c'est un bonnet rouge. Qui lui sert quand il fait de la montagne, quand il fait de la voile, quand il est sorti de l'hôpital. Ce bonnet-là lui a servi aussi à se protéger la tête nue, quoi. Si vous voyez ce que je veux dire.
3: Parce qu'il avait perdu ses cheveux.
2: Imaginez que le signe de ralliement entre tous ces enfants-là, c'était le port du bonnet rouge.
3: Il l'a lu, Martin, le livre ?
2: Il a lu la première mouture. Le quatrième de couverture, c'est juste écrit « Livre que j'aurais préféré ne jamais avoir à vous faire découvrir ». Voilà. Quand il est revenu à moi, il m'a prise très fort dans ses bras. Voilà.
3: Merci Catherine.
0: Oh Catherine, quel témoignage, hymne à la vie aussi, à l'amour. Le livre Le gang des bonnets rouges de Catherine Bello est évidemment à découvrir avec ici Périgord 6h23. Merci à tous les deux. Alors, elle est-il besoin de la présenter ? Bonjour, pardon, merci. C'est ce que l'on vous souhaite ce matin, c'est ce que l'on vous dit ce matin. Bonne journée.
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0: joyeux anniversaire à moi-même. Faut avouer qu'elle nous a épaté hein, avec son joyeux. Vous l'avez vu ?
1: Ah bah oui, bien sûr, cette vidéo.
0: Ah, j'en rêve.
1: Formidable.
0: C'est incroyable. Joyeux anniversaire à moi-même.
1: Il n'y a qu'elle pour faire ça.
0: Il n'y a qu'elle. Mais qu'est-ce qu'on l'aime. Céline Dion, bonjour. Pardon, merci ma Céline. C'est signé Icar. À suivre l'horoscope du jour, une humeur changeante ce matin. L'enfant, l'info dans moins de 4 minutes. Et côté météo, quel temps fait-il chez vous les amis ? Écoutez, c'est plutôt pas mal, c'est ce que vous nous dites hein, sur la page Facebook. Ici, Périgord, salut Carole, salut Marie-Astrine, nous dit Thomas Hollardin. Il fait presque 21 degrés ce matin chez vous, avec 79% d'humidité. Est-ce que c'est beaucoup Thomas ? N'hésitez pas à me le dire. 19,7 chez Daniel. Mais alors, ma petite Daniel, je ne sais pas où vous êtes. D'ailleurs, c'est un Daniel. Mais on respire. Vos roses aussi, elles sont superbes. Ici Périgord, à Salignac et Yvic, chez Jean-Marie. Il fait actuellement 16 degrés. Ça va être très, très agréable. Il nous emmène toujours au château, notre Jean-Marie. Et il nous emmène ce matin au château de Fénelon. Magnifique. À tout de suite pour l'horoscope.
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0: 12 mois, Doucine, c'est l'horoscope de Catherine Viguier. Catherine, le climat astral évolue.
1: En effet, je vous explique pour chaque signe. Bélier, votre journée est marquée par une histoire d'argent, positive, négative, selon votre situation. Taureau, tout se passe à deux et ce n'est pas une mince affaire, alors que souhaitez-vous ? Gémeaux, du désordre au quotidien où vous pourriez avoir un petit bobo, mais vous allez assurer. Cancer, votre journée sera belle même si vos amours vous perturbent, à moins que cela soit l'un de vos enfants. Lion, ce mardi exige de votre part de la vigilance. Si vous avez un rôle à jouer, soyez juste. Vierge, le mieux sera d'être en partance, en vrai ou dans votre esprit. Les joies proviennent d'un dépaysement. Balance, de belles perspectives côté trésorerie, vous aimerez dépenser pour fêter, pour réjouir vos proches. Scorpion, vous serez emballé, excité par un événement à venir, mais gare aux excès d'autorité. Sagittaire, vous avez besoin d'un regard bienveillant sur vous, de quelqu'un qui vous comprenne. Capricorne, ne vous faites pas de mal si l'on ne vous suit pas toujours, d'autres personnes arrivent sur votre route. Verseau, une injustice en famille ou liée à un être cher vous fait réagir. Essayez de prendre du recul. Poisson, vous allez souffler au moins durant 2 jours. Profitez de l'évasion à votre portée. Et pour nous tous, sous le soleil, on se soigne, on ne s'abandonne pas.
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0: Et dans quelques minutes, l'info d'ici à 6h30, Marie-Astrid, ça devient compliqué de faire du canoë.
1: Et oui, il y a tellement peu d'eau, 5 cm par endroit dans certaines rivières de Dordogne, que les canoës restent coincés, il faut les tirer et les pousser.
0: Mais à 6h30, place à toute l'actu en France et dans le monde, c'est le 90 secondes avec vous, Cyril Ardo-Redon.
5: Plus aucun département n'est ce matin en vigilance orange canicule. Certains départements comme le Var sont restés près de 3 semaines en alerte. En revanche, sur le front des incendies, les Bouches-du-Rhône sont en rouge. 8 départements du Sud ainsi que l'Essonne et la Seine-et-Marne sont en orange pour un risque élevé. Hier, justement, le Premier ministre a annoncé des mesures pour reconstruire la Gironde, les Landes et le Var après les gigantesques incendies. Des aides aux collectivités, des exonérations de cotisations sociales ou une accélération des permis de construire. Cela va coûter jusqu'à 100 millions d'euros. L'allocation de rentrée scolaire est versée dès ce matin à 3 millions de familles, jusqu'à 466 euros, une somme sous condition de ressources, en fonction aussi de l'âge de l'enfant. Gérald Darmanin renonce à se présenter à l'élection présidentielle. Il l'a annoncé hier. L'actuel garde des Sceaux ne veut pas rajouter de la division dans son propre camp, dit-il. Il apporte son soutien au maire du Havre et ancien Premier ministre Édouard Philippe. Un jeune de 19 ans tué par balle ce week-end à Montpellier, le parquet l'a indiqué hier. Il a été victime de coups de feu échangés à la sortie d'une discothèque. Selon les premiers éléments, il est victime d'une balle perdue et n'était pas visé par les tirs. Et puis c'est la première fois qu'une Française sort dans l'espace. L'astronaute Sophie Adnaud participe à une sortie extravéhiculaire cet après-midi pour réparer une antenne de la Station Spatiale Internationale. L'opération doit durer plus de 6 heures et c'est à lire sur ici.fr.
1: Dans l'info d'ici de 6h30, les canoës n'avancent pas beaucoup en ce moment sur les rivières de Dordogne. Il y a très peu d'eau à cause de la sécheresse. Dans l'île entre Coulors et Mayac, le loueur Feel Out continue malgré tout de faire naviguer des canoës. Mais les vacanciers passent leur temps à descendre pour les tirer, Margot Croison.
6: Le canoë bleu de Sophie et Thomas frotte sur les cailloux plus qu'il ne glisse sur la rivière.
7: Là, on est un peu lourd à trois, ou je sais pas. Oh, là, on est coincé.
6: Leur fille de 6 ans, Lucille, descend les pieds dans moins de 5 cm d'eau.
8: Mais comme on est bloqué, je tire mes parents pour qu'on soit débloqué.
7: C'est parti, allez, on y va.
6: Dans le canoë d'à côté, Amélie réconforte sa fille en pleurs.
9: Là, la pauvre, elle s'est faite embarquer avec le bateau et puis elle est tombée, elle s'est fait mal au genou, mais sinon, c'est plutôt rigolo.
6: C'est moins marrant pour le patron Pablo qui voit les canoës abîmés s'entasser.
10: Celui-là, il a déjà été réparé, là. Et là, il est repercé, donc il faut le trouver où est-ce qu'il est percé. Mais oui, c'est sûr qu'on abîme plus le matériel, ça, c'est pas photo. Ouais. Plus ça frotte, plus il s'abîme.
6: Il n'a pas de saisonnier pour l'aider à faire ses rustines. En voyant le niveau de l'eau baisser, il a renoncé à en embaucher un.
10: On savait pas si on allait ne serait-ce que pouvoir faire le mois d'août. Donc c'était assez angoissant comme saison parce qu'on savait pas à quel moment ça allait s'arrêter. Finalement, on s'en sort, mais on pense qu'il y a quand même moins de monde parce qu'il y a des gens juste qui supposent que ça va être trop galère et qu'il va falloir trop pousser, qui du coup viennent pas, je pense.
6: Le mois d'août, c'est la plus grosse période de l'année pour Pablo. Il espère de nouveaux orages pour continuer à louer des canoës jusqu'à la fin des vacances.
1: Un peu plus au sud, l'unique loueuse de canoës sur l'Auvézère a carrément dû fermer son parcours principal dès le début de l'été en juillet. Elle fait encore naviguer des canoës sur un plus petit parcours, mais ça représente un sacré manque à gagner.
0: Allez, à la une de l'info de 7h, Marie-Astrid.
1: Un pêcheur a été retrouvé mort dans son étang hier à Saucignac, dans le sud de la Dordogne. La piste privilégiée est celle d'une chute accidentelle. Et il faut mieux protéger le vison d'Europe, un petit animal qui ressemble au putois. La réserve zoologique de Calviac en élève pour les réintroduire dans la nature. Une météo un petit peu comme hier, ça va être un peu nuageux ce matin et ça devrait s'éclaircir dans la journée.
0: Exactement, surtout pas mal de nuages en Périgord vert, entre l'île et la Vézère, et puis en vallée de la Dordogne aussi. Non, dans le centre de la Dordogne, que j'ai une carte. 30-32 degrés pour les températures maxi, du soleil qui brille pour tout le monde, passez un agréable moment. La circulation est calme sous le soleil pour l'instant, et dans les gares, pas de soucis non plus. Le ciel est magnifiquement bleu ce matin, contrairement à hier matin où c'était tout tristoun.
1: Là, c'est joli. Levé de soleil
0: c'est
1: ce matin
0: magnifique,
1: à Périgueux.
0: Magnifique, magnifique. J'espère que chez vous, c'est la même chose. N'hésitez pas à nous le dire sur la page Facebook Ici Périgord.
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0: Merci de nous rejoindre pour cette journée de mardi qui durera, les amis, 14 heures. Car oui, le soleil se lève dans 25 minutes. Nous perdons 2 minutes de soleil. Et il se couchera à 21h01 et 19 secondes. Hey! C'est vrai que le jour s'est levé, ses téléphones, il est 6h35.

0: téléphone et le jour s'est levé. Ève s'est levée. Ève, lève-toi, allez, Ève. Ève, lève-toi. Et je voulais absolument la chanter. Ève, qui vous accueille au 05 53 53 82 82. Quand on s'appelle Carole Mico, je peux te dire un truc, ma petite Ève. On peut se permettre de dire des noms sur les gens. Des choses, des blagounettes sur les gens. Elle est jolie, cette chanson de Julie Pietri, Ève, lève-toi.
1: Ah, bah
0: non
1: oui.
0: C'est toute notre jeunesse. Toutes les années 80, d'ailleurs, avec notre web radio 100% années 80. La bien nommée, il est 7h20.
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0: Allez les amis, il est l'heure de se réveiller en chanson, en musique, en info et surtout de bonne humeur vêtue. Avant 7h, Fred Ballard, ses humoristes et leurs trucs, astuces, conseils pour les familles recomposées. Il répondra à la question, comment passer de bonnes vacances avec ses beaux enfants. Ça sent le vécu. Pierre Fabin, notre veto, nous dira les effets, tous les effets bénéfiques des animaux sur la santé humaine. Et comme tous les plaisirs, ou presque, sont faits pour être partagés ce matin, depuis ici La Rochelle, le retrouvons Arsène pour une saison, comment dire, en vol plané.
4: Dimanche prochain, j'emmène deux amis au-dessus de l'île de Ré, Oléron et Fort Boyard, c'est le tour habituel, ça va être sympa. Bonjour, je m'appelle Arsène et mon petit plaisir de l'été à La Rochelle, c'est voler au-dessus de l'île de Ré en avion.
5: Vous faites ça tout l'été ?
4: Non, pas tout l'été, parce que voler ça coûte cher quand même. Mais mon petit plaisir, c'est de prendre des gens qui ont jamais vu La Rochelle de haut et de leur offrir une nouvelle perspective, donc de leur ville et de leur région.
5: Depuis quand vous avez ce diplôme de pilote ?
4: Depuis juillet 2024, et je vole à La Rochelle depuis septembre 2025. Je vole à l'aéroclub donc de La Rochelle et de la Charente-Maritime, donc qui est une grande association ici, donc on est plus de 330 membres, et qui existe depuis 1933.
5: Et donc vous emmenez ouais, les particuliers ?
4: C'est ça, des particuliers, des amis et aussi des gens qui viennent donc s'inscrire pour prendre un baptême pour voler au-dessus de l'île de Ré et au-dessus de la région.
5: Et cette passion de l'aviation, elle remonte à quand ?
4: Alors pour moi, elle remonte à ma plus tendre enfance, entre guillemets, car ma mère travaillait chez Air France. Et donc, j'ai tout de suite été dans le milieu aéronautique. Et derrière, c'est une passion qui s'est construite, donc plus avec de la maturité, etc., qui m'a amené jusqu'à aujourd'hui à avoir donc ma licence de pilote.
5: Et vous pilotez dans quel modèle ?
4: Donc à l'aéroclub de La Rochelle, on a principalement donc une flotte qui est composée d'R400. Donc c'est un avion français, donc qui dans la conception date du siècle dernier, mais qui est un très bon avion. Dimanche prochain, j'emmène deux amis au-dessus de l'île de Ré, Oléron et Fort Boyard. C'est le tour habituel. Ça va être sympa.
0: Oh la vache, bah oui, tu m'étonnes, Arsène. Moi j'ai envie d'être ton ami. En tout cas, la vie vue d'en haut, ça change tout. Ça donne envie, en tout cas, à suivre notre vétérinaire Pierre Fabin ici Périgord et bien sûr cette câlinothérapie avec nos animaux. Ça fonctionne bien pour le moral. Bon réveil.
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0: Allez, c'est l'heure de la consultation chez notre vétérinaire. Consultation matinale. C'est vrai qu'on les aime pour leurs câlins, leur présence. Mais saviez-vous qu'ils nous soignent littéralement ? C'est vrai qu'avoir un animal de compagnie serait excellent pour le cœur, le moral et même l'immunité. N'est-ce pas, Pierre ?
8: Alors, ce n'est pas juste une impression de bien-être. C'est prouvé scientifiquement. Vivre avec un animal prolonge l'espérance de vie. On a des études de cardiologie très sérieuses qui ont montré que le simple fait de caresser un chien ou un chat pendant 10 minutes, déclenche une réaction chimique immédiate dans votre corps. C'est mécanique, votre taux de cortisol, l'hormone du stress, diminue et votre cerveau libère de l'ocytocine, l'hormone de l'apaisement. Résultat, votre tension artérielle baisse et votre rythme cardiaque ralentit. Et en plus, pour les propriétaires de chiens, il y a l'effet coach sportif. Avoir un chien, c'est l'obligation de marcher 30 minutes par jour, qu'il pleuve ou qu'il vente.
0: Alors, on voit bien l'effet sur le physique, mais aujourd'hui, on parle beaucoup, et c'est normal, de santé mentale, de dépression, de solitude. Est-ce que notre animal a un vrai pouvoir là-dessus ?
8: Et oui, c'est bien plus qu'une distraction. Votre animal, c'est un antidépresseur naturel puissant. D'abord, l'animal, c'est un lubrifiant social. Promener un chien, c'est briser l'isolement. Dans la rue, on parle plus facilement à quelqu'un qui a un chien. Pour les personnes âgées seules, c'est souvent le seul lien avec l'extérieur. Et ensuite, pour les propriétaires de chats, il y a la ronron-thérapie. Ce n'est pas une blague, le ronronnement du chat émet des fréquences basses. Et les kinésithérapeutes savent que ces fréquences favorisent la cicatrisation des tissus et l'apaisement nerveux. Avoir un chat qui ronronne sur les genoux, c'est comme une séance de relaxation profonde qui agit directement sur notre cerveau.
0: Oui, pour les enfants, Pierre, c'est vrai que nos parents, on a peur pour les microbes, les poils, les allergies. Est-ce qu'un animal est un risque pour la santé des plus petits ?
8: C'est tout l'inverse. On a longtemps cru qu'il fallait élever les enfants dans une bulle stérile. Grosse erreur. Des études finlandaises ont montré que les enfants qui grandissent avec un chien ou un chat, dès la naissance, ont 30% moins d'infections parce que l'animal ramène de la biodiversité. Un peu de terre, des bactéries non pathogènes. Ça va entraîner le système immunitaire de votre bébé à faire la différence entre les vrais dangers et les fausses alertes. Résultat, ces enfants développent moins d'allergies et moins d'asthme en grandissant. Donc, ne soyez pas obsédé par l'hygiène absolue, un coup de langue de chien sur la main ou quelques poils de chat dans un lit, c'est en réalité un excellent vaccin naturel pour l'avenir de nos enfants.
0: Génial, câlin humain, animal, on peut mixer les deux et qu'est-ce que c'est bon pour les morales, pour le moral. 7h moins le quart, bon réveil et bonne journée. On remue une épaule, on remue l'autre, on remue une hanche, on remue l'autre. Sergio Mendes, Mascanada, bonne journée.

0: Más que nada, Sergio Mendes et Brasil 66. Más que nada, qu'est-ce que ça met du soleil à la radio ici, Périgord, en ce mardi matin. Il va faire beau aujourd'hui, dites donc. C'est vrai qu'il y a quelques nuages, peut-être chez vous. Chaleur cet après-midi, 30-32 degrés attendus par Météo France. Et chez vous, point météo sur la page Facebook ici, Périgord. Et vous nous dites, Alice, ce matin que chez vous, eh bien, il fait 20,7 degrés sous abri à la Valade, avec un ciel bien nuageux actuellement, avant de laisser la place au soleil. Très bon café à vous. Et une première floraison de votre lilas des Indes. Qu'est-ce que c'est beau. À la Coquille, chez Henri, il fait 19 degrés avec un ciel dégagé. Et il trouve la photo de Nathalie ce matin et un parc magnifique. On est au parc Jacou. Superbe parc qui ferme ses portes le 31 août. Eve, elle nous a sélectionné une photo magnifique. Sinon, quel temps d'autre? Oh, chez à Saint-Paul-la-Roche, chez Pascal, il fait 17 degrés. J'espère que tout va bien. Jean-Paul, à la chapelle Gonaguet, 18 degrés. Et un ciel entièrement bleu. Des nuages par-ci, du soleil par-là. Et les trois infos plus pratiques avec vous, Christophe Tastet. C'est parti. Et bien sûr, vous continuez à nous envoyer vos jolies photos, votre sourire sur la page Facebook. Ici Périgord, on va explorer les offres d'emploi actuellement disponibles avec vous, Christophe. On va aborder aussi une soirée chauve-souris. Ouh, j'ai peur. Améral, mais voici un coup de pisse, un coup de pisse. Oh, pardon, voici un coup de pouce plutôt. Finance. J'ai mal. J'ai ma langue qui a fourché. Voici un coup. Un coup de pouce financier pour la rentrée sportive des jeunes, Christophe, c'est ça?
1: Depuis 2021, le conseil départemental encourage les jeunes à s'inscrire dans un club sportif à travers le dispositif Chèque Sport Dordogne-Périgord. Cette aide exceptionnelle s'adresse à tous les collégiens scolarisés au sein d'un établissement de Dordogne et ou aux jeunes âgés entre 11 et 16 ans et domiciliés en Dordogne. Pour y prétendre, ils doivent prendre une licence dans une association sportive fédérée dont le siège est en Dordogne ou dans un bassin de vie s'étendant sur un département limitrophe. Les personnes répondant aux critères d'éligibilité recevront le chèque sport par virement bancaire, après étude de la recevabilité du dossier et du vote de l'Assemblée départementale lors d'une commission permanente. Le montant de l'aide est de 25 euros pour une licence dans une association sportive fédérée et une section de jeunes sapeurs-pompiers et de 20 euros pour une licence dans une association sportive scolaire, UNSS. Cette aide est limitée à une participation par enfant et par saison. L'utilisation du chèque sport Dordogne-Périgord est valable pour toutes les demandes déposées entre le 15 septembre et le 30 novembre.
0: Parfait, merci. Et si vous perceviez l'invisible, voire l'inaudible demain soir, Christophe, c'est juste à côté des Easy.
1: Le collectif Transition Périgord Noir vous convie ce mercredi à une sortie biodiversité en vous proposant une soirée chauve-souris à Méral. Venez découvrir ces étonnants mammifères, 24 espèces résident en Périgord, en apprenant à les reconnaître, savoir comment elles vivent pour mieux les protéger et leur rôle important dans notre environnement. Leur mode de déplacement par écolocation sera également abordé. Cette sortie est animée par Bernard Devaux, ancien conservateur des réserves naturelles de l'ONF.
2: Il faut savoir que pour les mammifères, un tiers des mammifères présents en France sont des chauves-souris. Donc il y a 36 espèces sur le territoire national et nous en possédons 24. Nous n'allons pas toutes les découvrir, mais nous allons apprendre à essayer de reconnaître les genres et puis savoir quoi faire en cas qu'une chauve-souris puisse rentrer une nuit dans la maison quand on a laissé la fenêtre ouverte, en particulier par ces chaleurs intenses, et puis également leur action par rapport aux différents animaux qui nous gênent, en particulier les moustiques, et également savoir comment les accueillir et les protéger chez soi.
1: Rendez-vous à 18h15 à la salle des fêtes de Méral demain. La conférence commencera vers 18h30 et sera suivie d'une auberge espagnole en attendant la tombée de la nuit et la sortie des chauves-souris.
0: Et donc, ça ne s'attrape pas dans les cheveux, hein, c'est sûr, ça ne s'accroche pas à nos cheveux. C'est ce que nous dit Aurélien ce matin au royaume du caddie connecté. Qui saura préparer les commandes tout en gardant le sourire, Christophe?
1: Le Super U de Saint-Martial d'Albarède recrute en CDI à temps plein un employé pour son service Drive. Vos missions? préparer les commandes avec soin, accueillir et conseiller la clientèle, enregistrer les articles et procéder à l'encaissement. Vous veillerez également au respect des règles d'hygiène, de propreté et de sécurité. Selon l'activité, vous pourrez être amené à travailler en magasin, à gérer l'assortiment du drive, à organiser les commandes en fonction des plannings ou encore à assurer la vente de bouteilles de gaz et la gestion des colis en point relais. Enfin, vous participerez à la mise en rayon pour approvisionner la zone de stockage. Une expérience similaire et un BEP ou CAP vente sont demandés.
0: Et pour retrouver toutes les coordonnées, tous les trucs, les astuces de Christophe, rendez-vous sur l'appli ici ou ici.fr ou coup de fil à Eve 05 53 53 82 82. Ici Périgord, il est 6h54.

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3: Fred Ballard a demandé l'aide d'une belle-mère modèle dans l'humour rendu pour les vacances avec ses beaux enfants.
4: Quand j'ai été enceinte, ils étaient contents, très contents. Tout de suite, tous les deux, ils m'ont dit « Oh, Olivia, t'as fait des bébés, ça te déchire !» Effectivement, mon chéri, ça déchire sa mère.
5: Oui, bah, ça déchire sa belle-mère, hein, en l'occurrence, et ça déchire encore plus. C'est sûrement ça le secret de relations sympas et apaisées avec ses beaux-enfants. Il faut parler la même langue qu'eux, wesh, et leur foutre une paix royale. Ça aussi, c'est important, surtout à l'adolescence.
4: 14 ans, évidemment, il est dans la période un peu intermédiaire, quoi, hein, entre l'enfance et puis... C'est pas de leur faute s'ils sont comme ça, ils sont bizarres dans cette période, hein. Ils sont pas finis, en fait, voilà. C'est des pas finis. Oh là, mais ils sont très mignons, hein. Lui, il est pas fini, je veux dire, physiquement, on dirait Jacouille entre deux époques, hein.
5: Alors oui, comme Olivia Moore, on a le droit de se moquer de ses beaux enfants qui se foutent bien de la tronche de leur belle-mère aussi, hein, donc c'est de bonne guerre. On se poil à tout va dans les familles recomposées, enfin, condition qu'elles ne soient pas trop recomposées non plus.
6: Pour les enfants, ça doit pas être facile, hein.
7: Bah, il y a les fils d'Albert qui deviennent les beaux-fils de leur tante, puisqu'elle devient leur belle-mère.
6: Ouais, en fait, c'est pas très compliqué. Parce qu'en fait, les deux petits derniers, qui sont cousins, sont à la fois le demi-frère et la demi-sœur des enfants de leur oncle et de leur tante.
5: Oui, alors quand on en arrive à ce point-là, il est préférable de partir seul sur une île déserte qu'en famille avec Chevalier Las Palès, hein, pour savourer le silence et se marrer en solo avec les moitrieuses.
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3: Mardi 17 août, bienvenue en Dordogne, bienvenue, vous êtes chez vous. Il est 7h. Le journal Marie-Astrid Guégan.
8: Le corps d'un pêcheur a été découvert dans un étang à Saucignac. C'est à la limite avec la Gironde. L'homme d'une soixantaine d'années a été retrouvé mort hier matin. Jeanne de Butler, la piste d'une chute accidentelle est privilégiée.
9: C'est la famille du pêcheur qui le retrouve là. Aux alentours de 7h30, hier matin, les pompiers de Bergerac, aidés par une équipe spécialisée en intervention nautique, repêchent le corps de ce sexagénaire qui flotte à la surface de l'étang, son étang où il a l'habitude d'aller pêcher la nuit. Au bord de l'eau, il retrouve son quad, ses affaires de pêche. Les pompiers ne peuvent rien faire. Le médecin n'a pu que constater son décès. Les gendarmes pensent que l'homme a pu glisser en pêchant dans la nuit et qu'il n'a pas réussi à remonter. À cet endroit, la rive est très abrupte. Le parquet de Bergerac a ouvert une enquête en recherche des causes de la mort afin de déterminer les circonstances exactes de son décès.
8: Un médecin légiste va examiner le corps de ce pêcheur aujourd'hui. Un conducteur de 20 ans blessé après avoir percuté un arbre hier matin à Sainte-Foy-de-Longa entre Vers et Lalinde. Selon les premiers éléments de l'enquête, il roulait très vite, plus de 100 km/h sur cette route départementale. Les pompiers ont dû le désincarcérer avant de l'emmener à l'hôpital de Bergerac. Un feu dans un garage à cause d'une trottinette électrique. Une famille de Neuvik a été réveillée par deux explosions dans son garage hier matin. Les pompiers ont éteint les flammes avant qu'elles ne se propagent à la maison. Mais les fumées empêchent pour l'instant la famille de rester dormir sur place. Le gouvernement étudie à nouveau l'idée d'une base de Canadair dans le sud-ouest. Le ministre de l'Intérieur, Laurent Nunez, l'a dit hier lors de son déplacement sur les lieux du feu de Gironde avec le Premier ministre. Des élus demandent une base aérienne dans les Landes pour mieux lutter contre les feux de forêt dans toute la région. Le projet avait été lancé après les incendies de 2022 avant d'être écarté l'an dernier. Jamais cette loueuse de canoë n'avait connu un été aussi compliqué. Il y a trop peu d'eau, beaucoup trop peu d'eau dans l'Auvézère. Elisa Aublan n'a presque pas pu ouvrir son principal parcours de l'été entre Chervé-Cuba et Tourtoirac. Elle est dépitée.
10: C'était jamais arrivé. Nous, ça fait 25 ans qu'on a la base de canoë. C'est la première année vraiment où on n'est pas ouvert sur le mois de juillet et août, quoi. Ça abîme vachement les canoës quand ils frottent avec les gens dedans, le poids des gens. Les gens, bon, c'est pareil. Quand il faut des

0: 3-4 fois, bon bah ça se fait, c'est pas embêtant. Mais bon, s'il faut descendre 30 fois, là ça devient contraignant quoi. C'est plus du canoë et du coup pour le coup, c'est plus de la marche aquatique, donc non, c'est pas la peine maintenant. Donc du coup on a préféré pas ouvrir le grand parcours. Et puis bah du coup après le petit, forcément c'est pas le même tarif, ça rapporte moins. Voilà, une perte de 20% je dirais. Mais heureusement que j'ai une attractivité à côté quoi, sinon ça aurait été compliqué. Mais c'est à ce moment-là que notre argent rentre pour tenir l'année, donc c'est sûr que si on n'a pas revenus suffisent dans l'été, hein. Bon, mais après, l'hiver est compliqué, quoi. Parce que c'est pas les clients qui manquent, hein. C'est vraiment le niveau d'eau, quoi.
1: Elisa Aublanc, la gérante de Vert Auvézère, unique loueuse de canoë sur cette rivière. Sur les autres cours d'eau du département, la location continue malgré la sécheresse, même si les canoës raclent aussi sur les cailloux, notamment sur l'île, où un loueur explique avoir moins de clients que les années précédentes. La météo de ces derniers jours a un bon côté, elle a fait sortir des cèpes. Certains chanceux ont fait d'incroyables cueillettes ces derniers jours en Dordogne grâce à la chaleur et aux orages. Chloé en a trouvé 10 kilos. On entendra comment elle a fait dans l'info d'ici de 7h30. À 2 semaines du retour à l'école, 16 000 familles de Dordogne reçoivent l'allocation de rentrée à partir d'aujourd'hui, entre 426 et 466 euros par enfant selon l'âge, versée automatiquement aux parents qui ont des faibles revenus pour les aider à acheter des fournitures scolaires et des vêtements. L'Agence régionale de santé veut renforcer l'offre de soins palliatifs en Nouvelle-Aquitaine. Où est-ce qu'on en est en Dordogne? Est-ce qu'il y a assez de place à l'hôpital pour les personnes malades et en fin de vie? On en parle avec l'invité d'ici Périgord ce matin, le docteur Alexandre Lucas, référent soins palliatifs à l'ARS. Il répond à nos questions à 7h45. Un candidat potentiel à l'élection présidentielle vient faire campagne en Dordogne, le député de l'Eure, Philippe Brun, candidat à la primaire du Parti Socialiste. Il sera sur le marché de Ribérac vendredi matin. Il va aussi rencontrer des militants à Périgueux et visiter une ferme.
2: Ici Périgord, il est 7h05. C'est un animal qu'on connaît peu, donc qu'on protège mal.
1: Le vison d'Europe, ce petit mammifère qui ressemble à un putois, est autant en danger d'extinction que les girafes ou les éléphants. La réserve zoologique de Calviac en Périgord noir en élève une dizaine pour les réintroduire dans la nature. Elle a organisé une fête du vison hier. Lola Salaman, l'objectif, c'est qu'on s'en préoccupe plus.
3: Est-ce que vous connaissez le vison d'Europe ?
4: Sur le stand, des empreintes, des vidéos, des squelettes. De quoi faire connaître le vison d'Europe ? Louise, venue visiter le parc, était assez surprise.
5: On ne soupçonne pas que c'est un animal où il y a finalement très peu d'espèces qui restent en France alors qu'il était fort présent il y a quelques siècles chez nous.
4: Et son fils Simon a bien retenu la leçon.
6: Là, il est en voie d'extinction et sinon, il y en aura peut-être plus.
4: En danger critique d'extinction même, à cause de la disparition des zones humides et de la prolifération du vison d'Amérique. Alors pour Amy Colas, la soigneuse animalière qui tient le stand, cette sensibilisation est primordiale.
7: S'il n'y a pas de sensibilisation, il n'y a pas de conservation. On fait plus attention aux espèces qu'on connaît, donc par exemple les girafes, les rhinocéros, les éléphants. Le vison d'Europe, c'est très petit. C'est un des mammifères les plus menacés du monde.
4: Il ne reste plus que 250 visons d'Europe en France. Alors pour les préserver, le parc a une deuxième mission, explique Romain Dieudet, responsable de l'élevage conservatoire.
8: C'est-à-dire que c'est un élevage qui est dédié à la reproduction pour, en finalité, réintroduire ces animaux avec un centre, un laboratoire scientifique où on peut accueillir des chercheurs qui fait avancer les connaissances et la conservation autour du vison d'Europe.
4: 10 visons ont été réintroduits dans la nature l'année dernière et cette année, 15 supplémentaires seront relâchés dans leur habitat naturel.
1: Ces visons relâchés dans la nature sont surveillés 24 heures sur 24 par une cinquantaine de personnes qui se relaient. On vous a mis la photo du vison star de la réserve Rasta sur notre site ici.fr. C'est le début du Tour du Limousin. Aujourd'hui, course cycliste de 4 jours avec des équipes du meilleur niveau mondial. Avant l'étape en Dordogne demain, le peloton va aujourd'hui de Vérac en Haute-Vienne à Dun-le-Palestel en Creuse. Le gagnant de l'an dernier, Ewen Kostiou, participe à nouveau. Il y a aussi un nom qui parle à ceux qui regardent les Jeux Olympiques d'hiver, Émilien Jacquelin, champion de biathlon, qui fait en ce moment ses débuts sur le vélo.
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1: Il va faire assez beau aujourd'hui, mais il faut attendre un petit peu avant de voir un vrai franc soleil.
2: Absolument, surtout si l'on habite en Périgord vert, dans le centre de la Dordogne, ainsi qu'entre Lille et la Vézère. Il y a quelques nuages qui sont présents ce matin partout ailleurs. C'est un grand ciel bleu, 15 à 18 degrés pour les températures mini, 32 degrés pour les températures maxi. Et chez vous, dites-le nous sur la page Facebook. Ici Périgord, sur les routes, pas de soucis majeurs ce matin. 05 53 53 82 82. Coup d'œil en gare de Périgueux. Ça arrive et ça part bien ce matin. Ça roule, c'est cool.
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2: Merci de vous réveiller avec la première radio de proximité en Dordogne. On est bien ce matin à la fraîche, tout en musique, avec mon chouchou. Je vous ai déjà dit que j'avais des posters dans ma chambre quand j'étais petite de Daniel Balavoine. Ouais, je vous ai déjà dit. Bah oui. Daniel Balavoine à la radio, Sauvez l'amour. Vous réveille, bonjour, 7h08.

0: 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Daniel Balavoine à 7h12 en ce mardi matin. Vous nous signalez au 05 53 53 82 82 ici Périgord, à vos côtés sur les routes de la région, à Astier en arrivant de Saint-Germain du Salmambre. Deux véhicules impliqués, un câble électrique est à terre. Soyez particulièrement prudents sur la départementale 41 à Astier en arrivant de Saint-Germain du Salmambre. Deux véhicules impliqués dans un accident de la route.
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0: Alors dites donc, hello tout le monde, nous sommes mardi, c'est le jour pour se faire plaisir. Alors avant 7h30, nous vous raconterons l'histoire du couteau Nontron. Voilà un joli souvenir de Dordogne à rapporter dans ses valises. Je crois que je vais faire plaisir à mon mari. Et puis Loc Express, pour mieux connaître l'occitan, c'est en une minute autour du mot « Chabaz d'entrar ». Je vais essayer de parler occitan, grâce à vous Laurent. Et puis hier, nous avons dansé et chanté avec Amari Astrid au son d'un tube de l'été de 1993. Nous étions jeunes et beaux à l'époque, jeunes et beaux, qui rime avec Pedro Castano. Pedro Castano, interprète de la Macarena, il était au camping du Bug hier soir pour une soirée camping paradis. Pedro nous a dit qu'il aimait tellement notre beau Périgord qu'on l'écoutera dans quelques instants. Dans quelques instants également, Mon œil dans le futur avec Gérald Roux autour des sénateurs.
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0: Vous l'aurez rectifié de vous-même, c'est bien Saint-Astier sur la départementale 41 en arrivant de Saint-Germain-du-Salmambre où deux véhicules impliqués dans un accident, un câble électrique est à terre. Soyez prudents et n'hésitez pas à nous signaler vos soucis du matin au 05 53 53 82 82. Place à Mon œil dans le projo avec Gérald Roux dans cette dernière partie de l'été. C'est vrai qu'on jette depuis lundi un regard sur ce qui nous attend d'ici la fin de l'année. Et ce matin, Gérald, les élections sénatoriales en septembre.
6: Et quelque chose me dit que vous n'y avez pas beaucoup pensé pendant ces vacances. Moi non plus d'ailleurs, faut être honnête. Il faut dire qu'elles sont mal connues ces élections-là. Elles ne sont pas faciles à comprendre et comme c'est un suffrage indirect, pour l'écrasante majorité d'entre nous, on n'aura rien à faire de spécial ce dimanche 27 septembre. Ceux qui vont voter sont une minorité. Ce sont eux-mêmes des élus, quelques dizaines de milliers de personnes qu'on appelle des grands électeurs, parmi lesquels des députés, des sénateurs, des conseillers départementaux, régionaux et surtout énormément de délégués de conseils municipaux. Bref, c'est la France des territoires. Cette année, la moitié des sénateurs sera renouvelée lors de ces élections. Je ne vous parle même pas du mode de scrutin, car ce n'est pas simple non plus. Quoi qu'il en soit, cette élection, malgré son aspect obscur, sera un moment important, car la composition politique du Sénat risque de bouger. Au printemps, il y a eu des élections municipales, donc de nouveaux maires, de nouveaux conseillers municipaux, qui vont voter au sénatorial. Et comme le Rassemblement national a conquis plusieurs villes en mars dernier, il devrait obtenir plus de sénateurs en septembre, ce qui va lui permettre de peser plus fortement. À l'inverse, il est possible que le Parti Socialiste, par exemple, recule. Les sénateurs ont certes moins de pouvoir que les députés, qui ont le dernier mot sur les lois. Il n'empêche, leur rôle est important dans la fabrication de la loi. Sur des sujets de société, par exemple, les sénateurs, en majorité conservateurs, peuvent résister à certains projets de loi votés par l'Assemblée, les ralentir. Ils l'ont prouvé récemment lors du débat sur la fin de vie, sur l'aide à mourir. On dit parfois que les sénateurs sont là pour tempérer les ardeurs des députés. Reste que quand plus de 80% des Français approuvent la loi sur l'aide à mourir, le Sénat, par son opposition, prend le risque de se couper de la population.
0: Un vrai train de sénateurs. Merci Gérald, bonne journée. Soyez tranquille, tranquille, tranquille, s'il vous plaît, ce matin. Passez un agréable moment avec ici Périgord. Et la musique de Casey and the Sunshine Band. Bonne journée, bon réveil. 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Et oui, on l'aime.

0: The Way I Like It, Cassie and the Sunshine Band, ici Périgord. On va jouer avant 8h ensemble, évidemment. C'est le jeu de la grotte, une épreuve, une minute et un cadeau à gagner ce matin. Ici Périgord, partenaire de la Semi-Tour, sera heureuse de vous offrir ce passe-famille pour 4 personnes. 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Alors jouez, appelez-nous 05 53 53 82 82.
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0: Ici Périgord, pardon, je parle plus vite que la musique. Place à l'écho d'ici même l'été, le rendez-vous des entreprises, des entrepreneurs, des commerçants, de ceux qui font vivre la Dordogne. Alors on rapporte quoi des vacances ce matin dans le Périgord? Peut-être un couteau de Nontron. On offre un couteau pour la cuisine, pour le plaisir de l'objet, aussi parce que c'est joli un couteau. Direction Nontron, à la Coutellerie Notronaise. Bonjour Gilles Gassou.
2: Bonjour à vous.
0: Gilles, racontez-nous en quelques mots l'histoire du couteau à Nontron. Ça date de la nuit des temps, si j'ose dire. C'est le berceau du couteau.
2: Oui, tout à fait. La coutellerie nontronaise, alors le couteau Nontron, plus précisément, est arrivé dans les années 1653 avec le premier artisan coutelier, un coutelier parisien qui est venu s'installer sur Nontron. Voilà, donc autour du XVIIIe siècle, Nontron devient véritablement le centre coutelier avec une dizaine d'ouvriers couteliers pour un petit village de 2800 habitants à l'époque. Mmh. Et au fur et à mesure de ces années, l'histoire évoluait, la famille Bernard et Petit, les deux dernières familles, ont continué à faire perdurer cette tradition. Et la coutellerie nontronaise, la société, a vraiment été créée en 1928, donc bientôt c'est 100 ans.
0: Gilles, parlez bien dans le micro du téléphone, d'accord?
2: Oui.
0: Ok, super. Dites donc, moi qui pensais que le couteau était auvergnat, le couteau de Nontron serait le plus vieux couteau de France? C'est incroyable.
2: Eh oui, c'est ça. On fait perdurer cette tradition et pérenniser ce savoir-faire.
0: Alors, la coutellerie notronnaise, un héritage qui perdure, vous le disiez, et c'est tant mieux. Et vous, dans cette histoire de couteau, quelle est votre place?
2: Mais notre place, c'est perdurer cette tradition, bien sûr, faire évoluer la société qui est enracinée dans la région du Périgord vert. Voilà, c'est un patrimoine historique et qui est reconnu, bien sûr, et toujours fabriqué à Nontron.
0: Il représente quoi le couteau? Mais j'allais dire personnellement pour vous, Gilles. Est-ce que le couteau a toujours été dans votre vie et comment vous en servez du couteau?
2: Ah oui, les couteaux ont été importants puisque j'ai détient encore mon couteau de Nontron de mon grand-père. Voilà, c'est un couteau, c'est une tradition, ça perdure dans le temps, c'est un objet de transmission. Voilà.
0: Ouais. Comment on crée justement un tel héritage dans le présent, voire dans le futur?
2: Ben c'est se remettre en question aussi, bien sûr, toujours au fil des générations, continuer à respecter les codes traditionnels et les gestes artisanaux que nos artisans couteliers, et aussi faire évoluer avec l'innovation, les efficiences françaises, voilà, et la qualité, pour montrer avec des nouvelles créations plus contemporaines le savoir-faire de nos artisans.
0: Et pour cela, vous êtes entouré de designers internationalement reconnus. Deux mots peut-être sur le bâtiment de bois et d'alu magnifique, signé Luc Arsène Henry depuis les années 2000, depuis 25 ans. Mais qu'est-ce qu'il est beau, votre bâtiment à Nontron?
2: Oui, ben ça représente vraiment avec ce design vraiment l'intégration de la coutellerie dans Nontron.
0: Est-ce qu'il y a des modes, des tendances 2026-2027 autour du couteau et dans un secteur qui se porte plutôt pas mal?
2: Les tendances, oui, évoluent bien sûr, des couleurs, des formes, des matières, toujours des recherches, des nouveautés. Des nouveautés, tout en restant bien sûr dans nos codes, voilà, nos codes de bois traditionnels, mais on essaie de faire évoluer et plein de nouveautés vont arriver dans ce fin d'année pour le début d'année 2027.
0: La coutellerie notronnaise perpétue un savoir-faire coutelier régional, ça se transmet de génération en génération, ça fait évidemment la fierté du village de Nontron. Visite, atelier, cadeau à offrir, ça existe toujours, Gilles, et ce sera ma dernière question. De donner un petit sou à celui qui nous offre un couteau?
2: Ah oui, toujours, toujours. Il faut ne pas couper la tradition et l'amitié quand on offre un couteau.
0: Merci Gilles Gassou et plein de belles choses pour la coutellerie Notre-Nez. À bientôt.
2: À bientôt, merci à vous.
0: Au revoir.
2: Au revoir.

0: Zaz à la radio, ici Périgord, 8h20, ici on jouait ensemble au jeu de la grotte. Pour aller avec toute la famille aux grottes de Lascaux 4, nous vous y invitons, mais appelez-nous 05 53 53 82 82. Pour l'heure, une minute pour apprendre l'occitan, c'est votre défi, Laurent Labadie, top chrono.
1: Finissez d'entrer. Voilà une expression d'accueil dans toutes les familles du Périgord qui manipulaient encore la langue du pays. Le terme exact est « sabadentra » ou « acabadentra » du côté du Sarladé. Quand quelqu'un est devant le pas de la porte, votre voisin par exemple, qui commence à parler du temps qu'il fait, c'est un signe. Dites-lui « sabadentra »,« acabadentra », »,« finissez d'entrer ». On passera en revue le temps qu'il faille d'effort, le temps qu'il fait dehors, toute la nouvelle adopaï, toutes les nouvelles du pays. Sabadentra, acabadentra, finissez d'entrer. Et une coque et toute la banalita shundis, une fois que toutes les banalités de notre existence seront dites, vous connaîtrez la vraie raison de sa visite. Il est venu vous demander un service. Mais avant, faut prendre le temps. Il faut prendre le temps de la banalité si importante à notre existence. Sabadentra, acabadentra, ane adieu.
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0: Dans quelques instants, l'info d'ici de 7h30, Marie Astrid, d'une énorme chanceuse, accueille un panier entier de cèpes.
3: 10 kilos de magnifiques cèpes trouvés en Périgord blanc avant-hier par Chloé, chanceuse mais aussi extrêmement organisée. Elle a cherché des cèpes tout l'été.
0: Qu'est-ce que c'est bon à la poêle avec un peu de persil, un peu de beurre. Mais pour l'heure, il est 7h30, c'est le 90 secondes, le tour du monde de l'actu avec vous, Cyril Ardo-Redon.
4: Les mesures du gouvernement pour la reconstruction de la Gironde, des Landes et du Var après les gigantesques incendies. Visite en Gironde de Sébastien Lecornu, le Premier ministre. Hier, il a annoncé des aides aux collectivités, des exonérations de cotisations sociales ou encore une accélération des permis de construire. Le compte n'y est pas, juge pour sa part l'organisation des petites et moyennes entreprises, les entrepreneurs de Gironde. Sur le front des incendies ce matin, les Bouches-du-Rhône sont en rouge pour un risque très élevé. 8 départements du Sud ainsi que l'Essonne et la Seine-et-Marne sont en orange pour un risque élevé. Il n'y a en revanche plus aucun département en vigilance orange canicule. Des mesures après le piratage du fisc qui a conduit à la fuite des données de 700 000 personnes. Le Premier ministre réclame notamment l'accélération de la sécurisation des systèmes informatiques de l'État et un audit approfondi sur les causes de l'incident. Il est suspecté de plusieurs viols sur mineurs entre 1997 et 2003 et de viols sur des majeurs jusqu'en 2015. Un ancien prêtre parisien de 81 ans, mis en examen et placé sous contrôle judiciaire. Il avait déjà été interdit d'officier auprès des jeunes après des signalements au diocèse. Si vous avez ce produit dans votre frigo, détruisez-le ou ramenez-le au magasin. Un rappel conso lancé sur des burgers Carrefour au bacon, 195 grammes, vendus jusqu'au 12 août en raison d'une suspicion de contamination à la listeria. Et puis une Française dans le vide spatial pour la toute première fois, l'astronaute Sophie Adnaud participe à une sortie cet après-midi pour réparer une antenne de la station spatiale.
3: L'info d'ici de 7h30, c'est l'incroyable récolte de cèpes de Chloé. 10 kilos cueillis avant-hier en Périgord blanc. Des cèpes sortis sur des secteurs ultra localisés grâce à la chaleur et aux pluies d'orage. Chloé a donc eu de la chance, mais aussi beaucoup de flair, Louis de Bergevin.
5: Son panier en osier est plein à ras-bord de magnifiques cèpes de toutes les tailles. Chloé reconnaît que sa récolte est superbe et qu'elle a eu beaucoup de chance.
6: On est tombé sur un nid énorme, sur une ligne de 10 mètres. Il y avait 25 cèpes. 80% du panier, c'était juste sur un nid.
5: Mais si elle a trouvé ce nid, ce n'est pas complètement par hasard.
6: Ah non, non, non, c'est pas la première fois. C'est ma méthode, en fait, pour prospecter. Je fais toujours le point sur la pluviométrie. Je regarde constamment. Dès qu'il y a une pluie d'orage, ça déclenche une pousse. Mais vraiment très localisée, là où il y a seulement eu les orages.
5: Et la Périgourdine a fait ça tout l'été. Elle est sortie quasiment chaque jour, sauf quand il faisait vraiment trop chaud. Presque un travail de professionnel. Mais elle l'assure, ses cèpes, elle ne les vend pas.
6: Je les donne à certains voisins, aux amis. J'en profite aussi. On s'est fait un super plat avec des pommes de terre du jardin, les cèpes récoltées et puis un bon petit confit de canard. Ou je les fais sécher. Après, je les réduis en poudre aussi. C'est pour faire mes petites soupes. les velouter au cèpe quand il fera froid, tellement de façons de les cuisiner.
5: Pour l'instant, aucun marché au cèpe n'est prévu en Périgord. Pour ça, il faudrait qu'il pleuve beaucoup plus, assurent les spécialistes.
3: Le panier de cèpe de Chloé est en photo sur notre site ici.fr. On rappelle qu'il est interdit de cueillir des cèpes dans des forêts privées.
0: Et elle a une journal de 8h, Marie-Astrid.
3: Les canoës ne glissent plus vraiment sur les rivières de Dordogne. Il n'y a pas assez d'eau. On navigue encore, mais en sortant souvent pour tirer les bateaux. Et puis le wison d'Europe est mal connu, mal aimé. Pourtant, il est aussi menacé que les rhinocéros. La réserve zoologique de Calviac, en Périgord noir, fait tout pour le préserver. On a un temps un petit peu comme hier. Hein.
0: Plutôt pas
3: des
0: mal.
3: Des nuages ce matin, mais ça va s'améliorer.
0: Exactement, 18 degrés en moyenne ce matin. Le soleil brille, c'est vrai, des nuages. Peut-être chez vous. Mais écoutez, tout ça va se déchiquenailler, comme on dit par chez moi. Des températures comprises entre 30 et 32 degrés. Sur les routes, ça roule pas mal. Ça roule même impeccable, avec quand même cet accident qui nous a été signalé tout à l'heure à hauteur de Saint-Astier, en arrivant de Saint-Germain. Du Salambre, c'est bien ça. Hein. Deux véhicules sont impliqués, câble électrique à terre, soyez particulièrement prudents. À Saint-Astier ce matin, n'hésitez pas à appeler notre Ève, lève-toi ma petite Ève, 05 53 53 82 82, souriez, c'est l'été.
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0: Mais oui, souriez, c'est encore l'été, souriez, c'est encore les vacances, en tout cas ambiance vacances, j'oublie tout, avec de l'info, de la bonne humeur, et de l'info, et de la bonne humeur, et de la musique aussi, avec Madonna et la Isla Bonita.

0: Avec la Isla Bonita, 7h38.
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0: Ici Périgord, première radio de proximité en Dordogne à Lupabel, la vie avant 8h. Stéphane Bern, notre prof d'histoire sans barbe, mais avec un panier rempli de pommes défendues. Votre invité, Marie-Astrid, dans 5 minutes, c'est Alexandre Lucas.
3: Oui, un docteur référent soins palliatifs à l'Agence Régionale de Santé. On va lui demander quelle est l'offre en Dordogne, comment elle a évolué ces dernières années. Est-ce qu'il y a assez de place en hôpital pour les personnes en fin de vie ou malades chroniques?
0: Mais c'est l'heure de jouer pour sortir de la grotte, pour entrer dans une autre grotte. Bonjour Alain.
4: Bonjour.
0: Alain, vous êtes à Augignac. Comment ça va ce matin, jeune retraité, heureux homme que vous êtes?
4: Ça va très bien, le soleil va arriver, on va avoir des températures plus clémentes.
0: Alors depuis que je suis dans votre belle région du Périgord, je demande à chaque fois à nos auditeurs de nous envoyer une carte postale de chez vous. Quand on ouvre les volets de chez Alain Augignac, on voit...
4: Ah, moi je vois la nature, ouais. J'aperçois régulièrement les chevreuils, Un peu plus rare se fait le lièvre, mais ouais. C'est bonheur.
0: Bah oui, j'imagine. L'une de vos passions, me disait Eve, c'est la vannerie. C'est, oui. C'est vanner les gens ou faire des paniers?
4: Alors on fait un peu de tout.
0: Ok.
4: Parce que le rire est important, le fou rire est important. Mais je fais surtout de la vannerie du coin du Périgord vert où je me trouve.
0: Ouais.
4: Le panier tout en châtaignier, dit panier limousin. Le panier en osier, je tresse la paille. Voilà, je vois beaucoup de gens et je retransmets ce que j'ai récupéré des anciens.
0: C'est rigolo, ce matin je me disais, oulala, pour venir bosser il me faudrait un petit panier avec tout mon petit barda. Dites-moi, vous utilisez aussi les couteaux de Nontron, on vient d'en parler avec Gilles Gassou. Ils sont beaux ces couteaux, hein.
4: Ah, c'est le couteau que j'ai depuis à peu près 50 ans régulièrement dans ma poche. C'est le couteau que j'ai bien en main. J'en ai essayé d'autres qui sont de très bonne qualité, mais
0: celui-là,
4: ma main s'y refuse un peu. Ouais. Donc oui, c'est un couteau de Nontron.
0: Bien, cher Alain, vous avez envie de partir dans la grotte de Lascaux en famille. Ici Périgord, partenaire de la Semi-Tour, est heureux, sera heureux de vous offrir ce passe famille 4 personnes. Mais pour cela, il faut jouer avec moi au vrai ou faux. 3 affirmations. Si vous me donnez 2 bonnes réponses sur les 3, c'est pas chronométré, c'est cadeau pour vous. C'est parti.
4: D'accord.
0: Allez-vous. Le département de la Dordogne et l'ancienne province du Périgord couvrent à peu près le même territoire. Vrai ou faux?
4: Le département de la Dordogne et
0: l'ancienne province du Périgord.
4: Je voudrais que vous me répétiez la question.
0: Le département de la Dordogne et l'ancienne province du Périgord couvrent à peu près le même territoire. Vrai ou faux?
4: Faux.
0: La Dordogne est l'un des départements français qui compte le plus de villages labellisés plus beaux villages de France.
4: Vrai.
0: La grotte de Lascaux se trouve sur la commune de Pontignac.
4: Oui, elle se trouve sur la commune de Montignac, oui.
0: Non, voilà. Je vous ai dit de Pontignac.
4: Pardon. Ah, de Pontignac.
0: C'était ça la blague. Parce que moi aussi, je suis fan de vannerie, cher Alain.
4: Bien joué. Alors là,
0: c'était pas mal.
4: Je vais m'incliner.
0: Elle était pas mal, celle-ci. Je vous l'offre pour la journée. Alain, on a quand même 2 bonnes réponses sur 3. Département de la Dordogne, il a été créé en 1790 en s'inspirant largement des limites de l'ancien Périgord. Et effectivement, elle couvre à peu près le même territoire. La Dordogne, l'un des départements qui compte le plus de villages labellisés plus beaux villages de France. C'est vrai, on peut Dôme, Montpazier, Saint-Amand-de-Colly, entre autres. Et puis la grotte de Lascaux se trouve évidemment sur la commune de Montignac. Montignac-Lascaux. Et vous y serez avec la famille.
4: Ah, alors super, alors un grand merci à Ici Périgord. Alors là, j'ai déjà gagné le livre qui est sorti pour les 10 ans de la grotte de Lascaux. Donc voilà, ça fait un complément assez super.
0: Génial, je suis contente, heureuse. Lascaux 4 est la reproduction fidèle et complète de la grotte originale avec à l'intérieur Alain, notre homme de Cro-Magnon ce matin. Cro-Mignon d'ailleurs.
4: Merci pour la comparaison.
0: Non, c'est Cro-Mignon en fait, c'est pas Cro-Magnon, c'est Cro-Mignon. Vous êtes Cro-Mignon. À bientôt.
4: Merci.
0: Alain, bonne journée. Au revoir.
4: Bonne journée à vous.
0: Vous aussi, au revoir. Il est 7h43.
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0: 7h43, à l'heure de l'invité d'ici Périgord, ce matin, Marie-Astrid, vous évoquez avec votre invité la situation des soins palliatifs en Dordogne.
3: Bonjour docteur Alexandre Lucas.
9: Bonjour.
3: Vous êtes conseiller médical à l'Agence régionale de santé, référent sur les soins palliatifs, c'est-à-dire la prise en charge des patients atteints de maladies graves ou en fin de vie. Comment, en Dordogne, les places d'hospitalisation en soins palliatifs ont évolué ces dernières années ?
9: Alors, sur le plan quantitatif, on a eu une offre de soins graduée en plusieurs niveaux, avec une unité de soins palliatifs de 12 lits à Périgueux, 49 lits qui sont dits identifiés de soins palliatifs et donc répartis dans des services de médecine de 9 établissements du département, 3 équipes mobiles de soins palliatifs sur les territoires de Bergerac, Périgueux et Sarlat, et 3 services d'hospitalisation à domicile sur ces mêmes territoires. Et c'est aussi une offre qui se développe sur le plan qualitatif, puisqu'un hôpital de jour de médecine palliative se met en place très récemment, avec 2 places situées à Périgueux.
3: Ces différentes places que vous évoquez, c'est un nombre qui est en hausse ou pas ?
9: Alors, sur les lits identifiés de soins palliatifs et les lits d'unités de soins palliatifs, c'est stable, mais c'est des chiffres départementaux qui sont légèrement supérieurs aux taux régionaux.
3: Et au niveau des besoins, si on parle du nombre de personnes qui ont bénéficié en Dordogne de soins palliatifs, comment est-ce que ça évolue ?
9: Alors, les besoins, ils sont croissants, puisqu'on observe un vieillissement de la population qui est particulièrement marqué en Dordogne, puisqu'aujourd'hui, 31% de la population départementale est âgée de 65 ans ou plus. Pour la comparaison, en 2012, c'était 25%. Donc, ce vieillissement, il s'associe d'augmentation de la prévalence des maladies chroniques. Et c'est ces maladies chroniques et ces pathologies graves qui vont induire des besoins en soins palliatifs.
3: Et ces besoins, justement, pour y répondre, l'ARS, l'Agence régionale de santé, a un objectif, que tout le monde soit à moins de 30 minutes d'un établissement de soins palliatifs. Il y a une carte qui existe pour toute la région, et en Dordogne, on voit qu'il y a encore des zones qu'on pourrait dire blanches, où il y a des gens qui sont à plus de 30 minutes. Comment est-ce que l'ARS compte changer ça ? Qu'est-ce qui est mis en place ?
9: Eh bien, déjà, il y a ce renfort via les équipes mobiles de soins palliatifs qui peuvent être aussi tournées vers le domicile. Il y a le renforcement aussi des dispositifs de coordination pour mieux faire en sorte que le secteur de l'hôpital puisse communiquer avec le secteur de la ville et le secteur du médico-social, notamment les EHPAD, qui accueillent des personnes très âgées. Et donc, c'est tous ces dispositifs complémentaires et de coordination permettent de rapprocher au mieux la population du soin.
3: Ça veut dire que là, en Dordogne, un périgourdin qui a besoin demain d'être hospitalisé, il va avoir une réponse, il y aura forcément une offre pour lui quelque part ?
9: Il y aura une offre, et après il faudra que dans les années, dans les décennies à venir, cette offre, puisqu'on le voit, on est face à un véritable défi de la prise en charge des personnes qui vieillissent et qui développent des pathologies chroniques.
3: Et pourquoi ça ne se développe pas plus vite alors le soin palliatif en Dordogne ?
9: Le soin palliatif se développe au même rythme que dans les autres départements qui en ont besoin. Il faut aussi de la ressource humaine pour développer ces soins palliatifs. On le sait, c'est la clé de voûte du système. Disposer de ressources humaines formées, de professionnels de santé, des médecins, des paramédicaux, mais c'est aussi des prises en charge qui nécessitent...
3: Ça, c'est compliqué à trouver des soignants qui veulent travailler en soins palliatifs. On sait déjà que c'est compliqué de trouver des soignants tout court.
9: Voilà, c'est compliqué de trouver des soignants tout court, c'est compliqué d'en trouver en soins palliatifs parce que c'est une spécialité qui est par nature plus complexe à prendre en charge, mais la ressource médicale va augmenter dans les prochaines années et l'attractivité de ce secteur devra être renforcée.
3: Comment ?
9: Ben déjà par l'amélioration de l'accès à la formation, que ça soit la formation initiale ou la formation continue aux soins palliatifs. Et puis il y a aussi une culture commune à développer autour des soins palliatifs qui était antérieurement considérée comme des soins qui intervenaient uniquement dans les dernières phases, dans les derniers jours, dernières heures de la vie, alors qu'aujourd'hui c'est un champ de soins qui doit se développer au plus tôt dans l'évolution de la pathologie. Il doit y avoir une culture de la prévention presque en soins palliatifs, d'anticiper les besoins et d'y répondre le plus rapidement pour éviter des hospitalisations qui peuvent être évitables et surtout pour améliorer la qualité de vie des patients.
3: Vous nous parlez d'un hôpital de jour créé en Dordogne, c'est où ?
9: C'est à Périgueux.
3: C'est à Périgueux, donc ça répond à des nouveaux besoins.
9: Ça répond à des nouveaux besoins. C'est une offre qui est dite ambulatoire, hein, qui ne nécessite pas d'hospitalisation sur plusieurs nuits, puis qui peut être répétée et qui fait intervenir différents professionnels pour répondre justement à ces besoins qui peuvent être un besoin de soulagement de symptômes physiques, mais c'est aussi des symptômes psychiques, des besoins sociaux, aussi parfois des besoins spirituels. Donc voilà, c'est une réponse complète aux besoins qui sont présentés par les patients.
3: Merci beaucoup, docteur Alexandre Lucas. Vous êtes conseiller médical à l'Agence régionale de santé en charge des soins palliatifs.
0: Une interview à retrouver sur l'appli ici et ici.fr.

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0: chante avec Patrick Fleury, le chant est libre, 7h51. Le sport, rien que du sport, et retenez bien son nom pour savoir qui seront nos champions de demain. Olivia Leray, vous mettez en lumière chaque matin, cet été, les sportifs qui compteront dans les années à venir. Et ce matin, retenez bien le nom de deux futures championnes, Olivia.
1: Lilou et Enola Borg. Oui, elles sont deux. Elles partagent donc un nom de famille, une date de naissance aussi, le 31 mai 2005, et surtout un héritage dans le handball français. Maman, c'est Myriam Borg Corfanti, championne du monde en 2003. Un an et demi après, elle donne naissance à ses jumelles, des jumelles qui viennent d'arriver à leur tour en équipe de France. On n'avait jamais vu ça. Et vous allez en entendre parler longtemps. Elles ont littéralement grandi sur un terrain de hand, à Mios, près de Bordeaux. Quand leur maman s'entraîne, elles sont là, sur le côté, avec leur ballon. Papa aussi a joué à haut niveau, mais c'est pas pour ça qu'il pousse les filles à faire du hand. Il leur en dit, faites ce que vous voulez. Ils sont pas du genre groupies non plus. D'ailleurs, quand elles deviennent championnes du monde des moins de 20 ans, ils sont pas là, hein. Ils sont en vacances et regardent ça sur leur téléphone. Inspirées, mais pas poussées donc. Les jumelles commencent quand même le hand à Mios, dans le club de leur maman. Elles y grandissent, se forgent, se font un prénom, parce que le nom résonne déjà fort dans le milieu. Elles jouent même un match, toutes les trois, avec leur mère. Trois Borg sur le terrain. Lilou et Enola ne se ressemblent pas parfaitement. Pas le même caractère, pas le même poste, pas la même chambre en sélection, ni le même physique. Mais leurs yeux, oui. Eux, ils ne trompent pas. Et cette année, pour la première fois, elles ont regardé dans des directions différentes. Deux grands clubs rivaux. Enola est partie à Brest, Lilou est à Metz, où elle a tout simplement remporté une Ligue des Champions et été élue meilleure jeune joueuse européenne de la saison. Vivre et jouer l'une de l'autre, donc, ça n'empêche pas leur fusion. Hein. Rien n'empêche leur fusion. En mars dernier, en bleu, en sélection, Lilou, elle a marqué deux buts sur deux passes décisives d'Enola. Alors c'est un peu tôt pour vous dire si elles seront sélectionnées toutes les deux pour l'Euro en décembre prochain, mais avec un bagage handballistique et familial comme ça, on peut voyager longtemps, et ça tombe bien, à 19 ans, elles ont le temps.
2: Oh, le temps m'a réparé.
0: Mais attention, le temps passe trop vite, vraiment trop vite, Olivia, merci, et à demain matin. Passez un agréable moment, un beau réveil, avec ici Périgord, et la mère à qui ? La mère à Titi, c'est Renaud. Bonne journée, bon réveil.

0: Entre 30 et 32 degrés attendus chez la mère à Titi et Renaud, ici Périgord. Attention, quelques nuages ce matin et puis du soleil pour tout le monde. À suivre toute l'info, ici Périgord dans moins de 2 minutes. Et notre prof d'histoire entourée de pommes de terre, de patates.
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0: Allez, prenez vos cahiers, s'il vous plaît, ce matin. Papier, crayon, leçon d'histoire. Stéphane Bern, on voyage au temps des premières patates.
3: C'est l'histoire d'un homme qui a réussi à faire aimer aux Français un tubercule qu'il prenait pour un poison.

0: que ce tubercule est sain, nourrissant et pourrait même sauver le royaume de la disette. Mais comment convaincre un peuple méfiant ? Par un petit coup de génie.
1: Nom de Zeus !
0: Il fait garder ses champs par des soldats le jour et les laisse sans surveillance la nuit. Résultat, les curieux accourent pour voler ce légume interdit, devenu rare et donc forcément désirable. Et là, c'est carton plein, enfin, cageot plein.
2: 50 kilos de patates que je vais faire de sous-sol maintenant.
0: La ruse fonctionne. Versailles s'y met et c'est le début du règne de la purée et du gratin dauphinois. Bref, la belle vie.
3: Quand je fais de la purée mousseline.
0: Un siècle plus tard, lors des grandes disettes de 1816 à 1817, la pomme de terre devient l'un des seuls aliments accessibles. Antoine Parmentier avait vu juste. Grâce à un peu de science et un bon coup de pub, la France a trouvé dans la terre son meilleur remède contre la disette. Patate 1, famine 0.
4: Sans patate.
0: Et accessoirement, pas mal de soirées raclette ou de hachis Parmentier. Merci Antoine. Et ça, c'est pas du gâchis.
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6: Nous sommes mardi le 18 août 2026. Bon réveil, bonjour. Déjà 8h. Le journal Marie-Astrid Guégan.
7: 10 kilos de cèpes trouvés sur une ligne de 10 mètres. Chloé a fait une récolte miraculeuse avant-hier en Périgord blanc. Elle savait que la chaleur et les pluies d'orage pouvaient faire sortir des cèpes. Elle les a cherchés tout l'été jusqu'à cette incroyable trouvaille.
8: En fait, j'ai regardé la pluviométrie de différentes villes aux alentours. Et je me suis dirigée vers les secteurs où il a le plus plu. En fait, là, c'est les cèpes thermophiles. Ils poussent avec la chaleur. Et surtout, les pluies d'orage, pluie d'orage qui tombe sur un sol bien réchauffé et ça crée justement des naissances sur ces espèces thermophiles. On a eu beaucoup de chance, on est tombé sur un nid énorme, sur 10 mètres, sur une ligne de 10 mètres. Il y avait 25 cèpes.
7: La photo de ces 25 cèpes dans le panier de Chloé est sur notre site ici.fr. Et on n'oublie pas la règle, c'est interdit de cueillir des cèpes dans des propriétés privées. L'information ce matin en Dordogne, c'est aussi ce pêcheur retrouvé mort dans un étang hier matin à Saucignac, tout près de la Gironde. Le corps de ce sexagénaire a été découvert par ses proches dans ce plan d'eau. Il allait souvent pêcher la nuit. Les gendarmes pensent que l'homme a glissé. Une enquête est ouverte pour déterminer les circonstances exactes de sa mort. Une trottinette électrique a mis le feu à un garage à Neuvik. Hier matin, deux explosions ont réveillé une famille. Ça venait de la trottinette. Les pompiers sont venus éteindre l'incendie. La maison n'a pas été touchée, mais les cinq membres de la famille ont dû aller dormir ailleurs à cause des fumées. Un homme de 20 ans a percuté un arbre au volant de sa voiture hier à Sainte-Foy-de-Longast, entre Vers et Lalinde. Selon les premiers éléments, il roulait très vite à plus de 100 km quand il a perdu le contrôle sur la route départementale 8. Les secours l'ont conduit à l'hôpital de Bergerac. Il pourrait bientôt y avoir des Canadairs en permanence dans le sud-ouest. Le projet d'une base aérienne de la sécurité civile dans les Landes à Mont-de-Marsan va à nouveau être étudié par le gouvernement. Ça avait été promis après les incendies en Gironde il y a 4 ans, en 2022, puis abandonné l'an dernier. Pour l'instant, les Canadairs sont basés dans le sud-est de la France, à Nîmes. Les canoës raclent le fond des rivières en ce moment. En Dordogne, à cause de la sécheresse, il y a trop peu d'eau, notamment dans l'île à Coulor. Le loueur Fill-Out continue malgré tout de faire naviguer des canoës, mais les vacanciers passent leur temps à descendre pour les tirer, Margot Croison.
9: Le canoë bleu de Sophie et Thomas frotte sur les cailloux plus qu'il ne glisse sur la rivière.
10: Là, on est un peu lourd à trois, donc je ne sais pas trop. Là-bas, on est coincé.
9: Leur fille de 6 ans, Lucille, descend les pieds dans moins de 5 cm d'eau.
11: Mais comme on est bloqué, je tire mes parents pour qu'on soit débloqué.
10: C'est parti, allez, on y va.
9: Dans le canoë d'à côté, Amélie réconforte sa fille en pleurs.
12: Là, la pauvre, elle s'est faite embarquer avec le bateau et puis elle est tombée, elle s'est fait mal au genou, mais sinon, c'est plutôt rigolo.
9: C'est moins marrant pour le patron Pablo qui voit les canoës abîmés s'entasser.
13: Celui-là, il a déjà été réparé, là. Et là, il est repercé, donc il faut le trouver où est-ce qu'il est percé. Mais oui, c'est sûr qu'on abîme plus le matériel, ça, c'est pas photo. Ouais. Plus ça frotte, plus il s'abîme.
9: Il n'a pas de saisonnier pour l'aider à faire ses rustines. En voyant le niveau de l'eau baisser, il a renoncé à en embaucher un.
13: On savait pas si on allait ne serait-ce que pouvoir faire le mois d'août. Donc c'était assez angoissant.

0: stressant comme saison parce qu'on savait pas à quel moment ça allait s'arrêter. Finalement, on s'en sort, mais on pense qu'il y a quand même moins de monde parce que il y a des gens juste qui supposent que ça va être trop galère et qu'il va falloir trop pousser, qui du coup viennent pas, je pense.
1: Le mois d'août, c'est la plus grosse période de l'année pour Pablo. Il espère de nouveaux orages pour continuer à louer des canoës jusqu'à la fin des vacances.
2: Un peu plus au sud, sur l'Auvézère, l'unique loueuse de canoës a carrément dû fermer son parcours principal dès le début de l'été en juillet. Elle fait encore naviguer des canoës sur un plus petit parcours. Ça représente un sacré manque à gagner pour elle. Environ 400 euros par enfant sont versés à partir d'aujourd'hui aux parents les plus modestes. C'est l'allocation de rentrée. Elle est perçue en Dordogne par 16 000 familles sous condition de ressources pour leur permettre d'acheter les fournitures, le matériel et les vêtements pour les enfants à 2 semaines de la rentrée scolaire. L'offre de soins palliatifs en Dordogne est stable depuis quelques années, alors que les besoins augmentent en même temps que la population vieillit. C'est ce que nous disait le référent soins palliatifs à l'Agence régionale de santé, le docteur Alexandre Lucas, invité d'ici Périgord il y a quelques minutes. Il nous expliquait que c'est compliqué de développer davantage cette offre avec le manque de personnel soignant, mais des équipes mobiles sont mises en place pour accompagner les patients en fin de vie à domicile. Un candidat à la primaire socialiste pour l'élection présidentielle vient en Dordogne vendredi. Philippe Brun, député de l'Eure et vice-président de l'Assemblée nationale, sera sur le marché de Ribéra, qu'il va aussi rencontrer des militants PS à Périgueux.
3: Marie Astrid, l'un des mammifères les plus menacés au monde et préservé chez nous en Dordogne.
2: Le vison d'Europe en danger critique d'extinction. L'animal a été célébré hier à la réserve zoologique de Calviac en Périgord noir, où on en élève pour les réintroduire dans la nature. Après une première opération de ce type l'an dernier, une quinzaine d'autres visons vont être relâchés à la fin du mois. C'est ce qu'explique le responsable de l'élevage conservatoire, Romain Diodé.
4: Pour réintroduire un vison, on va déjà avoir des petits qui naissent en captivité. Ensuite, ces petits-là, une fois qu'ils sont sevrés, donc c'est très vite, hein, c'est à peine 6 semaines, ils vont être transférés dans un enclos. À la réserve, on a construit 5 enclos dans le milieu naturel pour contenir ces animaux, s'assurer qu'ils se réadaptent bien à leur environnement. Je rappelle, ils sont tous nés en captivité, ils n'ont jamais connu la nature. Ils vont se réadapter au climat, aux maladies potentiellement, mais surtout au fait d'être seuls dans la nature, avec des bruits, de la nourriture vivante qu'il va falloir chasser. Et une fois que ça se passe bien, on est sûr qu'il n'y aura pas de soucis une fois qu'on va ouvrir la cage, et bien on ouvre la cage. Et après, c'est à lui de faire sa vie. Et là, c'est là qu'il y a des personnes qui vont prendre le suivi en charge. Avant de réintroduire l'animal, on lui met un petit émetteur dans lui et il y a des gens avec des antennes qui vont écouter les bip-bip et suivre les visons dans la nature, s'assurer que ça se passe au mieux.
2: Les visons seront relâchés chez nos voisins de Charente parce que là-bas, il y a moins de visons d'Amérique, prédateurs pour les visons d'Europe. Quelques-unes des meilleures équipes cyclistes du monde sont sur les routes de notre région ces 4 prochains jours. Le Tour du Limousin commence aujourd'hui avec d'abord une étape entre la Haute-Vienne et la Creuse. Et demain, ça sera chez nous, en Dordogne, 184 km entre Salignac, Évigues et La Noaille. Parmi les 127 cyclistes qui prennent le départ, il y a quelques coureurs qui étaient déjà chez nous pour le Tour de France il y a un mois, notamment les Bretons Baptiste Weisthofer et Wayne Costiou.
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2: Des nuages et du soleil aujourd'hui.
3: C'est le cocktail météo du jour avec du 30-32 degrés attendu sur la région, 16 à 20 actuellement. N'hésitez pas à nous dire comment ça se passe sur la route, chez vous évidemment, avec une inforoute de Jean-Luc. Jean-Luc nous a appelé au 05 53 53 82 82. Le garde-barrière est en panne sur la route des Farges, sur la départementale 46. Soyez prudents parce qu'apparemment, les gens lèvent comme ça de manière intempestive. Imaginez qu'effectivement, c'est très très accidentogène ce genre de choses. Inforoute donc, sur la route départementale 46. Le garde-barrière est en panne sur la route des Farges. Soyez prudents.
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3: Bonjour, bonjour, bonjour à toutes et à tous. Comment ça va ce matin sous le soleil périgourdin? Nous sommes le 17 août. Ah écoutez, je sais pas vous, mais on sent que les vacances se terminent. Un petit air de rentrée flotte sur la Dordogne. Et un homme extraordinaire est à nos côtés ce matin. C'est Aurélien. Et bah oui, il réalise ici matin jusqu'à 9h. Bonne journée.

0: innocent, un homme extraordinaire, 8h12.
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0: Toc, toc, toc, c'est ici Périgord qui frappe à votre porte. Shabbat Dantra, j'essaye de parler périgourdin grâce à Laurent Labadie chaque jour dans Loc Express vers 7h29. Entrez, soyez les bienvenus et profitez de cette fraîcheur matinale car oui, les températures remontent vite sous le soleil. Alors avant 8h30, ode et hymne à la vie avec une rencontre signée Julien Pelé et Catherine pour son livre Le gang des bonnets rouges. Aude Razo, même l'été, nous dira de faire gaffe ce matin au faux permis de conduire. Et bien sûr, avant 8h30, on va jouer ensemble à l'info insolite. Je vous donne le début d'une info et vous devez trouver la bonne chute parmi deux propositions. À gagner ce matin, deux invitations pour le festival Les Villégiatures. Ça a lieu dès vendredi et samedi. Nous vous invitons dans la cour du château de Biron à partir de 20h30 avec Vanille, de la chanson pop ensoleillée. Vanille, c'est la fille de Julien Clerc. Il y aura également Flavia Coelho Sound System avec une musique du monde brésilienne, mais tellement belle. Ce festival Villégiature, c'est une parenthèse artistique unique, dans un cadre magique, le château de Biron. Vous y serez, car nous vous y invitons. Mais pour cela, répondez à cette question. Vanille est donc la fille de Julien Clerc. Elle sera sur scène samedi, mais elle a aussi participé à une émission de télé-réalité. Est-ce L'amour est dans le pré ou Un dîner presque parfait? 05 53 53 82 82. 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Appelez-nous à tout de suite.

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3: 8h15, place à C'est pas vrai, le rendez-vous anti-arnaque. Et une question ce matin, Marie-Astrid.
4: Que faire si on a égaré ou déchiré son permis de conduire? Aude Razo nous donne la réponse, il faut absolument passer par les sites officiels.
5: Oui, on va prendre l'exemple de Solange. C'est une auditrice, elle nous a écrit « Son permis de conduire est déchiré ». Ça, ça parle à pas mal d'entre nous. Hein. Moi, mon vieux permis en carton rose, c'est pareil, je peux vous dire qu'il est dans un sale état. Solange fait donc un petit tour sur Internet pour voir comment se faire fabriquer un nouveau permis. Et elle tombe sur plusieurs sites, permisfrance.fr, permisdeconduire.net, il y en a pas mal, hein, des comme ça. Sur l'un d'entre eux, on lui demande 35 euros et son numéro de carte bleue. Là, Solange me dit « Je me suis arrêtée. Pourquoi ? Qu'est-ce qui l'a alertée ?» Eh bien, le site ne lui a même pas demandé ni sa carte d'identité, ni son justificatif de domicile. Deux documents que vous devez fournir, c'est obligatoire.
4: Aude, est-ce que c'est payant de faire refaire son permis de conduire ?
5: Alors, ça dépend. Si vous l'avez déchiré comme Solange, c'est gratuit. Pareil d'ailleurs, si vous voulez tout simplement remplacer votre vieux permis en carton rose, un peu décrépit, que vous voulez la version New Look plastifiée, c'est tout à fait possible. Et c'est gratuit à condition de fournir l'ancien. Par contre, c'est payant si vous l'avez égaré ou qu'on vous l'a volé. Et là, le prix, c'est 25 euros. C'est le prix du timbre fiscal. Pour la démarche, vous n'allez pas sur permisfrance.fr ou je ne sais quoi. Il y a un seul site, c'est le site de l'ANTS. L'agence des titres sécurisés, ants.gouv.fr. Et puis le timbre fiscal, s'il en faut un, vous pourrez l'acheter en même temps à la fin de la démarche, c'est prévu.
3: Mais oui, tout est prévu, alors ne vous faites plus avoir. Merci Aude, bonne journée. Ici Périgord, 8h16. Avec le tout frisoté Billy Joel, s'appelle Uptown Girl. Bonne journée.

0: Elle est Hopton Girl, 32 degrés maximum. C'est vrai que ça tombe un peu, mais pas énormément les températures, hein, presque 8h20. Ici Périgord, vous avez envie ce vendredi soir d'assister aux villégiatures qui ont lieu ce vendredi, ce samedi, dans la cour du château de Biron, à partir de 20h30 au coucher du soleil, des artistes comme Flavia Coelho Sound System, mais aussi Vanille.
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0: Vanille, la fille de Julien Clerc, invitée vedette ce samedi soir au château de Biron à 20h30 pour les villégiatures. Cadre magnifique, ambiance magique. Mais pour aller à ce concert, il suffit de nous appeler et nous donner la bonne chute. Non pas de rein, mais bien de cette info insolite. Vanille, c'est la fille de Julien Clerc, mais elle a également participé à une émission de télé-réalité. Est-ce L'amour est dans le pré ou Un dîner presque parfait? Vous nous appelez et vous assisterez à ce moment formidable.
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0: Beaucoup de pudeur dans le livre Le Gang des Bonnets Rouges. C'est l'heure de la rencontre du matin. Catherine Vélo, elle transforme dans ce livre l'épreuve de la maladie de son fils. Un récit poignant, lumineux. Elle est à votre micro, Catherine Vélo, Julien Pelé.
3: Je m'appelle Catherine Vélo et effectivement, j'ai écrit et illustré un livre qui parle de la maladie dont a été victime un de mes fils, une leucémie, pour laquelle il a beaucoup souffert, mais aujourd'hui, il est en parfaite santé.
4: Bonjour Catherine. Le gang des bonnets rouges, c'est le titre d'un ouvrage que vous avez écrit. C'est un livre très personnel dans lequel vous partagez une forme de colère, de rage, de chagrin aussi, on peut le dire, peut-être d'une mère, témoin du destin de son fils. Sa vie a basculé lorsqu'il avait 26 ans, racontez-nous.
3: Eh bien oui, effectivement, à l'âge de 26 ans, alors qu'il venait de terminer des études de botanique, il venait de terminer un stage au Canada, c'est à son retour où il est tombé malade. C'est vrai qu'il avait présenté plusieurs fois des signes de fatigue qu'on avait tendance à mettre sur le compte d'une fatigue physique liée à tout ce qu'il avait fait auparavant. Et il se trouve que ce soir-là, il était sur ce canapé. On venait faire un jeu de société, il était plié en deux, et là, il a hurlé tellement il souffrait en nous disant « Mais qu'on me dise ce que j'ai !» Il a passé la nuit à l'hôpital de Périgueux, et le lendemain, il était transféré en hématologie à Bordeaux. J'ai reçu un coup de téléphone de ma fille qui était allée à son chevet. Notre fille nous a dit « Maman, il faut que vous veniez, parce que Martin veut que vous sachiez ce qu'il en est, mais que ce soit de la bouche des médecins. » Donc, quand on vous annonce ça, ça sent pas bon. Et là, les médecins qui nous ont dit « Bon, voilà, à ce stade, on peut pas être pleinement affirmatif, mais tout porte à croire qu'il s'agirait d'une leucémie. » Un matin, je me suis levée, c'était vraiment très très peu de temps après l'annonce de la maladie. Et là, je me suis levée, je me suis dit, il faut vraiment que je transforme ma colère, mon chagrin. Le fait est que j'ai décidé d'écrire un livre et d'illustrer cette histoire en me nourrissant de tout ce que j'avais pu entendre, de ce que Martin avait vécu durant les semaines qui avaient précédé le déclenchement de la maladie. Mais c'est aussi pour montrer à quel point et à quelle vitesse une vie peut basculer. Même si c'est une maladie très grave, même si c'est une maladie mortelle, c'est une maladie dont on peut guérir. Mais les médecins, aussi pointus soient-ils, ne peuvent rien si le particulier, comme vous et moi, ne donne pas son sang.
4: Expliquez-moi le titre, c'est qui le gang des bonnets rouges ?
3: Mon fils a toujours porté des bonnets. Il a un bonnet qu'il porte plus que d'autres, c'est un bonnet rouge. Qui lui sert quand il fait de la montagne, quand il fait de la voile, quand il est sorti de l'hôpital. Ce bonnet-là lui a servi aussi à se protéger la tête nue, quoi. Si vous voyez ce que je veux dire.
4: Parce qu'il avait perdu ses cheveux.
3: Imaginez que le signe de ralliement entre tous ces enfants-là, c'était le port du bonnet rouge.
4: Il l'a lu, Martin, le livre ?
3: Il a lu la première mouture. Le quatrième de couverture, c'est juste écrit « Livre que j'aurais préféré ne jamais avoir à vous faire découvrir ». Voilà. Quand il est revenu à moi, il m'a prise très fort dans ses bras. Voilà.
4: Merci Catherine.
0: Merci pour votre pudeur et vos mots, Catherine. Merci pour cette rencontre, Julien. Une rencontre à retrouver sur l'appli ici et ici.fr.

0: L'une des plus belles chansons de France Gall, Cézanne Pain, suivre le jeu de l'info insolite, ici Périgord, et toute l'actu dans moins de 2 minutes.
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0: Un été à passer dans le Périgord, en Dordogne, à Montpazier, comme Pierre qui repart avec ses places pour le festival Villégiature. Ce sera samedi au château de Biron, parce que oui, Vanny, la fille de Julien Clerc, qui sera sur scène samedi, a participé à l'émission de télé-réalité Un dîner presque parfait. Ah, ça vous dit quelque chose ce générique, hein? Vous aussi, ça donne envie de cuisiner des cèpes. Tiens, des cèpes du Périgord, bien évidemment. Et pour écouter Vanny, il suffit de faire.
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0: Vanny, Flavia Coelho, Sound System, samedi soir, aux Villégiatures. Oui, elles feront vibrer le château de Biron. Et vous y serez, les amis.
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0: Et l'info d'ici de 8h30, Marie Astrid célébrera le Vison d'Europe.
8: Oui, le mammifère a été fêté hier à la réserve zoologique de Calviac. Hier, une manière de mieux le faire connaître aux visiteurs pour mieux le préserver parce qu'il est menacé.
0: Mais pour l'heure, il est 8h30, c'est le 90 secondes en France et dans le monde. Et c'est avec vous, Cyril Ardoredon.
9: Quelques centaines d'euros vous seront peut-être versés dès aujourd'hui. Une somme qui peut aller de 426 à 466 euros selon l'âge des enfants. Il s'agit de l'allocation de rentrée scolaire pour des familles avec un enfant âgé de 6 à 18 ans sous condition de ressources. Les mesures annoncées par le gouvernement pour reconstruire la Gironde, les Landes et le Var après les gigantesques incendies, des aides aux collectivités, des exonérations de cotisations sociales ou une accélération des permis de construire. Cela va coûter jusqu'à 100 millions d'euros. Dans ce contexte, l'Association pour la protection des animaux sauvages écrit au préfet de 44 départements pour exiger la suspension de la chasse dans les territoires gravement touchés par les flammes. Une pétition en ce sens a déjà réuni près de 450 000 signatures en ligne. Ce matin, les Bouches-du-Rhône sont en rouge pour un risque très élevé d'incendie. 8 départements du Sud, ainsi que l'Essonne et la Seine-et-Marne, sont en orange pour un risque élevé. Plus aucun département n'est en revanche en vigilance orange canicule. Gérald Darmanin renonce à se présenter à l'élection présidentielle. Il l'a annoncé hier. L'actuel garde des Sceaux ne veut pas rajouter, dit-il, de la division dans son propre camp. Il apporte son soutien au maire du Havre et ancien Premier ministre Édouard Philippe. Et puis une Française, 400 km au-dessus de nos têtes. Aujourd'hui, l'astronaute Sophie Adnaud participe à une sortie dans l'espace pour réparer une antenne de la Station Spatiale Internationale. C'est la première fois qu'une Française participe à une telle opération.
8: Merci Cyril. Dans l'info d'ici de 8h30 en Dordogne, le vison d'Europe est autant en danger d'extinction que les girafes ou les éléphants, mais personne ne le sait. C'est pour ça que la réserve zoologique de Calviac en Périgord noir a organisé une fête du vison hier. Lola Salaman, c'est un animal qu'on protégerait plus si on le connaissait mieux.
10: Est-ce que vous connaissez le vison d'Europe ?
11: Sur le stand, des empreintes, des vidéos, des squelettes, de quoi faire connaître le vison d'Europe. Louise, venue visiter le parc, était assez surprise.
12: On ne soupçonne pas que c'est un animal où il y a finalement très peu d'espèces qui restent en France alors qu'il était fort présent il y a quelques siècles chez nous.
11: Et son fils Simon a bien retenu la leçon.
13: Là, il est en voie d'extinction et sinon, il n'y en aura peut-être plus.
11: En danger critique d'extinction même, à cause de la disparition des zones humides et de la prolifération du vison d'Amérique. Alors pour Amy Colas, la soigneuse animalière qui tient le stand, cette sensibilisation est primordiale.
14: S'il n'y a pas de sensibilisation,
10: attention, il n'y a pas de conservation. On fait plus attention aux espèces qu'on connaît, donc par exemple les girafes, les rhinocéros, les éléphants. Le vison d'Europe, c'est très petit, c'est un des mammifères les plus menacés du monde.
11: Il ne reste plus que 250 visons d'Europe en France. Alors pour les préserver, le parc a une deuxième mission, explique Romain Dieudet, responsable de l'élevage conservatoire.
14: C'est-à-dire que c'est un élevage qui est dédié à la reproduction pour, en finalité, réintroduire ces animaux. Avec un centre, un laboratoire scientifique, on peut accueillir des chercheurs qui fait avancer les connaissances et la conservation autour du vison d'Europe.
11: 10 visons ont été réintroduits dans la nature l'année dernière et cette année, 15 supplémentaires seront relâchés dans leur habitat naturel.
8: Ces visons relâchés dans la nature sont surveillés 24 heures sur 24 par une cinquantaine de personnes qui se relaient. On vous a mis la photo du vison star de la réserve Rasta sur notre site ici.fr.
0: Et à la une du journal de 9h, Marie-Astrid.
8: Pas de canoë de l'été sur le principal parcours d'une loueuse sur l'Auvézère. Il n'y a pas assez d'eau dans la rivière. Elle a perdu 20% de chiffre d'affaires par rapport aux années précédentes. Et le soin palliatif en Dordogne, les places d'hospitalisation n'augmentent pas ces dernières années alors que les besoins augmentent. Le soleil et les nuages vont se partager la journée.
0: Exactement, des nuages qui vont se dissiper malgré tout. Mais le soleil va briller, 30-32 degrés pour les températures. Maxi, c'est encore chaud. N'hésitez pas à trouver des endroits frais s'il fait chaud chez vous, comme les cinémas, les centres commerciaux ou les grottes. Des grottes où il fait quoi, 10-12 degrés, c'est pas mal. 16-20 degrés actuellement sur la région, c'est ce que vous nous dites en tout cas. Sur la page Facebook, ici Périgord, 8h34.
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0: Bienvenue à la maison, bienvenue chez nous. Parce que chez nous, vous êtes chez vous, et chez vous, on est un peu chez nous. Hein. Allez, Florent Pagny à la radio, c'est bienvenue chez moi. Bon, bah, bienvenue chez lui alors. J'y arrive, hein ? Ouais, j'y arrive.

0: Bienvenue chez moi, Florent Pagny, ici Périgord, bienvenue en gare de Périgueux, où les trains partent à l'heure et arrivent à l'heure. Ce matin, pas de soucis particuliers, n'hésitez pas évidemment à nous le dire au 05 53 53 82 82. D'ailleurs, vous nous avez signalé un souci de garde barrière en panne sur la route des Farges, départementale 46. Soyez particulièrement prudents ce matin. La route, ici Périgord, tous les jours à vos côtés.
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0: Bienvenue dans le Périgord de toutes les couleurs. Ce Périgord, profitez de cette belle matinée ensoleillée avec le doc Kirzek avant 9h. Mal de dents, mal d'amour, nous dira le doc. Allez, vers 9h moins le quart, l'événement d'ici, une expo du futur. Que restera-t-il de nous dans 2000 ans? Eh bien, vous le saurez aux Aizy. Le jardin et les bulbes, conseils et astuces à suivre, mais. Plaisir d'offrir, joie de recevoir ce petit plaisir en l'air, comme les papillons, et Arsène depuis ici La Rochelle.
3: Dimanche prochain, j'emmène deux amis au-dessus de l'île de Ré, Oléron et Fort Boyard, c'est le tour habituel, ça va être sympa. Bonjour, je m'appelle Arsène et mon petit plaisir de l'été à La Rochelle, c'est voler au-dessus de l'île de Ré en avion.
4: Vous faites ça tout l'été?
3: Non, pas tout l'été, parce que voler ça coûte cher quand même. Mais mon petit plaisir, c'est de prendre des gens qui ont jamais vu La Rochelle de haut et de leur offrir une nouvelle perspective, donc de leur ville et de leur région.
4: Depuis quand vous avez ce diplôme de pilote?
3: Depuis juillet 2024, je vole à La Rochelle depuis septembre 2025. Je vole à l'aéroclub donc de La Rochelle et de la Charente-Maritime, donc qui est une grande association ici, donc on est plus de 330 membres, et qui existe depuis 1933.
4: Et donc vous emmenez ouais, les particuliers?
3: C'est ça, des particuliers, des amis et aussi des gens qui viennent donc s'inscrire pour prendre un baptême, pour voler au-dessus de l'île de Ré et au-dessus de la région.
4: Et cette passion de l'aviation, elle remonte à quand?
3: Alors pour moi, elle remonte à ma plus tendre enfance, entre guillemets, car ma mère travaillait chez Air France. Et donc, j'ai tout de suite été dans le milieu aéronautique. Et derrière, c'est une passion qui s'est construite, donc plus avec de la maturité, etc., qui m'a amené jusqu'à aujourd'hui à avoir donc ma licence de pilote.
4: Et vous pilotez dans quel modèle?
3: Donc à l'aéroclub de La Rochelle, on a principalement donc une flotte qui est composée d'R400, donc c'est un avion français, donc qui dans la conception date du siècle dernier, mais qui est un très bon avion. Dimanche prochain, j'emmène deux amis au-dessus de l'île de Ré, Oléron et Fort Boyard, c'est le tour habituel, ça va être sympa.
0: Bah oui, ça va être sympa, Arsène qui prend son envol avec nous ici Périgord, et Jean-Louis et Jean-Luc, eux, ont les pieds bien ancrés dans la terre, tous au jardin à suivre.
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0: Allez, place évidemment à notre jardin. Parce que qu'est-ce qu'on plante dans le jardin en ce moment? Peut-être des bulbes, mais justement, quels bulbes planter? Les conseils, Jean-Louis, notre expert jardin, et Julien Pelé.
8: Jean-Louis, une question qui revient souvent. Est-ce que c'est trop tôt pour planter les tulipes?
9: Ouh là là, alors... Tôt, bien trop tôt, en effet. Mais à la mi-août, on plante d'autres bulbes.
8: Ah oui, c'est vrai, lesquels?
9: Alors, si je vous dis, ou si je vous chante « colchique dans les prés », non, je vais faire changer la météo. Donc, on plante les colchiques, on plante les très beaux cyclamens de Naples, et on plante les Stenbergia, ou le beau crocus jaune, que l'on appelle aussi la vendangeuse, parce qu'il a la bonne idée de fleurir au moment des vendanges, août, septembre, octobre.
8: Est-ce que vous pouvez nous donner quelques conseils, justement, pour réussir ces plantations?
9: Oui, alors d'abord, il faut trouver les bulbes. On en trouve, hein, malgré tout, faut chercher un petit peu. Les colchiques en massif, on va pas les mettre au milieu de la pelouse parce que ça va pas aller, mais dans les massifs, là où vous avez des trous, c'est un bulbe vivace qui va bien s'installer. Les beaux cyclamens de Naples, ces cyclamens couvre-sol, bah, une belle idée, tiens, mettez-les au pied de vos rhododendrons, de vos camélias, de vos azalées. C'est le même milieu, c'est les mêmes expositions, tout va bien pour eux. Et notre beau crocus jaune, Stenbergia, alors lui, il est parfait en bordure de massif, dans la rocaille, il supporte le chaud, le sec, et il se débrouillera très bien. On avait parlé du safran l'année dernière, Le replay est toujours disponible, c'était le 16 août, donc je ne reviens pas dessus. Normalement, vous les avez plantés et vous aurez cette récolte dès cette année.
0: Génial, le safran, qu'est-ce que c'est bon. 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Ici Périgord, 8h43, à suivre l'événement d'ici, retour vers le futur.

0: Charlotte Cardin, The Way We Touch, à presque un peu plus de 9h moins le quart. En ce mardi, la météo du jour est chaude, 30 degrés en moyenne, sous le soleil de la région. Et déjà un 20 degrés, il y a 5 minutes chez Patrick. Patrick qui est à Razac-sur-Isle. Une belle journée Patrick. 19 degrés chez Noël. Et dans le brouillard, sur le Périgord, pour 20 degrés également du côté de la vallée du Bandia. À Nontron, passez un agréable moment avec ici Périgord. C'est l'heure de quoi? De l'événement d'ici, bien sûr. Que restera-t-il de nous dans 2000 ans? Que comprendront les archéologues de notre société, de notre mode de vie dans 2000 ans? Qu'avons-nous envie de laisser comme trace? Le Pôle international de la préhistoire aux Eizi propose l'expo Futur antérieur jusqu'en janvier 2028. Il fallait bien ça. Bonjour Claire Père.
1: Bonjour Carole.
0: Claire, vous êtes responsable médiathèque et de la documentation au Pôle préhistorique. Pourquoi cette expo d'archéologie fiction? Qu'est-ce qui a donné envie au Pôle de créer cette expo?
1: Alors, c'est pas une expo que nous avons créée nous-mêmes, c'est une expo qui a été créée par le musée romain de Lausanne-Vidy en Suisse, ouais. Et qui tourne depuis plusieurs années dans de nombreux musées européens. Elle nous intéressait parce que c'est une expo qui est à la fois drôle, dirais-je, mais qui constitue aussi une réflexion sur les difficultés de l'interprétation archéologique. Comment on peut prétendre restituer les réalités d'un passé très lointain de manière neutre et objective. Et puis cette expo, on a voulu l'ancrer quand même dans notre... Elle a été créée en Suisse, donc je vous disais, mais on a souhaité l'ancrer
0: dans
1: la vallée de la Vézère, dans le territoire. Et pour ça, on a créé différents dispositifs, notamment des dispositifs sonores très immersifs. On a demandé aux habitants de la vallée, des enfants, des ados, des adultes, comment ils imaginaient notre territoire dans 2000 ans. Ouais. Et puis, on leur a aussi demandé si on avait un moyen technique qui n'existe pas encore de transmettre aux habitants de la vallée de l'an 4026 un souvenir, une sensation de la vallée actuelle. Qu'est-ce qu'on aimerait leur transmettre?
0: Voilà. Alors justement, qu'est-ce qu'on peut voir dans cette expo qui nous renvoie en 4026? Qu'est-ce qu'on a envie de laisser? Qu'est-ce que les habitants de la vallée ont envie de laisser? Et comment?
1: Alors les habitants de la vallée, c'est très varié. Ils ont envie de laisser ils parlent beaucoup de la Vézère, ouais. Ils parlent beaucoup de la forêt, en fait ils parlent énormément des milieux naturels de la vallée. Ça peut être le brame du cerf, ça peut être les champignons, ça peut être des moments partagés, voilà, on a ce genre de choses.
0: Ils ont eu envie par exemple de garder un petit bout d'arbre et le mettre dans un petit bout de papier, boîte?
1: Non, pas du tout. Là, on est vraiment sur de la création, sur des capsules sonores.
0: D'accord.
1: On a demandé aux gens de nous dire ce qu'ils souhaitaient garder. Ouais. Et on a travaillé avec un créateur sonore qui s'appelle Nicolas Munch, qui, à partir de ce matériau sonore, a créé des capsules qui sont vraiment très belles à l'écoute.
0: Ah oui, c'est vraiment, mais vous l'avez dit Claire, c'est vraiment une exposition drôle, critique, décalée sur notre présent, vue depuis le futur, si j'ose dire. Elle est décalée, vous l'avez voulu immersive également. Le coup de la petite capsule sonore, c'est génial. C'est aussi un peu comme une bouteille à la mer. C'est vrai qu'on remplit de plein de petites choses de notre temps et puis on met soit à la mer soit dans le sol. C'était un petit peu ça que vous avez envie de faire,
1: Oui, et puis on a eu aussi envie de proposer aux visiteurs de tester l'effacement progressif de leur voix. Voilà. Alors pour ça, on a mis en place une très belle cabine téléphonique vintage, très 70, mais dans laquelle, en prenant l'écouteur, on peut dire une phrase et on va l'entendre s'effacer progressivement jusqu'à une disparition.
0: Ça me met dans un état.
1: Venez le tester, c'est vraiment très chouette. Et puis une fois qu'on a quitté cet espace donc qui est ancré dans la vallée de la Vézère, on va rentrer dans le cœur de l'exposition. On va se retrouver après un sas dans lequel on avance très rapidement dans le temps. On va se retrouver en l'an 4026. Okay. Et là, on se retrouve dans un musée de l'an 4826 qui présente ce qu'elles pensent savoir de notre civilisation actuelle, sachant que tous les supports numériques, magnétiques, papier,
0: oui,
1: ont disparu.
0: Et oui, c'est ça.
1: Il n'y a plus de plastique non plus. Tout ce qui a résisté, c'est des éclats de métal, des tissons de verre, et puis quelques fragments de terre cuite ou de pierre. Voilà.
0: Bon, dites-moi Claire, c'est le dernier mot. Évidemment, côté pratique, nous sommes au pôle international de la préhistoire.
1: Alors, vous êtes plutôt au pôle d'interprétation de la préhistoire. Voilà.
0: Pôle d'interprétation.
1: De la préhistoire.
0: Peut-être juste un mot. Est-ce qu'il y aura des archéologues et des musées en 2026?
1: Ah ben oui, vous voyez, enfin, c'est le postulat de l'expo qui est plutôt optimiste.
0: Hein.
1: On imagine qu'il y aura et des archéologues, des musées et des visiteurs dans ces musées. Voilà.
0: Gardez-nous la voie, s'il vous plaît. Merci Claire. Plein de belles choses pour cet été qui se poursuit.
1: Et je peux juste ajouter qu'on a aussi créé un parcours enfant.
0: Super.
1: Et que l'entrée au pôle est libre et gratuite. Donc n'hésitez pas à venir voir cette expo.
0: Ça vaut vraiment le coup. Vous nous avez donné vraiment, vraiment envie, Claire, ce matin. À bientôt, Zézy. À bientôt. Au revoir.
1: Bientôt.
0: Dans cette si jolie vallée de la Vézère.

0: Claire avec Hélène et je vous rappelle que Vainy sera sur la scène du château de Biron ce samedi soir pour le festival des villégiatures. Waps le Docteur Kirzek. Dites donc, il entre ici. Toc, toc, toc. Docteur, installe-toi. Installez-vous. À notre table, évidemment, Gérald. C'est vrai que j'ai un de ces... Vous avez vu que j'ai une joue énorme. Ben oui, j'ai mal aux dents. Alors justement, ces dents, quels sont les gestes essentiels pour nos dents en vacances, Doc?
1: Bonjour tout le monde, c'est les vacances, le rythme ralenti, on lâche prise parfois au point d'oublier les gestes essentiels pour nos dents. Ben c'est vrai, entre deux apéros, un oubli de brossage et une petite glace où ça évite d'arriver, une rage de dents, on peut aussi pointer le bout de son nez. Le principal danger en fait l'été, c'est la multiplication des prises de sucre. Ben oui, les glaces, les sodas, les fruits gorgés de sucre, associés à un relâchement du brossage, les bactéries adorent ça. Il suffit souvent de quelques jours pour fragiliser l'émail et déclencher une carie. Alors pour éviter cela, trois réflexes simples. On garde le brossage deux fois par jour, matin et soir. Pas de grasse matinée dentaire, le soir avant le coucher aussi. Il est indispensable d'éliminer tous les résidus sucrés qui passeraient la nuit à attaquer les dents. Deuxième réflexe, on évite de grignoter toutes les deux heures. Grignoter du sucré, évidemment. Mieux vaut prendre un fruit à un moment donné, puis faire une vraie pause sans sucre. Troisième réflexe, on emporte toujours un nécessaire de poche. Une petite brosse à dents de voyage, un dentifrice fluoré, un disque de protection anti-carie prouvé. Et si l'eau manque, on mâche un chewing-gum sans sucre après la pause sucrée pour stimuler la salive. Et la salive, c'est notre bouclier naturel.
0: Stimulons la salive. Et si malgré tout, Doc, une douleur arrive un soir, un week-end, loin de tout cabinet dentaire, comment la calmer ?
1: La douleur dentaire ne prévient jamais et en attendant de voir un dentiste qui est quand même la meilleure solution, on peut faire quelques petites choses. On calme la douleur avec un antidouleur classique, du paracétamol, jamais d'aspirine dans la bouche. On rince doucement à l'eau tiède, salée, une cuillère à café de sel dans un verre d'eau tiède deux fois par jour. Ça va nettoyer et apaiser. Et puis il y a une astuce de grand-mère aussi qui est parfois efficace, c'est poser un clou de girofle entier près de la dent douloureuse ou appliquer une compresse froide sur la joue en cas de gonflement, ça va réduire l'inflammation. On évite le chaud. On évite le froid extrême, le sucré, et on mange du côté opposé. Tout ça, ça va permettre de tenir un peu et de ne pas réveiller la douleur. Et si vraiment la douleur est insupportable, si la joue enfle, si vous avez de la fièvre, c'est une urgence. En France, on peut appeler un dentiste de garde via le 15, par exemple, ou le service de garde de la mairie qui va vous donner les coordonnées. Et à l'étranger, pensez à vérifier votre carte d'assurance voyage, ça peut être utile. Certains frais peuvent être pris en charge. Allez, bon été, bonne santé à l'écoute d'ici, bien sûr.
0: Merci, on dit souvent que le mal de dents est relié.

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3: Hier, nous avons dansé, chanté avec vous, Maria Astrid, au son d'un tube de l'été de 93. Pedro Castano, l'interprète de la Macarena, était au camping du Buc pour une soirée camping paradis. Il aime tellement notre beau Périgord, Pedro.
4: J'étais dans cette région beaucoup, beaucoup de fois, avec les années 80, que je chante avec les années 80. J'aime beaucoup le public. Le public est toujours très gentil avec nous, avec moi. Et le monde aime participer, le monde aime faire la fête. J'aime beaucoup le manger, j'aime beaucoup le canard. Pour moi, je suis très contente. Tout le monde, le maman, papa, les grands-pères, les petits-enfants, tout le monde danse Macarena avec moi. Pour moi, c'est une très, très, très, très expérience. Je l'aime beaucoup. Ay, dale a tu cuerpo alegría, Macarena. Cuerpo para dar la alegría y cosa buena.
3: Allez, tout le monde debout, même vous, Sébastien Miro.
5: Les dégâts de l'alcool, de la drogue, hein, c'est terrible.
3: Elle est seule à danser.
5: Elle fait pitié.
3: Oh, merci Marie-Astrid.
5: Allez, non, ne comptez Aurélien. Pas sur moi.
3: Oh,
5: allez.
3: Bon ben, je m'en vais.
5: À demain, 6h.
3: Au revoir.
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5: La première radio de proximité grâce à vous. Merci, il est 9h. Et les infos, Marie-Astrid Guégan.
7: C'est un été catastrophique pour l'unique loueuse de canoë sur l'Auvézère. Il y a trop peu d'eau dans la rivière. Elisa Aublan n'a presque pas pu ouvrir son principal parcours de l'été entre Chervé-Cuba et Tourtoirac.
8: C'était jamais arrivé. Nous, ça fait 25 ans qu'on a la base de canoë. C'est la première année vraiment où on n'est pas ouvert sur le mois de juillet et août, quoi. Ça abîme vachement les canoës quand ils frottent avec les gens dedans, le poids des gens. Les gens, bon, c'est pareil. Quand il faut descendre 3-4 fois, bon, bah, ça se fait. C'est pas embêtant. Mais bon, s'il faut descendre 30 fois, là, ça devient contraignant, quoi. C'est plus du canoë, du coup, pour le coup. C'est plus de la marche aquatique, donc non, c'est pas la peine, maintenant. Donc, du coup, on a préféré pas ouvrir le grand parcours. Et puis, bah, du coup, après, le petit, forcément, c'est pas le même tarif, ça rapporte moins. Voilà, une perte de 20%, je dirais. Mais heureusement que j'ai une attractivité à côté, quoi. Sinon, ça aurait été compliqué. Mais c'est à ce moment-là que notre argent rentre pour tenir l'année. Donc, c'est sûr que si on n'a pas de revenus suffisants dans l'été, hein, bon, bah, après... L'hiver est compliqué, quoi. Parce que c'est pas les clients qui manquent, hein. C'est vraiment le niveau d'eau, quoi.
7: Elisa Aublan, la gérante de Vert Auvézère à Chervé-Cuba. Sur les autres cours d'eau du département, la location continue malgré la sécheresse, même si les canoës raclent aussi sur les cailloux, notamment dans l'île, où un loueur explique avoir moins de clients que les années précédentes. Le conducteur d'une voiture a percuté un mur et un poteau électrique ce matin à Saint-Astier. L'accident s'est passé il y a 2h vers 7h. Il arrivait de la route de Saint-Germain-du-Salambre, la départementale 41, quand il a fait une sortie de route à l'entrée de la ville. On ne sait pas pour l'instant s'il est blessé. Le corps d'un pêcheur a été découvert dans un étang à Saucignac, c'est à la limite avec la Gironde. Cet homme d'une soixantaine d'années a été retrouvé mort hier matin par sa famille. La piste d'une chute accidentelle est privilégiée. Un médecin légiste va examiner le corps aujourd'hui pour savoir exactement ce qui lui est arrivé. Le nombre de lits de soins palliatifs est stable en Dordogne. Il n'augmente pas ces dernières années, alors que les besoins, eux, augmentent. C'est ce que nous a dit le référent soins palliatifs pour l'Agence régionale de santé en Nouvelle-Aquitaine, le docteur Alexandre Lucas.
9: Les besoins, ils sont croissants puisque on observe un vieillissement de la population qui est particulièrement marqué en Dordogne puisqu'aujourd'hui 31% de la population départementale est âgée de 65 ans ou plus. Pour la comparaison, en 2012, c'était 25%. Donc ce vieillissement, il s'associe d'augmentation de la prévalence des maladies chroniques et c'est ces maladies chroniques et ces maladies pathologies graves qui vont induire des besoins en soins palliatifs. Le soin palliatif se développe au même rythme que dans les autres départements qui en ont besoin. Il faut aussi de la ressource humaine pour développer ces soins palliatifs. On le sait, c'est la clé de voûte du système. C'est compliqué d'en trouver en soins palliatifs parce que c'est une spécialité qui est par nature plus complexe à prendre en charge.

0: mais la ressource médicale va augmenter dans les prochaines années et l'attractivité de ce secteur devra être renforcée.
1: Le docteur Alexandre Lucas, référent soins palliatifs à l'Agence régionale de santé, invité d'ici matin. Il explique malgré tout que de nouvelles formes d'accompagnement en soins palliatifs sont mises en place, notamment des équipes mobiles pour accompagner les personnes en fin de vie chez elles, et aussi un hôpital de jour de soins palliatifs avec 2 places qui vient d'ouvrir à Périgueux. À 2 semaines du retour à l'école, 16 000 familles de Dordogne reçoivent l'allocation de rentrée à partir d'aujourd'hui, entre 426 et 466 euros par enfant selon l'âge, versée automatiquement aux parents qui ont des faibles revenus pour les aider à acheter les fournitures scolaires et les vêtements pour les enfants. Certains chanceux ont fait d'incroyables cueillettes de cèpes ces derniers jours en Dordogne. Grâce à la chaleur et aux orages, il y a eu des endroits où ils sont sortis. Chloé en a trouvé 10 kilos en Périgord blanc avant-hier. La photo de son panier rempli à ras-bord est sur notre site ici.fr. C'est le début du Tour du Limousin. Aujourd'hui, une course cycliste de 4 jours avec quelques-unes des équipes du meilleur niveau mondial. Avant une étape en Dordogne demain, le peloton va aujourd'hui de la Haute-Vienne à Vérac, à Dun-le-Palestel en Creuse. Le gagnant de l'an dernier, Ewen Kostiou, est à nouveau présent. Il y a aussi un nom qui parle à ceux qui regardent les Jeux Olympiques d'hiver, Émilien Jacquelin, champion de biathlon, qui fait en ce moment ses débuts sur le vélo.
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1: Une matinée un peu nuageuse avant un après-midi ensoleillé.
3: Oui, un soleil qui va dominer aujourd'hui sur l'ensemble du département, tout au plus quelques petits passages nuageux discrets, un vent qui reste faible et puis le mercure, lui, qui reste élevé, mais supportable avec 30 à 32 degrés au meilleur de l'après-midi. Ce soir et cette nuit, les minimales s'affichent entre 15 et 17 et la tendance pour demain mercredi, c'est une belle journée ensoleillée et tout aussi chaude. Attention toutefois en seconde partie de nuit suivante. Le vent d'ouest apportera des averses pouvant tourner à l'orage. Le retour de l'info à 10h avec vous Marie-Astrid. À tout à l'heure.
1: À tout à l'heure.
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3: Vos souvenirs en musique et votre présent ici en Dordogne, le combo parfait pour une matinée faite de 1000 petits bonheurs. Bienvenue chez vous, voici Jeanne Masse.

0: À suivre pour la musique toute cette heure, Bernard Lavilliers, Teddy Swims, Stéphanie, Joe Dassin, Diana Ross et Laurent Voulzy, entre autres. 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
0: Écoutez donc, vous êtes les bienvenus dans votre émission 100% locale et pas banale sur Ici Périgord. Au programme de ce mardi 18 juin, on va redécouvrir le château de Jumillac avec les Nocturnes d'antan. Il y aura un bon conseil lecture aussi et un auteur d'ici. Ce matin, mise en lumière de Clément Bouinet avec son livre Conda, le géant de papier, c'est aux éditions Fin de Lac. Et bien sûr, comme chaque matin, nos idées de sortie du jour, direction l'office de tourisme des Bastides de Dordogne-Périgord. Et c'est maintenant. Bonjour à vous, Agathe Delaire.
3: Bonjour.
0: On va faire un petit récapitulatif des principales animations de la semaine. On commence par le secteur de Beaumont du Périgord, avec ce mercredi, c'est ça, oui ? Oui, c'est ça.
3: Oui, c'est ça.
0: Un vide-grenier, une brocante et un marché de créateurs locaux.
3: Oui, exactement. Alors en fait, c'est tout en un seul et même événement, une seule animation. Donc c'est un rendez-vous qui mélange vraiment la brocante traditionnelle, les créateurs locaux. Donc on y vient chiner, chercher les objets anciens ou simplement se promener dans la Bastide et puis découvrir le travail des créateurs présents.
0: D'accord, c'est gratuit, hein, on est d'accord.
3: C'est gratuit, c'est de 7h à 17h sur la place centrale de Beaumont.
0: Parfait, on va aller direction Montpazier le samedi 22 août avec une soirée magret.
3: Oui, alors ça c'est organisé par le club de rugby de Montpazier, c'est à partir de 19h, ça sera sur la place des Cornières, donc là on est vraiment sur une soirée estivale périgourdine, on se retrouve pour manger sur la place des Cornières au cœur de la Bastide, avec une soirée donc organisée par le club de rugby, donc c'est typiquement le genre de soirée qui fonctionne parce qu'on y associe patrimoine et gastronomie périgourdine.
0: Dans le secteur de Lalinde, c'est du 21 jusqu'au 23 août, Saint-Agne fait la fête au village.
3: Exactement. Alors là, on est sur 3 jours, 3 ambiances. Ça commencera donc le vendredi 21 avec un karaoké à 20h. Le samedi 22, on a concours de pétanque et marché gourmand. Et puis le dimanche 23, là, c'est vraiment la chose un peu plus insolite. Il y a une course de caisse à savon.
0: D'accord. Moi, j'aime bien ça. C'est rigolo. Le samedi 22 août, les métalliers à Lanquet.
3: Oui, alors là, c'est le samedi 22 et le dimanche 23, hein, ça se prolonge sur le dimanche. C'est au tarif de 3 euros, c'est gratuit pour les moins de 14 ans, donc on commence le samedi à partir de 17h. C'est vraiment un événement consacré au métier du feu et du métal. Donc on va voir travailler des forgerons, des couteliers, des serruriers, des sculpteurs, avec des démonstrations directement devant le public. Et puis donc également le dimanche de 9h à 19h, on est toujours au lac de Lanquet avec les artisans. Il y aura donc des démonstrations et puis possibilité de découvrir leurs techniques.
0: Bon, alors pour les casse-couilles, il y a les caisses à savon. Pour ceux qui sont un peu moins téméraires, on propose dans le secteur de Cadouin des balades. C'est le mercredi 19 août, des balades qui s'intitulent « Quand les moines observent les insectes ».
3: Exactement. Et alors là, on n'est pas simplement sur une balade nature. Le principe, c'est vraiment de croiser l'histoire de Cadouin et l'observation de la nature. Donc c'est une balade qui est menée par deux guides professionnels avec la participation donc d'une photographe naturaliste. Et puis on va parler de l'histoire de l'abbaye cistercienne, de la vie quotidienne des moines. Et on va également observer les insectes, découvrir les techniques de photographie macro directement sur le terrain.
0: Pas de place à l'ennui à l'office de tourisme des Bastides de Dordogne-Périgord. Vous les contactez directement si vous voulez toutes les informations dans le détail. Merci beaucoup Agathe Delaire.
3: Merci à vous.
0: À bientôt, bonne journée.
3: Merci pareillement, au revoir.
0: Tube d'hier et nouveauté d'aujourd'hui. Et qui dit tube d'aujourd'hui dit Bruno Mars, On My Soul sur Ici Périgord. Belle matinée.

0: À venir et c'est plus tranquille, Laurent Voulzy et son rêve du pêcheur.
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0: Et si ce soir, tiens, au lieu de regarder les stories d'Instagram sur votre téléphone, vous preniez la direction du château de Jumillac pour une visite, où les portables restent au 21e siècle, pendant que vous, vous partez quelques siècles en arrière. Musique du grand siècle, lumière d'antan, guide en costume, et puis surtout un château qui révèle ses coins les plus mystérieux à la nuit tombée. Des chambres, des caves, des prisons, souterrains, jardins sous les étoiles. Bienvenue dans les Nocturnes d'Antan. Et pour nous ouvrir les portes de cette balade hors du temps, nous recevons Henri de la Tour du Pin. Bonjour Henri.
3: Bonjour Sébastien.
0: Lorsqu'on arrive à Jumillac pour une nocturne d'Antan, eh ben, qu'est-ce qui nous attend exactement? À quel moment commence ce voyage dans le temps? C'est tout de suite?
3: Alors c'est tout de suite à 21h30, bon, le temps que les différents visiteurs prennent leur ticket, bon, il n'y a pas besoin d'appuyer sur le champignon pour arriver si on n'est pas là à 21h30 pile. De 21h30 à 21h45, 40-45, tous les gens ont le temps de rentrer. Et en fonction, on fait une visite ou deux groupes, de telle manière à ce qu'on ne soit pas serré dans la chambre de la fileuse, puisque c'est une pièce un peu étonnante de par ses décors, et donc on protège les décors et on ne peut y rentrer grosso modo qu'à 25 personnes. Voilà. Donc, mais ensuite, on commence dans la cour du château, avec le château, la façade du château éclairée, on explique bien sûr les incontournables, l'histoire de l'architecture, mais surtout les toitures et les fêtières en haut qui, petit à petit, ont fini par découvrir deux symboliques, une féodale, les droits et les obligations d'un seigneur à la fin du XVIe siècle, c'est-à-dire ceux de mon ancêtre Antoine Chapelle quand il fut érigé, on va dire, en comte de Jumillac en 1597. Et c'est lui qui a apposé les toits et qui, en tant que maître de fort, bien sûr, savait travailler les différents métaux et le plomb en particulier, puisque toutes ces fêtières, l'une fait à peu près 1,20 m de haut, sont en plomb. Et puis, j'ai découvert par la suite que, en tant que maître de forge, mais scientifique, il était aussi alchimiste. Et donc, on a en haut, sous forme de symbole, un résumé entier de la quête de la pierre philosophale. Donc, on vous explique ça, en introduction. Et ensuite, on circule dans les pièces avec des bougies dans les escaliers. Bien sûr, vous l'avez dit, les guides sont en costume. Et on a de la musique à différents endroits, on passe au-dessus de ce que l'on appelle les prisons, c'est un petit escalier qui descend vers la prison du château, mais qu'on n'emprunte pas en tant qu'escalier, et puis on sort ensuite sur les jardins qui sont éclairés. Alors d'habitude, ça sera peut-être le cas les semaines prochaines, je ne sais pas, mais d'habitude on allume des torches dans la cour du château et sur les jardins, mais là bien sûr pour des questions de sécurité que tout le monde comprendra bien, les torches sont là mais elles ne sont pas allumées. Voilà. Les jardins sont éclairés de toute manière, de telle manière à ce qu'on puisse percevoir les perspectives, et on termine avec un petit aperçu sur les extérieurs de ce qui fut la chapelle castrale avant de repasser par la boutique et de ressortir vers les 22h45. 22h30, ça dépend du guide, des questions, de l'intérêt que les gens portent à la visite, d'autant qu'en ce moment, on a programmé les visites avec une thématique un petit peu plus curieuse, qui est celle de Kaamelott II.
0: D'accord. Car okay. Vous avez les décors, c'est ça?
3: Oui, il y a 2 ans, on a accueilli pendant 3 semaines, donc 4 semaines pour faire les décors, et puis 3 jours de tournage et 3 jours pour tout remettre en place. On a pu conserver, la très grande gentillesse d'Alexandre Astier, quelques décors. Alors c'est une pièce, la salle des chevaliers, dans laquelle on ne passe normalement que dans les grandes occasions, la nuit des châteaux, la nuit des monuments, un petit peu difficile d'accès par l'intérieur. Et par contre, là, pendant toute la visite, on a des panneaux avec des photos représentant justement donc les différents décors des pièces du royaume d'Arcadie, puisque c'est toute cette partie-là qui a été tournée au château.
0: Très bien.
3: Avec un côté extraordinaire, c'est-à-dire qu'on a réussi à faire dans la salle des chapelles 3 pièces, 3 atmosphères différentes qui étaient tournées jour après jour avec bien sûr les comédiens qu'il fallait. Voilà. Alors donc on circule un petit peu au milieu de tout ça et ça donne une atmosphère un petit peu plus ancienne que celle qu'on a d'habitude, qui est plutôt 17e. Voilà. On tourne avec les costumes un peu de l'époque de la table ronde. Voilà.
0: Bien, je rappelle les informations essentielles, les tarifs évidemment, 11,50€ pour les adultes, 9,50€ en tarif réduit et 6,50€ pour les enfants. C'est une soirée pour changer d'époque sans avoir besoin d'inventer une machine à remonter le temps. Prenez la direction du château de Jumillac. Eh bien écoutez, Henri de la Tour du Pin, merci beaucoup, vous avez été parfait.
3: Eh bien, merci Sébastien, c'est super de pouvoir bénéficier de l'antenne d'ici Périgord, la première radio du Périgord.
0: Merci beaucoup à vous. Voilà. Belle fin d'été. À bientôt.
3: Très bonne journée, à bientôt.
0: Au revoir.
3: Merci de votre aide. Au revoir.

0: À suivre vos offres d'emploi ici en Périgord et pour une nouvelle mélodie, Joe Dassin et Diana Ross, juste après ça.
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0: Chain Reaction avec Diana Ross.
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0: Ici Périgord, la radio des offres d'emploi. Le Super U de Saint-Martial d'Albaret dans Périgord recrute en CDI un temps plein, un employé pour son service Drive. Vos missions, préparer les commandes avec soin, accueillir et conseiller la clientèle, enregistrer les articles et procéder à l'encaissement. Vous veillerez aussi au respect des règles d'hygiène, de propreté et de sécurité. Selon l'activité, vous pourrez être amené à travailler en magasin, à gérer l'assortiment du Drive, à organiser les commandes en fonction des plannings, ou encore à assurer la vente de bouteilles de gaz et la gestion des colis en point relais. Enfin, vous participerez à la mise en rayon pour approvisionner la zone de stockage. Une expérience similaire et un BEP ou CAP vente sont demandés.
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0: Le soleil, nuit et jour, dans les oreilles des auditeurs d'Ici Périgord avec Joe Dassin.
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0: À 9h36, on bouquine dans le coin lecture. Aujourd'hui, nous avons sous les yeux un livre qui raconte une usine, mais surtout des vies, une mémoire collective et tout un territoire. L'auteur du jour est d'ici, au micro de Christophe Tasté, voici Clément Bouinet.
3: Clément Bouinet, bonjour.
4: Bonjour Christophe.
3: Vous êtes un passionné d'histoire sociale, vous signez aux éditions Fanlac Condat, le géant de papier, un ouvrage consacré à l'épopée des papeteries de Condat, longtemps pilier économique de la Dordogne. Alors, avant de parler du livre lui-même, racontez-nous, Condat, c'était quoi exactement ?
4: Condat, c'est un géant, hein. D'abord, c'est sûr, c'est une entreprise qui a employé jusqu'à 1200, 1300 personnes à la fin des années 80. C'était le plus gros employeur privé du département. Donc, on parle souvent de l'opulence d'une certaine période. Moi, pour le coup, je l'ai pas connu parce que je suis né au milieu des années 90. Mais quand, justement, l'entreprise a commencé une sorte de décroissance et puis un enchaînement de plans sociaux. Et aujourd'hui, Condat emploie une vingtaine de salariés et puis a stoppé la production de papier.
3: Vous parlez au meilleur de l'histoire de cette papeterie, d'une véritable aristocratie ouvrière, une usine omniprésente, presque une ville dans la ville.
4: Ouais, clairement, je pense que les papeteries ont fait vivre tout un village et tout un bassin d'emploi, hein, tout le terrassonnais, même au-delà, ça rayonnait sur tout le Périgord noir. Voilà, il y a plein de choses qui ont été faites grâce aux papeteries. Je pense notamment à la piscine, à de nombreux équipements, à de nombreux lotissements au Lardin. Et vraiment, la ville s'est construite autour de ce savoir-faire industriel. Pas que les papeteries, il y a eu d'autres industries avant et le Lardin a vécu de cette économie florissante, qui irriguait en fait tous les bassins d'emploi et le bassin géographique du terrassonnais pour le coup.
3: Et puis il y avait aussi ce qui frappe, c'est la qualité du papier produit à Condat qui servait à imprimer des ouvrages prestigieux jusqu'au prix Goncourt. Est-ce que ça change le regard qu'on peut porter sur cette industrie de Condat ?
4: Je pense que ça change le regard pour les gens qui ne sont pas du Périgord, parce que tous ceux qui sont du Périgord savent en fait que Condat était ce fleuron industriel. On se rend compte en Dordogne qu'on avait forcément quelqu'un qui connaissait quelqu'un qui travaillait aux papeteries, qui en parlait toujours en bien. Donc je pense que les gens étaient très attachés à ce savoir-faire et savaient en fait la qualité de la production des papeteries. Mais c'est vrai que pour faire comprendre ce qu'étaient les papeteries à des gens extérieurs au Périgord, c'est sûr que c'est le meilleur exemple. Quand on pense que pendant des décennies, on a imprimé les plus grands prix littéraires sur du papier bouffant de Condat, voilà, ça situe un peu le niveau de cette industrie.
3: Et votre livre, naturellement, ne raconte pas seulement l'histoire de l'usine, mais l'histoire des gens qui la font, une histoire collective formidable.
4: Oui, bien sûr. Il y a plusieurs ouvrages qui avaient été faits sur les papeteries, qui étaient vraiment plus, on va dire, sur l'aventure industrielle et même à une certaine période d'opulence, on va dire. Ouais. Là, l'idée, c'était vraiment de repartir de la base. Moi, je suis journaliste à Sud-Ouest à la base. Et l'idée, c'était de parler vraiment du concret, des gens, de leur émotion, voilà, qui était réelle quand ils parlaient des papeteries, de leur attachement à l'usine. Il y a quelque chose qui est assez viscéral, d'ailleurs. La plupart, mais voilà, leurs grands-parents travaillaient aux papeteries, leur oncle, leur tante, c'est assez naturellement, en fait, qu'ils sont venus. Donc, il y a quelque chose de très, très familial, forcément. Et tous les gens qui m'en ont parlé, il y a quelque chose qui vient vraiment des tripes, quoi.
3: Vous parlez aussi des ravages de la mondialisation. Est-ce que selon vous, Condat est un cas isolé ou le symbole d'un phénomène plus large ?
4: Non, je pense que clairement, il y a un phénomène beaucoup plus large. On le voit, il y a une disparition progressive de l'industrie papetière en France. Les papeteries de Condat ont été reprises par le groupe SPB il y a quelques jours maintenant. Ce groupe avait repris une friche industrielle dans la Sarthe. Vraiment, c'était l'usine concurrente et presque jumelle des papeteries pendant des années, on va dire les concurrentes directes. Et l'usine a fermé il y a 7-8 ans. C'est exactement le même cheminement. Donc je pense que Condat est pas du tout un cas isolé, mais les ravages, ils sont toujours au niveau local. Et puis là, on pense en fait qu'il y avait 1200 personnes il y a quelques années, et puis là, 20 personnes, avec des centaines de personnes qui sont laissées sur le carreau. Donc non, c'est un phénomène qui est beaucoup plus large, mais les conséquences, elles sont toujours aussi dures au niveau local.
3: Conda, le géant de papier, est à lire aux éditions Fanlac. Merci Clément Bouinet,
4: merci
3: bonne journée.
4: Beaucoup. Merci à vous aussi.
0: Merci Christophe Tasté. Vous aimez lire ? Oui. Vous voulez gagner ce livre ? Évidemment. Bonne nouvelle, ici Périgord vous l'offre maintenant. Pour le remporter, une question toute simple. Le livre traite d'une histoire d'usine. Du coup, dites-moi, quel est le nom du livre de Roald Dahl et du film adapté de ce livre de Tim Burton qui raconte l'histoire de l'enfant Charlie qui participe à un concours organisé par l'inquiétant Willy Wonka, le propriétaire de la fabrique de chocolat de la ville. Celui qui découvrira le ticket d'or que Wonka a caché dans les barres de chocolat de sa fabrique gagnera une vie de sucrerie. Quel est ce livre ? Quel est ce film ? Charlie et la confiserie ? Charlie et ses drôles d'enfants ? Ou Charlie et la chocolaterie ? 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Bonne chance à vous. On se retrouve après l'ouragan. Stéphanie, juste après ça.
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0: l'ouragan Stéphanie, ah ben moi j'aime toujours autant.
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0: L'ouragan Stéphanie, une autre. Bonjour Stéphanie.
3: Bonjour.
0: C'est pas fait exprès, hein, dites-moi, mais comme quoi, les choses sont bien faites parfois. À vous ce livre de Clément Bouinet, Conda le géant de papier aux éditions Fin de Lac. La question, elle était simple. Willy Wonka, le petit
3: oui.
0: Charlie, un ticket d'or. Ah, ça nous faisait envie, ça, enfant. Hein. On aurait bien aimé rentrer dans cette belle usine. Comment ça s'appelait ce film et ce livre ?
3: Eh bien, Charlie et la chocolaterie.
0: Bah oui, évidemment. Bon, vous l'avez vu, hein ?
3: Ah ben, je l'ai vu et je l'ai lu.
0: Ah, très bien, parfait. Eh ben oui, c'est très important de lire les livres que l'on a découverts dans les films, et l'adaptation de Tim Burton est plutôt très réussie. Eh ben voilà, ben, je suis content de vous offrir ce bouquin.
3: Ben, je vous remercie beaucoup, puis vous souhaite une bonne journée.
0: Ben merci. Vous êtes une grande lectrice, Stéphanie ?
3: Non.
0: Non, pas vraiment. Mais est-ce que malgré tout, vous avez, allez, un petit conseil, un coup de cœur à nous donner, votre livre préféré ?
3: Eh bien justement, c'est Charlie et la chocolaterie.
0: Oh bah, comme la vie est bien faite. Parfait. Et autre question, quelle est votre radio de proximité en Dordogne préférée ?
3: Eh bien, c'est ici Périgord.
0: Bah oui, je vous embrasse très fort. Vous restez, hein, parce que Eve va vous reprendre à l'accueil pour tout vous expliquer.
3: Pas de souci. Merci beaucoup.
0: Salut, salut Stéphanie. Dans un instant, on va faire des économies. Oui, chouette. Avec la modulation de prêt immobilier, le mode d'emploi, c'est après Teddy Swims.

0: Loose Control, Téléswim sur Ici Périgord.
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0: À 9h50, on fait des économies avec Valère Coréard. Bonjour à vous Valère, chaque jour avec vous un bon plan budget. Aujourd'hui on parle de nos prêts immobiliers et en particulier de la modulation.
3: Oui, parce que quand on est propriétaire, c'est une grosse charge, le remboursement du prêt immobilier. Ça coûte cher en intérêt aussi. Saviez-vous qu'en fonction de l'évolution de vos revenus, vous pouvez augmenter ou au contraire baisser vos mensualités? Si les conditions changent d'une banque à l'autre, alors ça n'a rien d'exceptionnel, c'est d'ailleurs probablement prévu déjà dans votre contrat de prêt. Il y a quand même quelques règles qu'on retrouve un peu partout. En général, il faut au moins 1 voire 2 ans de remboursement à votre actif et on peut moduler les échéances de 10 à 30% à la hausse ou à la baisse. Si vous avez eu une bonne ou une mauvaise nouvelle, ça vous permet d'utiliser ce levier qui est très peu connu.
0: Alors, demander une baisse des mensualités, ça se comprend, mais pourquoi demander une hausse ?
3: Pour faire des économies, si vous remboursez plus vite votre prêt, vous diminuez la part d'intérêt, donc vous faites des économies. Augmenter ces mensualités de 10% sur un prêt de 25 ans, c'est 2 à 3 ans de remboursement en moins. À la fin, on parle de plusieurs milliers ou dizaines de milliers d'euros d'économies. Attention néanmoins, certaines banques font payer la modulation ou la prolongation du prêt, d'autres limitent le nombre de modulations, donc il faut bien vous renseigner avant de prendre une décision. Mais si vous pensez que cette solution est faite pour vous, alors n'attendez pas d'être coincé, contactez votre conseiller en demandant les règles de modulation de votre prêt, il ou elle comprendra de suite de quoi vous parlez. Et puis n'oubliez pas qu'on peut aussi discuter avec son banquier, parce que parfois, négocier, ça peut valoir le coup. Vous connaissez ce système, vous l'avez déjà testé, vous voulez en savoir plus, pensez à m'écrire par ici leséconomies@radiofrance.com.
0: Merci Valère Coréa, et à demain avec le mode d'emploi en cas de consommation anormale d'eau. On vous dit ce qu'il faut faire, c'est demain aux alentours de 9h50. À suivre, la salsa de Bernard Lavillier. Ce sera juste avant le flash info de 10h.
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0: La salsa de Bernard Lavilliers, les artistes d'ailleurs dans nos cœurs et les artistes d'ici, réunis sur Ici Périgord, découverte tout de suite avec Homemade Crumble.
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2: Découvrez avec toi le nouveau titre du groupe Homemade Crumble.

0: Homemade Crumble est un duo périgourdin né en 2020 de la rencontre entre Dylan, au chant et à la guitare, et Carl, multi-instrumentiste. Amis d'enfance réunis par hasard, ils fusionnent leurs influences rock, funk et soul pour créer un univers dynamique, à la fois drôle, mélodramatique et singulier. A noter que Carl s'est fait repérer par Mathieu Chédid lors du concours Nombril dans le cadre de sa tournée.
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0: ce plan d'eau la nuit. Les gendarmes pensent qu'il a glissé et qu'il n'a pas réussi à remonter. Son corps est examiné aujourd'hui par un médecin légiste. Un automobiliste a fait une sortie de route à Saint-Astier tôt ce matin vers 7h. Il a perdu le contrôle dans un virage à l'entrée de la ville sur la route de Saint-Germain-du-Salambre. Il a fini par percuter un mur et un poteau électrique. On ne sait pas pour l'instant s'il est blessé. Un feu dans un garage parti d'une trottinette électrique. À Neuvic, hier matin, une famille a été réveillée par deux explosions. Ça venait de la trottinette. Les pompiers ont empêché l'incendie de se propager à la maison. Mais les cinq membres de la famille ont dû aller dormir ailleurs à cause des fumées. Environ 400 euros par enfant sont versés à partir d'aujourd'hui aux parents les plus modestes. L'allocation de rentrée qui est perçue en Dordogne par 16 000 familles sous conditions de ressources pour permettre d'acheter des fournitures, du matériel et des vêtements. La rentrée scolaire, c'est dans 2 semaines pile, le 1er septembre. Une récolte exceptionnelle de cèpes, 10 kilos trouvés par Chloé ce week-end en Périgord blanc. Chloé, c'est une spécialiste, elle regarde la pluviométrie pour savoir où aller chercher des cèpes. Et grâce à la chaleur et aux pluies d'orage, il y a eu des champignons qui ont poussé par endroits. La photo du panier rempli de cèpes de Chloé est sur notre site ici.fr. Et on n'oublie pas la règle, il est interdit de cueillir des cèpes dans des propriétés privées. Jamais l'été n'avait été si compliqué pour l'unique loueuse de canoë sur l'eau Vézère à cause de la sécheresse. Il y a trop peu d'eau dans la rivière. La gérante de Vert au Vézère, Achervé-Cuba, a dû fermer son parcours principal dès le 8 juillet. Ça cause des pertes d'environ 20% sur son chiffre d'affaires. Sur les autres cours d'eau du département, la location de canoë, qui est une activité phare en Dordogne l'été, ça continue malgré la sécheresse, même si les canoës raclent aussi sur les cailloux. Ça abîme les bateaux.
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0: Un beau temps avec un peu plus de nuages, mais qui nous permet de respirer davantage au niveau des températures.
2: Oui, et puis une baisse qui s'amorce et qui va aller de mieux en mieux au fil des jours. Ça reste chaud, hein, mais supportable, 30 à 32 degrés au meilleur de l'après-midi. Et le soleil qui va dominer aujourd'hui sur l'ensemble du département. Cette nuit, les minimales affichent 15 à 17 degrés. Demain mercredi, la tendance, une belle journée ensoleillée, mais tout aussi chaude. Attention toutefois, en seconde partie de nuit, le vent d'ouest apportera des averses pouvant tourner à l'orage. Le retour de l'info, ça sera à 11h, mais sans vous, Marie-Astrid, vous allez me manquer.
0: Moi aussi. Je reviens demain.
2: Allez, avec plaisir.
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2: Dans un instant, on va cuisiner avec les toques du Périgord. Et le chef du jour, c'est Christophe Manouvrier. Et je n'oublie pas tous vos artistes préférés. J'en ai 3 pour le prix d'un. Frédérix, Goldman et Jones. À nos actes manqués. Belle matinée à l'écoute d'ici Périgord.

0: À suivre pour la musique toute cette heure, Mylène Farmer, Julien Lieb, Earth, Wind & Fire, Paul Narev, Césaria, Evora, entre autres.
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0: Et toute cette heure, on met à l'honneur celles et ceux qui font saliver notre terroir tout au long de la saison avec les toques du Périgord. Aujourd'hui, on cuisine avec Christophe Manouvrier, chef au restaurant La Poste à Saint-Léon-sur-Vézère. Il va nous dévoiler ses secrets. Vous pourrez aussi remporter deux menus pour profiter pleinement des talents et des saveurs du chef. On joue tout bientôt. Restez à l'écoute. Une heure de gourmandise, d'histoire, d'infos pratiques et de bonne humeur. Et toutes vos musiques préférées, tubes d'hier et nouveautés d'aujourd'hui. Avec, tiens, voici le tube de Marine Escroc.

0: Oui, on doit avoir confiance en soi, c'est mérité. Marine avec Escroc.
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0: C'est au cœur du Périgord que Christophe Manouvrier orchestre sa passion. Une cuisine instinctive, généreuse et ancrée dans le terroir. Bienvenue au chef du restaurant La Poste. Bienvenue Christophe.
3: Bonjour Sébastien, bonjour ici Périgord.
0: Alors aujourd'hui on va cuisiner avec vous, oh, c'est chouette ça, un dessert, une tartelette aux myrtilles. C'est la saison du coup les myrtilles.
3: Ah oui, tout à fait, on est en pleine saison des myrtilles et puis on a la chance à Saint-Léon-sur-Vézère d'avoir un petit producteur de myrtilles, Monsieur Atouel, donc c'est vraiment sympa. Et puis voilà, j'avais envie de parler des tartelettes parce que ça peut se décliner un petit peu à l'infini selon tous les fruits qu'on a au cours de l'année.
0: Bon, alors pour faire une tartelette aux myrtilles façon chef manouvrier, on s'y prend comment? Bon, déjà, on se fournit en myrtilles. Là, j'ai bon,
3: alors, là. Jusque-là, pas de soucis.
0: Ah ben voilà.
3: Mais il faut quand même faire l'effort. Si vous avez l'occasion d'aller sur le marché, on a des petits producteurs en Périgord, c'est toujours sympa d'aller les voir. Alors pour ma part, moi, la tartelette, j'aime bien la faire avec une recette de palais breton. Pas la pâte brisée traditionnelle, c'est un petit palais breton. Comme ça, on arrive à quelque chose de vraiment moelleux, puis en même temps un petit peu croustillant, qui est vraiment délicieux, que je cuis comme ça rapidement au four. Et dessus, je vais mettre une crème pâtissière allégée. C'est-à-dire que je fais une crème pâtissière, une fois qu'elle est froide, je vais rajouter de la crème chantilly dedans, ce qui fait qu'on a quelque chose comme ça de vraiment léger et aérien. Et donc après, vous avez des myrtilles dessus. Voilà, c'est assez simple hein, finalement. Mais bon, finalement, c'est je crois la base de la cuisine, faire des choses simples avec des bons produits.
0: Ben, je suis parfaitement d'accord avec vous. Merci, je vais venir hein, en courant.
3: Ah ben avec plaisir, vous êtes invité. On vous en garde une pour midi. Si
0: ah c'est gentil, merci. Tiens, en parlant du restaurant, on va en parler plus dans le détail dans un instant, mais il y a pas de menu hein, chez vous, c'est à la carte.
3: On a un menu aussi, et puis on a la carte où on fait la part belle aux produits du Périgord. Alors avec le canard bien sûr. La spécialité de la maison, c'est le confit de canard, comme le faisait ma grand-mère depuis 1948. Donc le canard, le confit, les magrets, les gésiers, puis les poissons, et puis toutes les recettes du Périgord, finalement.
0: Donc, j'ai bien compris, il y a quand même un menu, Christophe.
3: Oui, tout à fait.
0: Alors, du coup, on va le détailler, le menu du jour.
3: Alors, on a un menu avec au choix un œuf à la crème de sète. C'est une émulsion de sète. Pour suivre, on a un magret de canard sauce foie gras, ou bien en dessert, une crème caramel avec du massepain. On a un choix de poisson aussi avec la truite de Borèze, l'élevage de Borèze à côté de Sarlat.
0: Bien. Ah ben voilà, je suis convaincu, c'est parfait. Vous savez qu'on va vous amener deux auditeurs dans un instant, hein, puisqu'on va offrir deux menus chez vous. Ils sont gâtés, nos auditeurs. Et puis on va s'intéresser à votre belle adresse dans les tocs du Périgord, votre restaurant La Poste à Saint-Léon-sur-Vézère. Et c'est dans un instant. Vous restez avec moi, Christophe ?
3: Avec plaisir.
0: C'est gentil. Faisons place à Amir tout de suite et on se retrouve après.
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0: Blotti dans l'un des plus beaux villages de France, au bord de la Vézère, le restaurant La Poste à Saint-Léon-sur-Vézère. C'est une halte de charme entre vieilles pierres du Périgournois et une terrasse ombragée. L'établissement transforme les produits locaux en moments de pure gourmandise. On est toujours avec Christophe Manouvrier, le chef du restaurant La Poste à Saint-Léon-sur-Vézère. Mon cher Christophe, ce restaurant occupe un bâtiment emblématique au cœur du village. Quelle est son histoire en quelques mots de cette maison? Et comment tout ça s'intègre dans le patrimoine à la fois architectural et culinaire?
3: J'ai envie de dire que c'est avant tout une histoire de famille qui est longue, puisque c'est ma grand-mère qui a fondé le restaurant en 1948, au lendemain de la guerre, avec une cuisine simple, et puis à une époque un peu difficile, et puis le restaurant a évolué un petit peu au fil des années, avec ma maman qui a repris en 83, qui a modernisé l'établissement avec l'arrivée quand même des touristes, et puis avec mon épouse depuis 2004, on s'occupe du restaurant et où on essaie de le faire vivre du mieux qu'on peut, en accueillant les gens au mieux, en modernisant, et puis en intégrant les tops du Périgord. Ça a été vraiment quelque chose de très important, puisque les tops sont une association très importante en Périgord. Je crois qu'il faut le rappeler, on peut manger un peu partout en Périgord. Chez les tops du Périgord, vous en avez à Saint-Léon, mais aussi à Montignac, Audry, Sottefort, à Périgueux, Lille, Terrasson. Alors, un peu partout, vous avez les tops du Périgord. C'est des restaurants dans lesquels il fait bon manger, qui racontent une histoire avec les produits du Périgord et qui sont cuisinés par des vrais chefs, des gens qui aiment leur métier, qui cuisinent et qui sont surtout animés d'une vraie passion, une passion de la cuisine et du Périgord.
0: Mais on les met à l'honneur tous les jours sur Ici Périgord, puisqu'on a tous les jours un chef différent, et vous avez parfaitement raison. C'est à la fois des chefs avec beaucoup de talent, mais surtout des hommes et des femmes avec des histoires, une humilité, de l'humour et une accessibilité qui, moi, me ravit chaque jour. C'était un vrai plaisir de vous avoir chaque jour à l'antenne d'Ici Périgord. L'atmosphère générale de votre lieu, vous l'avez dit, il est inspiré bien par votre enfance, par votre histoire familiale. Alors, comme un enfant d'acteur qui a toujours vécu sur les planches ou sur les plateaux de tournage au cinéma, lui, le petit Christophe, il était dès sa plus tendre enfance dans le restaurant, dans les cuisines. C'est vraiment une atmosphère dans laquelle vous avez baigné et que vous n'avez jamais quitté, Christophe.
3: Oui, exactement. C'était une affaire de famille. Donc, j'allais tout petit déjà voir ma grand-mère dans le restaurant, puis après j'y suis venu avec mes parents. C'était en 84, on peut dire, l'histoire déjà ancienne, et puis ça a été de manière naturelle, voilà, une continuité qui s'est faite comme ça.
0: Ça a toujours été évident, ou est-ce qu'il y avait d'autres rêves, ou est-ce qu'il a fallu faire des choix et faire des deuils, ou vraiment la cuisine dès le départ c'était ça?
3: Moi, je sais pas trop répondre à ça. On va dire, c'était une évidence tout de même, c'était quelque chose de profondément ancré, voilà.
0: Bon, on respecte la tradition, on respecte l'héritage familial, et en même temps, il faut mettre un tout petit coup d'épée là-dedans et s'affirmer, comme on dit. Comment vous la définissez, votre cuisine aujourd'hui, son style?
3: Je pense que c'est une cuisine qui correspond au temps. Alors, évidemment, on garde la tradition du canard, du confit, mais c'est une cuisine qui s'est quand même épurée, qui s'est allégée un petit peu et qui correspond un petit peu à l'air du temps. Vous voyez, là, par exemple, on va proposer un plat végétarien, des nouilles sautées au tofu. Je crois que c'est quelque chose qui était inimaginable, par exemple, pour ma grand-mère.
0: Oui.
3: Et voilà.
0: Bon. Vous sauriez arriver à la convaincre, je suppose, malgré tout.
3: J'imagine, puisque c'était quelqu'un de moderne. Mais on va dire que le restaurant suit son temps, voilà.
0: Bien sûr. Allez, question difficile, la plus dure, et que je pose tous les jours, évidemment. S'il ne fallait choisir qu'un seul plat pour résumer votre carte actuelle et votre cuisine, Christophe,
3: ce serait lequel? Le confit avec les pommes de terre sarladaises, C'est la spécialité de la maison, donc ça, c'est quelque chose qui correspondait déjà à ma grand-mère, donc je choisis sans aucun problème.
0: Bon, très bien. Cet héritage familial, vous le poursuivez? Est-ce qu'il y a autour de vous, je veux dire, la relève qui se prépare?
3: Non. Alors, non. J'ai ma fille aînée qui travaille pour la saison avec moi, ouais. Qui est adorable, mais non, il y a.
0: Elle veut pas.
3: Je ne crois pas. Non. Elle a d'autres ambitions. Enfin.
0: Ok. Bon, il vous reste quand même de belles années, Christophe, rassurez-moi.
3: Oui, tout à fait, c'est pas grave. La vie suit son cours.
0: Bien, parfait. Au-delà de ce qu'il y a dans l'assiette, vous devez réussir pour qu'un client reparte de la poste avec le sourire et le souvenir d'un moment suspendu. Ça, c'est quelque chose qui... C'est un challenge de tous les jours ou bon, allez, finalement, on va dire que le pari est gagné aujourd'hui.
3: Non, c'est un challenge qu'on doit de se relever tous les jours. Alors évidemment, il y a dans un restaurant, il y a la cuisine. Ça, c'est plutôt ma partie. Mais le restaurant, c'est pas seulement la cuisine, c'est aussi une ambiance, une atmosphère. C'est un moment que les gens viennent passer chez nous, qui se doit d'être bien sûr agréable. Et donc derrière, c'est le travail aussi de toute l'équipe. Moi, c'est la partie cuisine, mais j'ai avec moi mon épouse et toute l'équipe qui est là pour faire passer un bon moment aux gens.
0: Parfait. Passez le bonjour à toute votre équipe, effectivement. Et moi, je vais vous envoyer deux espions qui vont venir manger chez vous et qui nous feront des retours. Et je n'ai aucun doute sur le fait que les retours seront très positifs. À gagner dans un instant deux menus pour le restaurant La Poste, votre restaurant, chef Christophe Manouvrier. Je vous remercie. Très belle journée.
3: Merci beaucoup. Bonne journée à tous.
0: À bientôt.

0: 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Césaria Evora avec Sodade. Et que c'est bon, que c'est beau. Ces deux menus pour vous au restaurant La Poste. J'ouvre officiellement le jeu. C'est maintenant qu'il faut appeler pour ces deux menus au restaurant La Poste à Saint-Léon-sur-Vézère. Trois questions, deux bonnes réponses. Les questions portent sur le contenu de mon échange avec le chef. Alors lancez-vous, je vous attends. 05 53 53 82 82. C'est maintenant qu'il faut appeler. Tout de suite, les infos pratiques.
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0: Depuis 2021, le conseil départemental encourage les jeunes à s'inscrire dans un club sportif à travers le dispositif Chèque Sport Dordogne-Périgord. Cette aide exceptionnelle s'adresse à tous les collégiens scolarisés au sein d'un établissement de Dordogne et ou aux jeunes âgés entre 11 et 16 ans et domiciliés en Dordogne. Pour y prétendre, ils doivent prendre une licence dans une association sportive fédérée dont le siège est en Dordogne ou dans un bassin de vie s'étendant sur un département limitrophe. Les personnes répondant aux critères d'éligibilité recevront le chèque sport par virement bancaire après étude de la recevabilité, c'est pas facile hein, tout ça, du dossier et du vote de l'Assemblée départementale lors d'une commission permanente. J'y suis arrivé. Le montant de l'aide est de 25 euros pour une licence dans une association sportive fédérée et une section de jeunes sapeurs-pompiers et de 20 euros pour une licence dans une association sportive scolaire, l'UNSSS. Cette aide est limitée à une participation par enfant et par saison. L'utilisation du chèque sport d'Orléans-Périgord est valable pour toutes les demandes déposées entre le 15 septembre et le 30 novembre. Yes, j'y suis arrivé.
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0: Dans votre radio, ici Périgord, Michel Polnareff, à suivre Earth, Wind and Fire et Mylène Farmer.
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0: Et dans votre radio, ici Périgord, bienvenue Raymond.
3: Merci Christophe.
0: C'est Sébastien.
3: Ah, Sébastien, bon.
0: Mais si vous voulez m'appeler bonjour, Christophe, il n'y a pas de problème, Raymond. Alors, voulez-vous laisser de menu 1 pour le restaurant La Poste?
3: Ben, j'aimerais bien. Ça fait très longtemps qu'on n'est pas allé au restaurant.
0: Oh, bon, allez, on va dire que c'est comme si c'était fait, Raymond. D'accord. J'ai trois questions hyper fastoches. Si vous m'avez écouté, vous avez toutes les bonnes réponses.
3: Oui, je vous ai écouté.
0: Vous êtes prête?
3: Oui.
0: Allez, c'est parti. Dans quelle ville se situe le restaurant de La Poste, Raymond?
3: Dans quelle
0: ville?
3: Ah, c'est Saint-Léon-sur-Bézère.
0: Mais oui, un point. Auprès de qui le chef a-t-il appris la cuisine depuis
3: auprès de sa grand-mère.
0: Oui, parce qu'on adore les grand-mères.
3: Oh oui, et moi la mienne, elle m'a donné sa main.
0: Ah, parfait. Vous avez des petits-enfants, Raymond?
3: Non, malheureusement pas.
0: Bon, il y a plein d'enfants partout qui ont besoin de tellement d'amour. Oui, les mamies de substitution, voilà. Ça existe aussi.
3: Mais je fais les mamies de substitution, j'adore les enfants.
0: Ah bah c'est parfait. Dernière question, mais c'est gagné, hein, je vous le dis tout de suite. Quel plat a-t-on cuisiné en début d'heure avec le chef?
3: Vous avez cuisiné une tartelette aux myrtilles.
0: Vous êtes parfaite, Raymond.
3: Il y a un producteur de myrtilles là-bas.
0: Ouais, et bah j'ai une bonne nouvelle. Ici Périgord, votre radio préféré, vous invite au restaurant, Raymond.
3: Oh, c'est gentil.
0: C'est vous.
3: Ça me fait énormément plaisir parce que là-bas, j'ai des amis et ils le connaissaient, le patron, mon ami qui est décédé il n'y a pas longtemps là-bas.
0: Bon, très bien.
3: Jamais je n'ai vu autant de monde à un enterrement qu'à Saint-Léon. Ils sont tous solidaires là-bas.
0: Ok, bah, on salue sa mémoire à votre ami, Raymond.
3: Oui.
0: Et vous, on salue votre fidélité à votre radio locale préférée, ici, Périgord.
3: Oui, depuis longtemps.
0: Eh bien, moi, vous êtes ma mamie du jour, ma grand-mère. Vous voulez bien, Raymond?
3: Oh oui, je veux bien.
0: Allez, ben un gros poutou, ma méta, comme
3: moi
0: je disais
3: aussi,
0: à la mienne.
3: Je vous embrasse.
0: Salut, Raymond.
3: Merci.
0: À suivre un nouvel épisode sur les traces de Lascaux. Chouette, j'ai une nouvelle mamie.

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0: Il poursuit sa route après sa sortie du château de la Star Academy. Julien Lib avec son titre Autrement. Tout de suite, on s'installe confortablement. C'est l'heure de l'histoire du jour. Sur les traces de Lascaux, vous l'aimez, je le sais. Retour vers le futur de la préhistoire. Un nouvel épisode. Et c'est maintenant avec Clément Leblond.
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2: Après avoir découvert le fac-similé, on peut découvrir d'autres espaces à Lascaux 4, dont la galerie de l'imaginaire. Imaginez une grotte numérique composée de 90 écrans dans laquelle vous trouverez de l'art pariétal, de l'art préhistorique, autour d'art contemporain, d'artistes qui, on le sait, se sont inspirés de la préhistoire pour leurs œuvres. Ainsi, on le sait, c'est parce que Jean-Paul Jouarry, l'homme qui a sélectionné toutes les œuvres que l'on trouve ici, a vraiment pu aller dans les archives ou discuter avec certains de ces artistes pour être sûr qu'ils se sont vraiment inspirés de la préhistoire. Alors, autour de nous, dans cette galerie, on va y trouver du Miro, du Picasso, du Botero, du Klein. L'intérêt de cette galerie de l'imaginaire, c'est qu'ici, chaque visiteur peut créer sa propre exposition. 15 écrans sont destinés à 6 personnes à la fois et ils peuvent créer leur propre galerie. Et cette galerie finalement est vivante puisque toute la journée, elle va se modifier au rythme des envies et des affinités de chaque visiteur. Parmi ces artistes très connus, on va en avoir des un peu moins connus. Et pourtant, ici, dans cette galerie de l'imaginaire, se trouvent des œuvres de Monique Pétral, l'artiste qui a réalisé le premier fac-similé, Lascaux 2. Hein, et donc, on retrouve ces œuvres, ce style qui a drastiquement changé. Monique Pétral avait un style avant Lascaux et un style après Lascaux que l'on peut découvrir dans cette œuvre. On va ici aussi découvrir Picasso, Botero, qui se sont inspirés parfois des Vénus, ces petites statuettes découvertes dans des grottes à travers toute l'Europe.
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0: Et on retrouve évidemment Clément demain avec l'évocation de l'architecture des sites, les projets, bâtiments et les récompenses. À suivre, retour en 2026 avec la tendance du moment, les jeux de société. Mais avant, on enlève les collants, les perruques, les corsets, les robes bouffantes. Yes, tout nu et tout bronzé. Voici Libertine.

0: Le nouvel album de Mylène Farmer qui est attendu fin octobre, avec également une sortie au cinéma d'un film mystère. Mystère, encore et toujours avec Mylène. Et cet nouvel album s'appelle Égrégore.
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0: Elle est chaque jour notre radar des tendances. C'est Muriel Jordan qui nous éclaire sur les phénomènes de notre société. Ce matin, on parle avec vous jeux de société.
3: Oui, vous les plébiscitez, vous les adorez, les jeux de société. Ils représentent le partage, le sourire, le kiff d'avoir su garder une âme d'enfant. Bon, chez moi, ils représentent aussi la mauvaise foi. Mes enfants détestent perdre et ça part vite en crise de larmes et en accusation de triche. Mais c'est ça aussi qu'on aime. Pas étonnant que le marché du jeu de société explose. 624 millions d'euros de chiffre d'affaires en 2025. C'est 624 millions de plus que notre salaire mensuel. Ah, voilà un jeu auquel vous pourriez peut-être jouer avant la présidentielle de 2027. C'est ce jeu créé par, souvenez-vous, les inconnus.
4: Ça y est, je suis président. Et non, je te suicide dans un parking.
5: Tiens, fausse facture, voilà pour toi.
4: Joker, immunité parlementaire.
6: J'aurai ta peau, tous les coups bas sont permis.
4: Papa, c'est pas grave si je te dis que je suis socialiste alors que j'étais au Front National au premier tour.
5: Au contraire, ça t'aide à gagner.
3: C'est moi ou rien n'a changé? Bref, en France, nous sommes 87% à jouer à des jeux de société d'après une étude menée par l'Union des éditeurs de jeux, et le marché a bien évolué depuis le Cluedo, Monopoly ou la Bonne Paye.
0: Et en France, Muriel, on semble adorer les jeux d'ambiance.
3: Oui, et j'ai mené ma petite enquête. J'ai appelé Damien Desnoux, gérant de la boutique de jeux Sortilège à Nantes et membre du jury de l'As d'Or à Cannes en février dernier. C'est l'équivalent de la Palme d'Or à Cannes, mais pour le jeu de société.
7: Nous, en boutique, il y a tout le temps eu des clients qui étaient venus pour des jeux à deux. Le jeu à deux, ça restait quelque chose qui était assez classique et recherché pour les personnes en couple principalement, ou en coloc ou entre amis. Et c'est vrai qu'en ce moment, nous, ce qu'on voit le plus comme demande en magasin, c'est plus des jeux d'ambiance, c'est-à-dire des jeux qu'on va ramener en soirée pour s'amuser avec ses potes. Maintenant, c'est OK d'offrir un jeu de société quand on est invité quelque part. Comme avant, on pouvait amener une bouteille de vin, un bouquet de fleurs.
3: Et Damien, c'est quoi vos jeux préférés en ce moment?
7: Mon jeu préféré en ce moment, c'est un jeu qui est tombé en rupture, mais qui est très bien, qui s'appelle Cozy Stickerville, qui est un jeu, en fait, un petit peu ce qu'on appelle nous narratif, donc qui raconte une histoire. On va prendre la place de quelqu'un qui est exilé dans la Creuse, dans la localisation française, ils ont mis ça dans la Creuse, c'est-à-dire qu'on démarre sur un terrain vague, une forêt, avec un petit lac, et on va devoir faire des choix pour faire évoluer sa vie, son personnage, en collant des petits stickers selon qu'on a décidé de construire un observatoire, ou qu'on a plutôt décidé de planter des arbres avec des baies, ou qu'on a observé des animaux.
3: Bref, les jeux de société à deux, c'est tendance, et... Oh mince, mes enfants ont encore perdu Monopoly. Bon, je vous laisse avant qu'ils s'entretuent.
0: Et si, comme les enfants de Muriel, vous voulez perdre, sachez qu'à 11h, on joue au jeu du château. Je vous accueille et je vous fais perdre avec un plaisir immense. Merci Muriel. À demain avec les divorces gris. Mais à suivre, c'est un arc-en-ciel de week-end avec Blinding Lights. Et juste après, on s'informe avec le flash de 11h.
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8: 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Il est 8h43, vous écoutez ici Périgord, l'heure de faire des économies tous les matins avec Valère Coréard, aujourd'hui.
9: Ça veut pas.
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0: week-end. Et ça vous dit de rentrer dans le château d'ici Périgord pour jouer? Pour rêver? Ben oui, rêver de nous dévaliser et puis au final perdre lamentablement, quoi. Dans un instant, des cadeaux plus beaux les uns que les autres qui vont vous passer sous le nez et sous vos pieds, schlac, les oubliettes. La bataille aux cadeaux commence bientôt à perdre. Dans un instant, et à regretter toute votre vie, vos entrées pour les jardins panoramiques de Limeuil, la réserve zoologique de Calviac, le château de Bridoire, une descente en canoë sur la Dordogne, un bouquin de Jamy et un CD de Florent Pagny. Bah tout ça, je me le réserve pour mes vacances à moi. Vous inquiétez pas, hein. Je vous enverrai une petite carte postale. J'ai votre adresse. Monsieur et Madame Loser, 0 impasse des oubliettes, dans le Périgord. Ça vous arrivera, vous inquiétez pas.
1: Il est méchant.
0: Il est méchant. Allez hop, jingle.
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0: 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Il est 11h.

0: poteau électrique. Il a fait une sortie de route ce matin à Saint-Astier vers 7h. L'homme a perdu le contrôle de sa voiture dans un virage à l'entrée de la ville. Pour l'instant, on ne sait pas s'il est blessé.
1: Une trottinette provoque un feu dans un garage.
0: Hier, dans la nuit, à Neuvic, la famille dans la maison est réveillée par deux petites explosions dans le garage. Quand ils arrivent, la trottinette est brûlante. Les pompiers ont éteint le feu avant qu'il atteigne la maison. Une conductrice oublie de mettre son frein à main sur le parking des allées Tourny. Hier à Périgueux, sa voiture, une Mercedes, a percuté une autre voiture garée sur le parking. Il n'y a eu que quelques rayures. Les deux conducteurs ont fait un constat à l'amiable. L'allocation de rentrée est versée aujourd'hui pour 16 000 familles en Dordogne. Environ 400 euros par enfant pour aider à acheter les cahiers, les trousses, les agendas à 2 semaines de la rentrée scolaire. Le tour du Limousin passe par chez nous demain. La course cycliste de 4 jours va faire une étape de 184 km entre Salignac et Vigue et La Noaille. Il y aura aussi une caravane comme au Tour de France. Et avant la Dordogne, première étape aujourd'hui entre la Haute-Vienne et la Creuse.
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0: Sébastien, a priori, c'est une journée ensoleillée aujourd'hui.
1: Oui, tout à fait. Tout au plus, quelques petits passages nuageux discrets. L'information, c'est le mercure qui reste encore élevé, mais supportable, avec 30 à 32 degrés au meilleur de l'après-midi. Cette nuit, les minimales 15 à 17, c'est parfait. Et demain, mercredi, belle journée ensoleillée, même température, mais la bonne nouvelle, c'est que Margot, petit à petit, l'oiseau fait son nid et petit à petit, les températures, elles baissent.
0: Elles baissent progressivement. Oui.
1: Et moi, ça me remplit de bonheur. Retour de l'info à midi avec vous, Margot. À tout à l'heure donc.
0: À tout à l'heure.
1: Sinon, vous pouvez rester. Hein. J'ai une place dans les oubliettes. Hein.
0: Non, merci. Savez,
1: plus on est fou, plus on rit.
0: Non, j'allais aux éditeurs.
1: Allez, à bientôt.
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1: Déchaîne-moi, c'est le titre d'Alain Chamfort. Et juste après, je vous enchaîne. À moi. À moi. À moi.

0: À suivre pour la musique toute cette heure, David Hallyday, Michael Jackson, Christophe Kane, Jane Birkin, Marc Lavoine et Patrick Fiori, entre autres.
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0: Entre 11h et midi, tentez votre malchance avec le jeu du château. Une question et si vous êtes sélectionné, bravo, le pont-levis s'abaisse et vous fracasse le crâne. Ouvrez jusqu'à 3 portes bien lourdes que vous allez vous prendre, paf, en pleine poire et gagner des cadeaux si vous êtes encore à peu près en forme. Ici Périgord est partenaire des plus beaux sites en Dordogne et vous en fait profiter gratos. Et mon cadeau à moi, perso, qui vient de mon cœur de pierre, les Oubliettes, hôtel 5 étoiles d'araignée. Allez, relevez le défi, partez à la conquête du château. Ça passe ou ça trépasse? Voici tout de suite la première question d'exécution. Mais qu'est-ce que c'est? Attendez que je regarde. Oui, donnez-moi le titre de cette émission télé dont voici le générique.

0: Est-ce qu'il s'agit de 7 sur 7, l'heure de vérité, ou dimanche en politique? Bonne malchance à vous, appelez-nous.
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0: Everybody's changing, sauf moi. C'était Kin.
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0: Bon, on va faire simple, hein. Vous allez perdre. Oui, vous allez perdre votre vie sociale, tous vos biens et probablement votre joie de vivre. C'est même sûr, je m'en charge personnellement. Le but de ma vie, ruiner la vôtre. Bienvenue au jeu du château, vous êtes prêts ? Parfait. Moi, perso, si j'étais vous, j'aurais des doutes. Ah ben tiens, un exemple parfait. Elle n'a rien compris. Elle est têtue comme une mule. Elle revient à la charge. Une semaine passée dans les oubliettes, et la voilà de retour pour revivre le même sort. Elle est complètement maso, la Marinette. Coucou ma Marinette.
2: Bonjour. Mais complètement maso, en effet.
0: Complètement maso, ma Marinette. Bon, je suis quand même très heureux de vous avoir au téléphone. Comment c'était ces oubliettes pendant une semaine ?
2: Eh bien, avec les températures extérieures, c'était pas désagréable.
0: Comment ça ? Vous êtes en train de me dire que vous étiez contente ?
2: Bah oui, de toute manière, je n'avais pas le choix.
0: Vous êtes en train de me dire que je vous ai fait un cadeau ? Non, mais non.
2: Non, même pas.
0: Non, parce que là, c'est vous qui allez ruiner ma journée, Marinette. Allez, c'est l'heure de votre vérité. Celle où vous allez enfin comprendre que vous êtes une perdante. Quel est ce générique, Marinette ? Allez, je vous écoute.
2: L'heure de vérité.
0: Exact, on abaisse le pont-levis. Venez donc avec moi, Marinette, ce château que vous connaissez par cœur. Les 9 salles, je vous les rappelle. Je les rappelle aussi et surtout pour l'ensemble des auditeurs qui nous écoutent. Notez-les, c'est important. Les latrines, les appartements de la reine, la chambre du roi, le donjon, la salle de bal, les cuisines, la chapelle, la salle d'armes et enfin les écuries. Marinette, quel est votre choix ?
2: L'appartement de la reine.
0: Mais bien sûr, ma reine, allons-y. Parfait, on ouvre les appartements de la reine. Bon, je vais à nouveau vous enfermer, Marinette. Mais non, cette fois-ci, pas dans les oubliettes. Je vais vous lancer des cacahuètes puisque je vous enferme dans la réserve zoologique de Calviac. Un enclos vous est particulièrement réservé, Marinette. Voilà. Est-ce que ce cadeau à la réserve zoologique de Calviac vous intéresse, vous plaît ? Ou est-ce qu'on change de salle ?
2: Eh bien, écoutez, on va prendre la chambre du roi.
0: Ah d'accord, eh ben, allez, c'est parti, on change, on va direction la chambre du roi, on ouvre la salle. Mais non, allez, pas deux fois, quel dommage. J'ai un CD, un CD, vous savez un CD à l'époque, c'était il y a très longtemps, un CD de Florent Pagny, mais pas n'importe lequel, hein. Un CD collector. Est-ce que vous avez un lecteur CD chez vous, Marinette ?
2: Même pas.
0: Oh.
2: Même pas.
0: Oh, bon alors, comment on va faire ?
2: Tant pis, on va essayer une troisième fois en espérant que ça marche.
0: Ah, vous tentez le diable, hein ?
2: Oui, il faut tenter.
0: Allez, on y va, c'est parti, je vous écoute.
2: Allez, ben on va aller aux cuisines.
0: Aux cuisines. C'est parti, on ouvre. Bon, je vais la faire. Il faut pas la faire, mais je la fais quand même. Marinette ?
2: Oui.
0: J'ai les boules. Je vous offre un jeu de boules.
2: Voilà. Eh bien, je prends.
0: Bah oui, de toute façon, vous n'avez pas le choix. C'est ça ou rien. Allez, je précise, un jeu de boules de pétanque, ici Périgord, collection 2025, avec son sac de rangement, s'il vous plaît, avec le cochonnet et le fil pour mesurer tout ça.
2: Eh bien, impeccable.
0: Bon,
2: très
0: voilà,
2: bien.
0: Marinette.
2: Vous voyez, vous n'êtes pas toujours méchant.
0: Mais non, surtout quand c'est vous, ma Marinette. Allez, ben, je suis ravie. Vous repartez, vous allez pouvoir jouer avec les copains et les copines à la pétanque. Parfait.
2: Merci beaucoup.
0: Je vous embrasse. À bientôt, Marinette.
2: Bonne journée à tout le monde.
0: Salut, bonne journée à vous. Si, comme Marinette, vous voulez remporter un cadeau, elle vous a donné pas mal d'indices. On a ouvert quelques chambres, trois, hein. Ouais, quelques pièces plutôt. Vous avez quelques indices. J'espère que vous les avez notés. Vous voulez jouer avec moi, avec nous ? Rien de plus simple. Donnez-moi le nom de cette série télé. Une série télé vintage.

0: Est-ce qu'il s'agit de Maigret de canard, Arsène Lupin à la moutarde ou les Brigades du Tigre? Waouh! Appelez-nous.
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0: t'occuper de moi.
1: Et moi, je vais m'occuper de Delphine et compter sur moi pour bien m'en occuper.
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1: Qui c'est qui va se faire bouffer par le tigre dans les oubliettes ? C'est pas Monsieur Clémenceau. Oh non, c'est Madame Delphine de Chancelade. Coucou.
5: Bonjour, ça fait peur.
1: Ça fait peur, hein. Je prends l'accent d'avant. Là. Hey, coucou Delphine. Même pas peur.
5: Non, même pas peur.
1: Même pas peur. Par contre, la reprise demain du boulot, là...
5: Un petit peu plus.
1: Hein, la petite boule au ventre. Hein.
5: Oui, c'est la rentrée.
1: Oui, quand même, vous êtes assistante maternelle.
5: Tout à fait.
1: Et moi, je suis un enfant difficile. Est-ce que vous acceptez les enfants difficiles?
5: Non, je prends que les sages.
1: Ok, j'ai compris. Très bien.
5: La vie.
1: Moi, je vais vous dire, vous n'êtes pas prête de reprendre le boulot demain puisque vous allez finir toute moisie dans les oubliettes. Et voilà.
5: Ah ouais.
1: Allez, les brigades du tir, c'était la bonne réponse. On passe, hein. On ouvre le pont-levis. Suivez-moi, Delphine. Ayez confiance. Confiance. Les latrines et les appartements de la reine, la chambre du roi, les cuisines, la salle de bal, le donjon, la chapelle, la salle d'armes et les écuries. Vous tendez les bras, quel est votre choix?
5: Oh, je ne vais pas prendre beaucoup de risques, je vais prendre la chambre de la reine.
1: Vous avez écouté?
5: Oui, bon.
1: Elle est maligne, Delphine.
5: Ouais, je prends pas de risques dans la vie.
1: Eh bien, pareil, écoutez, puisque l'enclos est libre, il est pour vous, à la réserve zoologique de Calviac. Je vous mets entre les singes et les éléphants. Ça vous va?
5: Eh bien, ça me va, j'adore les singes.
1: Très bien. Question nourriture, on vous jette quoi, du coup? Des cacahuètes, des fruits, qu'est-ce que vous préférez?
5: Bah, il se trouve que j'adore les cacahuètes aussi.
1: Eh bah, parfait. Je vais vous les lancer, mais très très fort. Bim. Voilà.
5: D'accord.
1: Elles sont pour vous, ces deux entrées pour la réserve zoologique de Calviac. Bravo.
5: Eh bah, merci beaucoup, c'est super.
1: Bon courage pour demain. Hein.
5: Merci, c'est gentil.
1: Ah là là.
5: Je vous écouterai de toute façon.
1: Donc, ouais, je vais essayer de vous faire sourire avant la rentrée.
5: Voilà.
1: Je vous embrasse, Delphine. Salut.
5: Merci, merci.
1: Ciao,
5: à vous.
1: Ciao. Et merci d'avoir joué avec nous, avec moi. Si comme Delphine, si comme Marinette, vous voulez remporter des cadeaux, rien de plus simple, vous nous appelez. Mais avant, il faut nous donner le nom de la firme cinéma dont voici le générique. Vous savez, ce générique à chaque début de film quand vous allez au cinéma. On écoute et après je vous donne des propositions.
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0: quoi? Qui surtout? C'était Jane Birkin.
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0: Les femmes ont eu un rôle majeur durant la Seconde Guerre mondiale et notamment dans la Résistance. Pour rendre hommage à ces femmes, qui sont souvent occultées par l'histoire, le Conseil départemental et l'Association nationale des anciens combattants et amis de la Résistance de Dordogne présentent une exposition à l'abbaye de Brantôme. Le secrétaire national et président de l'ANACR Dordogne, Jean-Paul Bedouin, vous accueillera et vous présentera l'ensemble de cette exposition. Elles ont beaucoup soigné les malades ou les blessés, toutes ces femmes. Et pour leur rendre hommage à ces anonymes, 26 portraits de femmes résistantes sont à découvrir à l'abbaye de Brantôme. Allez découvrir cette belle exposition.
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0: Et à toutes ces femmes, ces héroïnes, des mots bleus, ceux de Christophe.

0: Est-ce que mes mots à moi sont bleus? Pas certain. C'était Christophe.
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0: Vous sentez là ce courant d'air, hein? Eh ben, c'est le courant d'air des oubliettes qui vous murmure à l'oreille. Viens, viens, aie confiance. Allez-vous succomber au chant des sirènes? Mais ici, nos sirènes, ce sont des rats avec des queues de poisson. Bonjour Aria.
2: Bonjour.
0: Est-ce que ça te dit de rencontrer mes sirènes à moi?
2: Non.
0: Non. Tu as 8 ans, Aria. Tu es de Condat-sur-Vézère. Tu étais en CM2 ou tu vas rentrer en
2: CM2? Je vais rentrer en CM2.
0: Bravo. Bravo. Et tu es en vacances chez papy et mamie qui s'appellent Béatrice et Alain.
2: Oui.
0: Ah bah voilà, on a tout dit. Tu vas gagner des cadeaux, promis.
2: Ok.
0: Bah oui, parce que moi, tout ce qui a moins de 10 ans, je suis jamais méchant, tu vois. Je deviens gentil. Je deviens un chamallow. Alors, pour rentrer dans mon château, Aria, va falloir que tu me donnes la bonne réponse. On réécoute ce générique. Tu sais, quand tu vas voir, par exemple, Toy Story, Jurassic Park, tout ça, il y a ce petit générique avec une planète qui tourne et ça s'appelle comment ?
2: Universal.
0: Bravo ma poupette. Allez, on rentre dans le château. Est-ce que papy et mamie viennent avec nous ou on reste que tous les deux?
3: On est à côté.
0: À côté. Bon, très bien, mais je veux pas vous entendre. Attention, hein. Bon, Aria, je te rappelle les salles, les latrines, le donjon, la chapelle, la salle d'armes, la salle de bal, les appartements de la reine, la chambre du roi, les cuisines et les écuries. Fais le bon choix, Aria. Attention.
2: Les latrines, s'il vous plaît.
0: Les latrines, c'est parti. Bah écoute, c'est plutôt un bon choix. Et on va avoir besoin de papy Alain et mamie Béatrice. Parce qu'en fait, c'est un cadeau à choix multiples. Grâce à notre partenaire, l'association Au fil du temps, tu as 2 invitations pour visiter au choix les jardins panoramiques de Limeuil ou la filature de Belvès ou le moulin à papier de la Rouzique. Bon, t'as pas à faire ton choix là maintenant, tu le feras. Mais la première question, c'est est-ce qu'on garde ou est-ce qu'on change, Aria?
2: On change.
0: On change. Allez, attention, Aria, attention. Je t'écoute.
2: Les écuries, s'il vous plaît.
0: Les écuries. Tu entends ce rire, là? Ouh, c'est pas bon signe, ça. À moins que tu aimes faire du canoë-kayak. Je t'offre une descente en canoë-kayak sur la Dordogne.
2: Je passe.
0: Je passe. Troisième et dernier choix, Aria. Dis donc, elle est difficile, hein, oh. Alors, troisième et dernier choix. Mais alors, attention, attention, attention, Aria, je t'écoute.
2: La chapelle, s'il vous plaît.
0: La chapelle. Allez, c'est parti. Et là, ma poupette, bah, t'es obligée de le prendre, hein.
2: Ok.
0: Eh ben écoute, tu vas vivre un conte de fées. En vrai. Un chevalier, une princesse du château de Bridoire qui te donne rendez-vous pour te faire rêver. Avec des animations équestres. Avec la princesse, s'il vous plaît. Tu vas t'initier au combat d'épée. Tu vas pouvoir faire des photos avec papy et mamie à côté du château. Et vivre un instant absolument magique. C'est le château de Bridoire avec plein de jeux à l'intérieur et à l'extérieur. Et ben voilà ma princesse.
2: Merci.
0: C'est moi qui te remercie. Je te souhaite de bonnes vacances.
2: Merci à vous.
0: Et tu
2: aussi.
0: Me promets hein, que tu vas faire une année en CM2 remarquable et qu'après tu vas rentrer en 6e. Promis ?
2: Oui.
0: Je compte sur toi ma puce. Allez, je t'embrasse. Salut, salut.
2: Salut.
0: Salut, si comme Aria, vous voulez que je sois gentil comme un petit château. Ou un petit oiseau tombé du nid. Cuit, cuit, cuit, cuit, cuit. Mais pour ça, il faut avoir 8 ans. Sinon, schlac, je suis odieux. Donnez-moi le nom de cette émission télé dont voici le générique. Est-ce qu'il s'agit de Secret Story, Nice People ou la ferme célébrité? Allez, jetez-vous sur le téléphone.
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0: Qui c'est qui va faire hi-hi en tombant dans les oubliettes? C'est Marina.
1: La chambre du roi ou la salle de garde? Quelle porte allez-vous ouvrir?
0: Hi-hi, Marina, comment ça va?
2: Ça va et vous?
0: Émucidant, moi ça va très bien, j'adore ce jeu, je m'éclate. J'espère que vous
2: je
0: aussi.
2: Je me doute, ah oui, j'adore.
0: Vous êtes agent d'entretien, Marina?
2: Oui.
0: Vous êtes en vacances?
2: Exactement.
0: Et direction Limoges?
2: Voilà, c'est ça.
0: Vous avez de la famille là-bas, je suppose?
2: Non, c'est
0: okay.
2: Balade.
0: Oh bah très bien, bonne balade à vous. Avant de partir en balade, vous allez faire un petit tour dans les oubliettes, Marina. Ok.
2: Oui.
0: Allez, on s'écoute un générique avant de partir. Vous n'aurez plus aucun secret pour moi, Marina. Je connais toutes vos fragilités, toutes vos faiblesses, et comptez sur moi pour les exploiter. Quelle est cette émission, Marina?
2: Secret Story.
0: Secret Story, allez hop. Entrez dans mon château, le château des secrets. Il y a un secret surtout. Une salle qui renforme, ça va mieux moi, qui renferme les oubliettes. Est-ce que je vous rappelle les salles, Marina?
2: Ah oui, je veux bien.
0: Les latrines, les appartements de la reine, la chambre du roi, les cuisines, la salle de bal, le donjon, la chapelle, la salle d'armes et les écuries. Vous avez jusqu'à 3 choix, je vous écoute.
2: La salle de bal.
0: Elle hésite. Et comme je la comprends, bon, il y a un bouquin dans cette salle. Un bouquin de Jamie. Je ralentis le débit parce que je cherche la page pour vous dire exactement de quoi il s'agit. Vous savez, Jamie, c'était cet animateur. C'est toujours d'ailleurs cet animateur télé, c'est pas sorcier. 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Est-ce que ça vous plaît ou est-ce qu'on change de salle?
2: On change de salle.
0: Je vous écoute.
2: Le donjon,
0: c'est parfait. Très bon choix. Très très bon choix. Excellent choix. Allez hop! Merci. Au revoir, Marina. Alors, pas de Limoges, hein, pas de reprise du travail. Non, vous restez avec moi, Marina. Ça la fait rire. Vous allez regretter votre voisin du dessus avec sa musique trop forte. Vous allez regretter votre dernier dégât des eaux. Et vous allez même regretter l'appel de votre banquier. Oh oui, c'était mieux avant. Avant les oubliettes et avant que vous me rencontriez, Marina. Je vous embrasse. Bonnes vacances.
2: Merci beaucoup.
0: Salut. Et surtout, vous rejouez, hein. Promis.
2: Oui.
0: Allez, je vous attends impatiemment. Salut, Marina.
2: Merci.
0: Dernière chance, mes chers amis, chers auditeurs, de gagner, de m'appeler, de jouer et de se marrer surtout. Oh oui, surtout. Donnez-moi le nom de ce dessin animé dont voici le générique.

0: Et on en est clair. Alors, il s'agit des 4 fantastiques, de Cat Size ou de Gigi. Bonne chance.
1: 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Quelle porte allez-vous ouvrir ?

0: Tu ne m'as pas laissé le temps, c'était David Hallyday.
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0: Mes idoles à moi, c'était pas Michel Drucker, c'était pas Jean-Pierre Foucault ou plus récemment Cyril Ferraud. Oh non, mes idoles à moi, c'est plutôt Gargamel, Skeletor, Hannibal Lecter du Silence des Agneaux ou carrément Alien. Oui, j'ai l'art de décevoir parce que je ne vous aime pas. C'est plus fort que moi. Quant aux larmes qui coulent sur vos joues, je m'en fous. Oui, je vais vous pousser dans les oubliettes. Aucune pitié. Et tu as beau t'appeler Ethan, tu as beau avoir 14 ans, mon petit Ethan, ça ne changera rien. Coucou.
2: Bonjour, ça va?
0: Tu me crois quand je dis ça ou pas? Tu crois vraiment que je suis sérieux, Ethan? Vraiment.
2: Oh, j'espère que non, mais
0: bah,
2: bon.
0: Non, mon petit Ethan, bien sûr. Moi, je me permets de dire mon petit Ethan, hein, mais...
2: Oui.
0: Ouais, bon, ça va, profite, parce que tu vas voir, ça passe très vite. Et un jour, tu finiras vieux, comme moi. Tu vas rentrer en troisième au collège.
2: Oui, c'est ça.
0: Et tu es de Tarbes.
2: Oui.
0: T'as vu, je sais tout de toi.
2: C'est un peu bizarre.
0: C'est un peu bizarre. C'est surtout grâce à Ève à l'accueil. Stéphanie, c'est qui Stéphanie pour toi, Ethan?
2: Et ma belle-mère.
0: D'accord, très bien. Eh ben voilà, les présentations, elles sont faites. Maintenant, direction tout droit vers les oubliettes, Ethan. Mais d'abord, un petit générique de dessin animé.
2: Allez.
0: Tu l'as connu ce dessin animé, toi et Ethan? Non.
2: Je l'avais regardé une fois sur YouTube.
0: Ok, ben oui, parce qu'il y a tous les dessins animés sur YouTube. Alors je te le recommande. Je te recommande Ulysse 31, Capitaine Flamme, Albator, Les Cités d'Or. Tu vas voir, on avait des super bons dessins animés à l'époque. Et on me souffle Nicky Larson, mais non, moi j'aimais pas Nicky Larson. Allez, on abaisse le pont-levis. C'est parti, Ethan. En avant, mon petit prince. Je te rappelle les salles ou pas?
2: Oui, s'il vous plaît.
0: Les latrines, le donjon, la chapelle, la salle d'armes, la salle de bal, les appartements de la reine, la chambre du roi, les cuisines et les écuries. Je t'écoute.
2: Les latrines.
0: Très bien, c'est parti. On ouvre la salle. Ça a déjà été ouvert tout à l'heure, mais pas gagné, pas remporté. C'est un cadeau à choix multiples. Tu as deux entrées. Et au choix, tu vas pouvoir rentrer dans les jardins panoramiques de Limeuil, ou la filature de Belvès, ou le moulin à papier de Rouzic. Est-ce que ça t'intéresse ou est-ce qu'on change de salle, Ethan?
2: J'aimerais juste savoir c'est quoi les filatures, s'il vous plaît.
0: Oh là là, mon gars, tu me poses des questions.
2: Fabrique de la laine.
0: Voilà. Non, après, dans le détail, oui, je peux te dire que ce sont des usines dans lesquelles on fabriquait à l'époque de la laine, des tissus, tu vois, des choses comme ça, qui ont été réhabilitées. Donc, comme ça, tu peux découvrir les anciennes techniques de fabrication des tissus, contrairement à aujourd'hui où tout est automatisé et fait avec des machines. Voilà, ça, c'est si tu aimes rentrer dans les coulisses et t'intéresser aux mécaniques d'avant.
2: Oui, un petit peu quand même.
0: Ok. Donc, est-ce que ça veut dire qu'on garde ou est-ce qu'on tente sa chance?
2: Oui, on peut garder, s'il vous plaît.
0: Allez, on garde. C'est gagné, Ethan. Bravo. Félicitations.
2: Voilà.
0: Est-ce que tu sais à peu près vers quoi tu te destines plus tard, Ethan, pour ton travail ou pas encore?
2: Oui.
0: C'est quoi ton rêve?
2: J'aimerais bien faire un métier, c'est-à-dire la mécanique.
0: Ok, très bien. Ah ben là, tu vas pouvoir déjà voir comment la mécanique d'antan opérait. Et puis tu seras un futur technicien plus tard. Je te le souhaite en tout cas. Tu vas réaliser tes rêves. Promis juré?
2: Promis juré.
0: Allez, je t'embrasse. Tu restes à l'accueil puisque Eve va te reprendre et va tout expliquer. Et il y aura peut-être, connaissant Eve, il y aura peut-être un autre petit cadeau pour toi, je pense. Ouais, j'en suis quasiment certain. Allez, salut Ethan. À bientôt.
2: Au revoir.
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0: I must Gianna Nannini.
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0: Première radio locale en Dordogne, merci pour votre fidélité. Il est midi. Le journal Margot Croison.
2: 10 kilos de cèpes trouvés avant-hier en Périgord blanc. C'est presque un miracle pour Chloé. La périgourdine a ramassé les rares champignons qui sont déjà de sortie. Alors, il y a un peu de chance, mais elle a quand même une technique bien rodée.
3: En fait, j'ai regardé la pluviométrie de différentes villes aux alentours. Et je me suis dirigée vers les secteurs où il a le plus plu. En fait, là, c'est les cèpes thermophiles. Ils poussent avec la chaleur. Et surtout, les pluies d'orage, pluie d'orage qui tombe sur un sol bien réchauffé et ça crée justement des naissances.

0: À Saint-Astier, il a perdu le contrôle de sa voiture dans un virage à l'entrée de la ville. Le conducteur et son passager n'ont pas été blessés. Une conductrice oublie de mettre son frein à main hier sur le parking des allées Tourny à Périgueux. Sa voiture a percuté un autre véhicule garé sur le parking. Il n'y a eu que quelques rayures. Les deux conducteurs ont fait un constat à l'amiable. Des canoës qui raclent les cailloux. Ça devient vraiment compliqué de pagayer sur les rivières de Dordogne. Le niveau de l'eau est très bas à cause de la sécheresse. Dans l'île, entre Couleur et Mayac, le loueur Feel Out continue de faire naviguer ses canoës. Mais les vacanciers passent leur temps à descendre pour les tirer, Marie-Astrid Guégan.
1: Le canoë bleu de Sophie et Thomas frottent sur les cailloux plus qu'ils ne glissent sur la rivière.
2: Là, on est un peu lourd à trois, je sais pas trop. Là-bas, on est coincé.
1: Leur fille de 6 ans, Lucine, descend les pieds dans moins de 5 cm d'eau.
3: Mais comme on est bloqué, je tire mes parents pour qu'on soit débloqué.
2: C'est parti, allez, on y va.
1: Dans le canoë d'à côté, Amélie réconforte sa fille en pleurs.
4: Là, la pauvre, elle s'est faite embarquer avec le bateau et puis elle est tombée, elle s'est fait mal au genou, mais sinon, c'est plutôt rigolo.
1: C'est moins marrant pour le patron Pablo qui voit les canoës abîmés s'entasser.
5: Celui-là, il a déjà été réparé, là. Et là, il est repercé, donc il faut retrouver où est-ce qu'il est percé. Mais oui, c'est sûr qu'on abîme plus le matériel, ça, c'est pas photo. Ouais. Plus ça frotte, plus il s'abîme.
1: Il n'a pas de saisonnier pour l'aider à faire ses rustines. En voyant le niveau de l'eau baisser, il a renoncé à en embaucher un.
5: On savait pas si on allait ne serait-ce que pouvoir faire le mois d'août. Donc c'était assez angoissant comme saison parce qu'on savait pas à quel moment ça allait s'arrêter. Finalement, on s'en sort, mais on pense qu'il y a quand même moins de monde parce qu'il y a des gens juste qui supposent que ça va être trop galère et qu'il va falloir trop pousser, qui du coup viennent pas, je pense.
1: Le mois d'août, c'est la plus grosse période de l'année pour Pablo. Il espère qu'il y aura quelques pluies d'orage pour continuer à louer des canoës encore une ou deux semaines.
0: Et il y a carrément des loueurs qui ont été obligés de fermer certains de leurs parcours. L'unique loueuse de canoës sur l'Auvézère, par exemple, propose un trajet beaucoup plus court depuis début juillet car il n'y a pas assez d'eau. L'allocation de rentrée est versée aujourd'hui pour 16 000 familles en Dordogne, une aide d'environ 400 euros par enfant pour acheter les cahiers à grands ou à petits carreaux, les trousses ou des vêtements aussi, à deux semaines de la rentrée scolaire. Le tour du Limousin passe par chez nous demain. La course cycliste va faire une étape de 184 km entre Salignac et Vigue et Lannoye. Il y aura aussi une caravane comme au Tour de France. Mais avant la Dordogne, première étape aujourd'hui entre la Haute-Vienne et la Creuse.
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0: Sébastien, un grand soleil là, je vois par la fenêtre, à Périgueux en tout cas.
7: Oui, temps idéal pour aller chasser le champignon.
0: Exactement.
7: Vous savez que je sais où c'est, le site.
0: Le dites pas, hein.
7: Ben non, je le dirai pas, surtout pas à vous.
0: De toute façon, on n'a pas le droit, d'aller cueillir chez les gens.
7: Oh, moi, j'ai tous les droits, je suis le maître du château, je fais ce que je veux.
0: Non.
7: Elle m'a dit, oh là là, qu'est-ce qu'il est en train de dire. Allez, la météo, il fait beau, des températures 30 à 32 degrés au meilleur de la journée. Demain, rebelote, c'est pareil. Le meilleur d'Otaquet, Valérie Damido, Éric Bastien, c'est tout de suite. Eh ben, bonne journée sur Ici Périgord, à bientôt.
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10: Bonjour à toutes et à tous. J'espère que vous allez bien, que vous soyez à la maison, au travail ou sur la route. Jusqu'à 13h, nous profitons des meilleurs moments au taquet avec Valérie Damido et Éric Bastien. Parfait pour se changer les idées ou pour vous accompagner pendant votre déjeuner. Aujourd'hui, vous avez rendez-vous avec un ancien parachutiste, un fan de Johnny, une collectionneuse de magnettes, une choriste et un imitateur de Jean-Paul Belmondo sur votre radio ici.
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10: Musique à présent avec Alain Bachung. Pour les curieux, sachez qu'il existe une version en anglais de ce titre interprété par Johnny Hallyday. Vertige de l'amour sur votre radio ici.

0: Vertige de l'amour, Alain Bachung dans la bande-son de votre radio ici. Allez, est-ce que vous avez un petit tic de langage? Nous sommes nombreux à en avoir un. Mylène Dissimène a reconnu le sien avec Valérie Damido et Éric Bastien en avril dernier. De son côté, Benoît Dissipoitou, sa manie, elle est plutôt au petit déjeuner.
1: Alors Benoît, il paraît que tous les matins au petit-déj, tu bois une tasse de 75 centilitres avec du thé écu sec. Raconte-moi, explique-moi le délire là. Les 75 centilitres, tout ça là, c'est...
2: C'est un toc. Hein. Ça fait des années. J'ai une énorme tasse XXL du coup qui fait 75 centilitres et c'est ce qui vient clôturer mon petit déjeuner. Donc ça peut surprendre. Maintenant les amis, la famille, me connaissent. Donc j'ai ma tasse et je la bois généralement plus sec à la fin du petit déjeuner et voilà, c'est plutôt une bonne journée si
1: Donc on est sur ça. Voilà. Grosse... Ok, très bien. Jamais de café donc.
2: Après un peu plus tard dans la journée, mais c'est des petites tasses là. Du coup, c'est pas des gros bols comme
1: ton truc de thé. Quand on t'a demandé si tu voulais être un animal, tu as choisi de répondre un bichon frisé.
3: C'est la première fois qu'on nous dit ça.
1: Alors, je sais pas. Moi, j'ai eu des auditeurs qui voulaient être des aigles royaux, des mustangs sauvages, des lions, des tigres. Toi, tu as choisi le bichon frisé.
2: Oui, parce que du coup, j'aime bien c'est d'abord c'est un petit chien de petite taille. Je suis pas très grand, donc voilà, ça me correspond. Je suis frisé, donc jusque là, voilà. Et puis je trouve que le petit bichon frisé, il aime la joie de vivre. Il s'amuse beaucoup.
1: Ouais, c'est vrai.
2: Un peu partout. Et du coup, ça me correspond dans mon dynamisme, dans mon Donc je trouvais que c'était un petit clin d'œil. Voilà, je me retrouvais bien dans le bichon frisé.
1: Allez, on va essayer de marquer 3 points de plus, mon petit bichon. C'est la question à choix multiple. Je te pose la question, je te propose des choix de réponse. T'as un top chrono, 10 secondes, tu me donnes ton choix. Alors écoute bien, tiens, un petit...
4: Je lui dirai les mots bleus, les mots...
3: Vous connaissez ? Sous les mêmes, hein ? Tout le monde connaît ça.
1: Alors, écoute bien. Je m'élance... Benoît, il y a 6 ans, le 16 avril 2020, le chanteur Christophe nous quittait. Alors, un petit questionnaire hommage. Qui a écrit les paroles de la chanson Les mots bleus ? Michel Berger, Serge Gainsbourg, Jean-Michel Jarre, Éric Bastien. Allez, qui a écrit les mots bleus ? Michel Berger, Serge Gainsbourg, Jean-Michel Jarre, Éric Bastien, top chrono, 10 secondes.
2: Michel Berger, je dirais.
1: Pas du tout, il y avait un piège, c'est Jean-Michel Jarre. Et oui, avant qu'il devienne une star de la musique électro, il a écrit cette chanson. Et voilà, c'est lui qui l'a écrit. Pas de points pour toi, tu restes à 3, Benoît.
3: J'aurais bien voulu l'écrire. Mylène, tu as 4, donc on a une petite avance qui arrange mes affaires. Je te rappelle que tu es mon dernier espoir. Pas encore pour la fidèle de demain. Mylène qui habite à Luard dans la Sarthe. Mylène qui voulait être gendarme, qui l'a pas été à cause de 5 kilos près. C'est fou ça, j'en reviens toujours pas. Mylène, il paraît que t'as un tic de langage quand t'écoutes quelqu'un. Qu'est-ce que tu fais ?
5: C'est ma meilleure amie qui m'a fait remarquer ça. En fait,
3: Ah d'accord, voilà, tout le temps. Allez, sympa, ouais,
1: c'est... Mais c'est parce que tu t'emmerdes ou c'est juste pour savoir ?
5: Même du tout, c'est parce que je suis concentrée. J'ai une écoute active.
3: J'ai bien compris. Alors, il y a un truc sympa, j'ai découvert que tu t'adorais tout ce qui est jeu de rôle, soirée Cluedo, personnage, t'adores ça, toi ?
5: Ah oui, sur les jeux de société, ouais, on en fait une par mois avec une petite association près de chez moi. Et en fait, on organise une soirée jeux de société une fois par mois, et vient qui veut sur inscription, et on se tape des soirées jeux de société entre adultes, c'est trop bien.
3: Ah, j'imagine, des escape games, des laser games, des clés de géant. Comment elle s'appelle la sauce ? On va la citer, hein, vas-y.
5: Elle s'appelle 100% loisirs, à la Ferté-Bernard.
3: Ah ok, 100% loisirs, super. Alors, même question, hein, l'animal, alors là, je vous le donne en mille. Si c'était un animal, Mylène, vous avez une idée, les stagiaires, là, non ? Je ne sais pas, vous diriez quoi ?
1: On vient d'avoir bichon frisé, donc je ne sais pas, vas-y.
3: Oh, non, t'as une idée ?
6: Aucune idée.
3: Ouais, écoutez. On est sur de la tortue, là. Ah, on est sur de la tortue. Mais pourquoi on aimait une tortue ? Et je suis un peu lent quand même.
5: Mais parce que ça vit longtemps les tortues, et puis elles sont tranquilles, elles font leur petite vie, on les embête pas.
1: Ouais, enfin, faut prendre un RTT pour aller chercher la feuille de salade à 2 mètres. Hein,
3: C'était un peu ça.
1: Bon, c'est pas grave.
5: On a le temps.
1: Ouais, bien sûr.
3: Voilà, puis un dernier petit mot. Je sais que t'aimerais déjeuner avec Jarry ou Artus, et c'est l'occasion, quand on pense à Artus, d'écouter ça.
6: 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Je braque ton petit cœur, ma chérie, t'es trop séduisante.
3: Ah, un petit truc en plus, c'était dans le film.
1: Cette chanson qui est comme la Reine des Neiges, c'est qui vrai. Te reste dans la tête toute la journée, t'as envie de te pondre.
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0: du monde.
1: En tournée à partir du 12 octobre prochain, première date à Amiens, Lille et Pau, Florent Pagny, la dernière chanson du monde. Et tiens, puisque nous parlons de chansons, vous allez pouvoir jouer au quiz musical avec Anne-Marie d'ici Besançon et Cyril d'ici Gironde. Saurez-vous retrouver les interprètes des titres sélectionnés par Valérie Damido et Eric Bastien sur votre radio ici?
2: Anne-Marie n'a pas de points, Cyril n'a qu'un point. Ah là là là là, dis donc, ton fils, alors comment il s'appelle ton fils qui t'a emmené dans la Via Ferrata là?
3: Ah, c'est Sylvain.
2: Bravo Sylvain, il emmène sa mère aux échelles de la mort. Il paraît que t'as hurlé pendant toute la tyrolienne.
3: Ah, la tyrolienne, oui, dès que j'ai plus les pieds par terre, le plaisir est à la fin, pas au début.
2: Mais alors t'as hurlé, tu vraiment t'avais peur là, c'était... Parce que c'est dur.
3: Ah, oui, les pieds qui touchent plus le sol, c'est quelque chose qui est effroyable. Après, ça va tout bien.
2: Mais t'étais très haut? Je me rends pas compte.
3: Ah oui, je sais pas la hauteur, mais oui, il y a quand même. Je suis pas capable d'évaluer, mais on voit le tout en bas, assez loin.
2: Oula, oula, oula, oula, on voit le doux tout en bas, c'est pas pour moi ça. Oh là là là là là là là là.
4: C'est trop pour un début de semaine là.
2: C'est trop. Alors, est-ce que tu aimes le karaoké? Est-ce que tu aimes chanter, ma petite Anne-Marie?
3: Moyen, moyen, mais bon.
2: Je ne vais pas te demander de chanter, c'est juste qu'on va passer.
3: Non, non.
2: Voilà, on va faire le petit quiz musical. C'est un qui chante. Il va y avoir deux tubes qui vont s'enchaîner, deux chanteurs qui s'enchaînent. D'accord. T'écoutes bien, oui. Tu vas me devoir me dire qui sont ces deux chanteurs. Je te donne juste un indice, c'est deux tubes qui sont sortis la même année, en 1974. T'étais née, moi aussi. Normalement, tu devrais te rappeler. Allez, on écoute bien.
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2: Le deuxième...
4: On l'écoutera après.
2: Ah, on l'écoutera après, d'accord. Alors, c'est qui chante, là?
3: Ah, c'était mon chanteur préféré, Daniel Guichard.
2: Bravo, Daniel Guichard, mon vieux.
5: Dans son vieux, par-dessus râpé, ouais, oui. Il s'en allait l'hiver, l'été,
2: me faisait pleurer,
5: ah, oui. Matin frileux.
2: C'était horrible, elle me faisait... Trop pleurer.
4: Ah mais tout le temps, dès qu'on a rien, elle fait pleurer, c'est bon.
2: Oh là là. Alors, t'as déjà un point, écoute bien ton deuxième chanteur.

0: en ce temps-là, qui c'est qui chante? Top chrono.
1: Bah oui, il était médecin avant d'être chanteur.
2: Connu.
1: Ça me revient pas.
0: Nicolas Perrac. Bon bah c'est pas grave, t'as trouvé Daniel Guichard, t'as un point, c'est
1: oui,
0: parfait.
1: Je sauve mon honneur.
0: C'est bien, tu sauves l'honneur Anne-Marie.
2: Cyril, notre sportif qui a fait l'armée, je vous rappelle, qui aime les activités à sensation, qui a été parachutiste, qui va faire du simulateur de vol. Alors lui, aucun problème hein, par rapport à ce que vous disiez là, avec Anne-Marie.
0: La via ferrata.
2: Ah oui, non mais alors lui, il a peur de rien, parce que alors toi, tu fais par exemple de l'acrobranche et de la tyrolienne aussi, t'adores ça?
3: Tout à fait, j'adore ça, ouais. Plus c'est haut, mieux c'est pour moi.
2: Voilà, ben oui. 20 à 30 mètres de hauteur, fou.
0: Les gens sont complètement cinglés.
2: 200 mètres de long, il a fait.
0: T'es quoi
2: aussi,
0: comme signe astrologique, Cyril?
3: Capricorne.
0: Oh, comme moi, mais c'est pas normal. Tu dois avoir un ascendant hyper violent.
2: Après, il y a un petit toc aussi, là. Il collectionne les montres d'un ami et il paraît que tu mets une montre différente tous les jours en fonction de ta tenue. C'est-à-dire, aujourd'hui, t'as quoi?
3: Là, je peux citer la marque ou j'ai une montre bleue? Une Heritor, une montre automatique.
0: Eh ben, okay. Magnifique.
2: Et tu changes tous les jours, mais t'as combien de montres en tout?
3: Ouf, 50, 60, peut-être, un truc comme ça, ouais.
0: Ah, d'accord. Oui. Ah, bah, c'est super.
3: Bon. J'adore ça.
2: Allez, j'espère que tu adores tout autant jouer au Kiki Chante. C'est le retour à la tradition du Kiki Chante. Voici un premier tube. Ça dure quelques secondes. Tu dois reconnaître. On est sur du tube encore une fois. Tout le monde connaît. Écoute.
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2: C'est doux comme tout, allez on y va. Qui chante pour un point?
3: Beko, non peut-être Beko.
2: Beko.
3: Non je sais pas. Non, je sais pas.
0: Attends,
3: bibliothèque.
0: Anne-Marie, tu l'avais?
5: Il me semble que c'est Michel Delpech.
2: Eh oui,
0: pas du tout.
2: C'est Sacha Distel.
4: Bien
2: sûr.
0: Eh oui, The Good Life.
2: Elle a repris l'international de Good Life. Ce sera avec Tony Bennett d'ailleurs quelques années plus tard. Bon, pas de points.
0: Deuxième chanson.
2: Je suis déçu quand même là. Hein. Allez, on se rattrape, Cyril. Écoute bien.
4: Qu'est-ce qu'il m'arrive aujourd'hui? 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
2: Oh, allez, c'est parti. Top chrono. Je crois qu'on est dans les années 60.
3: Adamo peut-être. Je sais pas.
0: Ah là là. Ah mais non!
2: Amoureux de ma femme! Elle l'a Anne-Marie ou pas? Hein,
0: tu l'as Anne-Marie?
5: Non, j'ai pas
2: dit.
0: Richard Anthony!
2: Mais oui!
0: Et c'était la BO de Palais Royal! Ah là là!
2: Bien sûr, Richard Anthony!
0: Richard Anthony!
2: Aïe aïe aïe!
0: Bon, pas de regret, vous avez un point chacun.

0: Nathalie Broglia, on adore. À suivre dans moins d'une minute votre agenda de l'été pour profiter des activités près de chez vous. Puis musique avec Gold sur votre radio ici.
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0: Le Tour du Limousin est de retour et il passe en Dordogne. La célèbre course cycliste dont la première édition a eu lieu en 1968 donne le départ de sa deuxième étape demain en Périgord noir. Pour la première fois de son histoire, Salignac et Vigue accueille le Tour du Limousin. C'est une étape de 184 km avec un dénivelé de plus de 2850 mètres. L'arrivée se fera en Périgord également puisque les cyclistes arriveront à La Nouaille en Périgord vert. Le parcours passera par Sainte-Mondane, Carsac Kayak, Saint-Nathalène ou encore Saint-Geniès. Et comme toujours, il y a une caravane publicitaire pour porter les couleurs du territoire tout au long de l'étape. Par exemple, à Salignac et Vigue, la caravane passera à 10h40 et les coureurs à 12h10. À Carsac Kayak, la caravane passera à 11h23 et les coureurs à 12h53. Mais pour avoir le détail complet du parcours et des horaires de passage, rendez-vous sur le site du Tour du Limousin.
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0: Et après l'actu près de chez vous, voici la musique de Gold avec Kalikoba. Et juste après, nous retrouverons la bonne humeur de Valérie Damido, Éric Bastien et des candidats d'Otaquet sur votre radio ici.

0: Faisons connaissance maintenant avec Floriane, d'ici Dromardèche, une ancienne chef de cuisine en reconversion, et avec Quentin, d'ici Pays Basque, dont le surnom a surpris Valérie Damido et Eric Bastien sur votre radio ici.
1: Quentin, tu vas bien ?
2: Impeccable, merci bien, et vous-même ?
1: Bon, écoute, ça va. Alors, tu joues avec ici Pays Basque, parce que tu habites dans les Pyrénées-Atlantiques, tu habites à Arkang.
2: Exactement.
1: Tu es marié, tu as 3 enfants. Comment s'appellent tes enfants ?
2: Alors, on a Enzo, le plus grand, 12 ans. On a Aaron, le deuxième, qui a 9 ans. Et la petite dernière, Lily, qui a 20 mois.
1: Il était temps de faire une fille. Je sens que tu avais envie d'une fille.
2: On en avait très envie.
1: Bah, tiens, la petite fille a son papa, bien sûr. Voilà. Alors, tu as 7 poules.
2: Oui.
1: Alors, c'est-à-dire là, c'est des poules pour quoi ? Pour les œufs ?
2: Ouais, des poules pondeuses. On en a 6 et une petite, tout effilochée, là, qui a plein de plumes partout, toute mignonne, qui
1: Oh là là. Alors, dis donc, ton prénom c'est Quentin, mais là, ton surnom quand t'étais petit c'était Cordex. J'aimerais comprendre pourquoi.
2: Ah oui, parce que j'étais spécialiste des colorations de cheveux. Et comme je suis brun, figurez-vous que je voulais devenir avec les cheveux gris. Et pour pouvoir devenir avec les cheveux gris, il fallait décolorer mes cheveux et mettre un après avant de faire la coloration. Et cet après avait la couleur du cordex, comme dans le bâtiment, un peu violacé.
1: Oh my god. Ah oui, d'accord. Et ça a dû bien abîmer tes cheveux, ça.
2: Déjà, premièrement, donc du coup, le mois d'après, on a rasé la tête. Hein.
1: Ah bah, tu m'étonnes. En même temps, c'est pas plus mal. Hein. Mon petit cordex, j'espère que tu vas être fort en décoloration, aussi fort en question. On va tout de suite... on va marquer le premier point. Tiens, je t'emmène avec une petite ambiance.
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1: Alors, écoute bien. On va parler chirurgie plastique. Des touristes qui étaient partis se refaire le visage ont été bloqués à l'aéroport au retour parce qu'ils ne ressemblaient plus du tout à la photo de leur passeport. Est-ce que c'est vrai ou faux cette histoire que les touristes qui ont refait leur visage sont bloqués au retour parce qu'ils ne ressemblent plus à leur photo ? Vrai ou faux, top chrono ?
2: C'est tellement improbable que je dirais oui.
1: T'as bien raison parce que c'est vrai. Et oui, en Corée du Sud, des touristes qui ont refait leur gueule. Hein. Bon, bah forcément, les passeports ne correspondaient pas du tout. Voilà, ils se sont fait contrôler. Voilà, donc après vérification, ils ont pu rentrer chez eux. Premier point pour Quentin.
4: Eh ben, Floriane est avec nous, avec ici, Dromardèche. Comment ça va, Floriane ? Est-ce qu'il fait beau chez toi ?
5: Ah bah ça va très bien, oui, le soleil est là, c'est parfait.
4: Très bien, dis donc, il y a une semaine de plus, qui c'est qui a ajouté une bougie sur son gâteau ?
5: C'est toi,
4: tu as eu quel âge ? Ça se demande pas, une femme.
5: 31 ans.
4: Oh, tu es jeune, toi.
5: Ouais, 31 ans, je le dis facile.
4: Oh, ouais, 31 ans, ça va. C'était le 14 avril. Tu vis bien cette belle entrée dans la trentaine ? On est pas mal.
5: Oui, bah, c'est bon, j'ai eu un an pour m'y faire, maintenant ça va, c'est l'entrée.
4: Alors ça roule. T'habites à Malataverne. Sympa comme nom de ville. Malataverne, c'est dans la Drôme. Qui vit avec toi ?
5: Ben, mon chéri, depuis 13 ans. On a fêté nos 13 ans la veille de mon anniversaire.
4: Oui, alors j'ai vu ça. Oui, j'ai vu ça le 13 avril, votre rencontre ou votre bisou. Enfin,
5: Et mes deux enfants, donc on a Evan qui a 8 ans et Maël qui a 2 ans.
4: Maël, donc t'as deux garçons. Tu, puisqu'on parlait des filles, t'aimerais bien une fille ou tu t'arrêtes là ou c'est terminé ?
5: Non, c'est bon, on s'arrête là.
4: On s'arrête
5: c'est
4: là. Bon. Ou tu l'as dit sur un ton, c'est bon, on s'arrête là.
1: Ouais. Bah, faut les
5: aimer. Non, parce qu'on se dit avec mon chéri, on aurait eu le deuxième en premier, on n'aurait pas fait le deuxième.
1: Les deuxièmes, c'est toujours comme ça, mon chat, c'est toujours pareil.
4: Ah, ma petite Flo, parce que voilà, Floriane, évidemment, Flo, c'est le petit surnom. T'es en reconversion professionnelle, tu voudrais faire quoi ?
5: J'aimerais aller dans les ressources humaines.
4: D'accord. Et t'as fait quoi jusqu'à présent ? C'est quoi ton parcours ?
5: Eh ben, avant, j'ai fait de la cuisine, j'ai été chef de cuisine, j'ai travaillé en grande distribution aussi, j'ai fait plein de choses. Okay. Mais mon dernier poste, c'était chef de cuisine dans un EHPAD.
4: Et puis tu voudrais être chirurgienne. En tous les cas, petite, c'était le truc qui te branchait bien. Hein.
5: Oui. Ah ouais. Là, j'aurais pas charcuté quelqu'un.
4: Non, d'accord. Vive Grey's Anatomy. Allez, Floriane, sois la bienvenue. Avec un premier point qui arrive tout de suite et cet extrait de bande originale, écoute plutôt. L'entrée glorieuse et joyeuse de Valérie Damido chaque jour à la Maison de la Radio et de la Musique.
1: Ouais, bien sûr.
4: Elle franchit les portes du 16e arrondissement à Paris et nous l'accueillons.
1: Oui, bien sûr.
4: Avec elle. Keanu Reeves, puisqu'on écoute Matrix là. Donc l'acteur.
1: Keanu Reeves.
4: A dépensé l'intégralité de son salaire de Matrix pour créer une école de kung-fu à son nom. Est-ce que c'est vrai, selon toi, ou faux ? Top chrono, 5 secondes.
5: Je dirais...
4: Vite.
5: Faux.
4: On le prend ?
1: Ah, On le prend parce qu'on est gentil.
4: Ouais, attention, hein, 5 secondes, ouais, c'est faux. Alors en revanche, il aurait reversé 70% de son film, de son cachet de Matrix, à la recherche médicale. C'est vrai que c'est un acteur qui est généreux, notamment contre le cancer. Et puis des dizaines de millions de dollars ouais. aussi. Enfin, il s'engage très souvent. Bravo, un premier point.
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0: DJ, un des derniers titres de Soprano dans la playlist d'ici. Allez, musique toujours maintenant avec une nouvelle question musicale pour les deux candidats d'Au Taquet. Valérie Damidot et Eric Bastien sont toujours avec Quentin d'ici Pays Basque et Florian d'ici Ndromardèche. Essayez vous aussi de trouver qui chante sur votre radio ici.
1: Ici, nous sommes avec Quentin qui a 2 points, Florian qui a 2 points, magnifique, égalité parfaite.
2: Alors, est-ce que tu aimes les karaokés, chanter, tout ça, mon petit Quentin ?
3: Ouais, mais après l'apéro.
2: Oui, bah comme tout le monde, hein, j'ai envie de dire, voilà, à part...
3: Pas le spécialiste, mais on s'y prête quand même.
2: On le fait vite, hein, il y a un moment donné, voilà, Mélissa, l'apéro des amis, et hop. Surtout que toi, tu adores Johnny.
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2: Eh oui, tu adores Johnny. Tu l'as déjà vu en concert ou pas ?
3: Non, jamais.
2: Oh là là. Bon, parce que t'aurais aimé déjeuner avec lui. Hein.
3: C'est... Ouais, ça aurait été sympa. Hein. Ce charisme-là, sûrement impressionnant, mais j'aurais aimé. Oui.
2: Tellement gentil, tellement sympathique. Ouais. Bon, quand on t'a demandé ce que c'était ton porte-bonheur, t'as dit un truc trop mignon, mais vraiment trop mignon. T'as dit que ton porte-bonheur, c'était ta femme.
5: Non, c'est beau.
3: Exactement. Moi, c'est beau, mais c'est sincère.
2: Oh là là, c'est sincère. Bah, j'espère bien que c'est sincère, dis donc.
3: Oui.
2: Bah, dis donc,
5: moi, c'est un supporte-bonheur, ma femme.
2: Ça veut dire quoi ?
5: Je la supporte.
3: Je vous rassure, ça peut l'être aussi. Hein. C'est pareil. Hein.
2: On s'aime, mais on s'engueule. Hein, ça arrive. Voilà.
3: Ah.
2: Bah oui, à un moment donné, ça
5: on suffit. S'engueule, mais c'est important de s'engueuler.
2: Alors, nous allons faire maintenant le quiz musical. Ah, c'est-à-dire que tu vas avoir 2 artistes qui vont chanter, mais enchaînés. Il va falloir que tu retrouves qui chante, qui sont ces 2 artistes que je vais te proposer. Et à mon top chrono, tu auras 10 secondes. Mais pour l'instant, on écoute les 2 artistes.

0: Alors, qui sont ces deux artistes qui chantent l'un après l'autre? Top chrono 10.
1: Je dirais Sylvie Vartan et Thierry Adam.
0: Popopopopopopololo. Eh oui, yes. Maritza, c'est ma rivière.
2: Bravo.
0: Danser sur la musique pop. Bravo, ça fait 2 points, tu as 4, Quentin.
2: C'est fort ça quand même, hein, d'un coup. Hein.
0: Ben oui.
2: Bon, j'ai rigolé un instant parce que vous disiez le quiz musical, et ça m'a fait penser à Georges Marchais, vous savez, c'est un scandale. Vous
0: vous souvenez quand même, c'est bien sûr, passion Georges Marchais.
2: Bon, Floriane, est-ce que tu avais ces deux titres? Ça nous donne un peu une tendance. T'avais reconnu là?
3: Moi je les avais pas, mais mon père à côté, il les avait.
2: Dis à ton père de rester, ce n'est pas interdit.
0: Comment s'appelle ton père?
2: Oui.
3: Dominique,
0: Nique s'en allait dans la prairie. Allez.
2: Bah oui.
0: Il a mon âge, je suis sûr qu'il a mon âge. Quel âge il a ton père?
3: Il est de 62, alors 64.
0: Ah, c'est ça.
3: Il vient d'avoir ses 63.
0: Ah, ouais. Voilà, bah, il a presque mon âge.
2: Bon, alors avant de chanter, un petit mot sur ta collection des magnets. C'est bien comme ça qu'on prononce,
3: ouais,
2: les magnets.
3: Avec mon fils, ouais. Les magnets.
2: Alors, t'en as combien les magnets sur le frigo?
3: Bah, je sais pas, je l'ai pas compté, il y en a pas mal, hein. Peut-être une cinquantaine.
2: Ah oui, une bonne cinquantaine.
0: Ah oui, c'est pas un frigo, c'est une salle d'expo, quoi.
2: Alors, c'est quoi les magnets? Ça représente quoi? Des pays, des, je sais pas, des rivières, des...
3: Bah, des paysages, des villes, ouais, des pays, il y a quoi? Je les regarde, là.
2: Ouais.
3: plein de choses. À chaque fois qu'on va quelque part ou que quelqu'un de la famille va quelque part, et ben, ils en ramènent.
2: Bah, ton père en a ramené un de Zanzibar, Dominique. Ben oui.
3: Ouais, c'est ça.
2: Tu vois.
3: Tout à fait.
2: Mais ta pièce maîtresse, et on peut en parler un mercredi soir dans un dîner, si tu veux, c'est la langoustine en relief, qui vient de Bretagne.
3: Non, elle est très drôle, celle-là. C'est mes beaux-parents qui ont ramené ça de Bretagne, qui sont originaires de là-haut.
0: On adore.
3: Et elle est très rigolote.
2: Bon, sympa comme toi, salut tes beaux-parents. On n'oublie personne dans la famille. Allez, voici tes deux chansons qui sont mixées. Tu dois reconnaître les deux artistes. Écoute bien, c'est très court.

0: top chrono, 10 secondes, qui chante?
1: Alors, la première, c'est Nicole Croisil.
0: Oui, et?
1: Le deuxième, ça finit, tant pis,
2: c'est trop tard.
0: Alors, c'est bien Nicole Croisil. Une femme avec toi, et c'était Thierry Pastor. Ouais. Moins évident, mais très années 80, on connaît ce tube.
1: Ouais.
0: Thierry Pastor, bon bah tu marques quand même un point avec Nicole Croisy.
2: Oui, ça fait 4 pour Quentin, 3 pour
0: exactement.
2: Florian, c'est pas mal.
0: Oui, c'est bien, c'est
2: ça
0: bien.
2: Ça va,
0: bien.
2: Les gars.
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0: Talking about revolution, Tracy Chapman sur votre radio ici. Dans quelques secondes, nous sommes toujours avec Valérie Damido et Eric Bastien qui discutent avec Isabelle d'ici La Rochelle et Christophe d'ici Normandie, avec qui cela peut être dangereux de jouer au foot. A tout de suite sur votre radio ici.
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3: Nous sommes avec Isabelle qui a 3, Christophe qui a 2. Alors Isabelle, il paraît que tu as un sosie.
4: Nous sommes deux sœurs jumelles, nées sous le signe des Gémeaux.
3: Alors, il paraît qu'on a tous un sosie dans le monde, ça c'est vrai, il paraît. C'est comme ça, moi j'ai jamais rencontré le mien, mais toi non plus tu l'as jamais rencontré, mais il y a plein de gens qui viennent te voir et qui croient que c'est... Enfin, ils te prennent pour elle.
5: Tout à fait, oui. C'est pour ça que je me suis dit que je dois avoir un sosie en fait, pas très loin de chez moi, parce que les personnes qui m'ont prise pour l'autre personne, justement, c'était dans la région. Donc, je suppose que la personne n'est pas très loin, mais je ne l'ai jamais rencontrée.
3: Apparemment, elle est peut-être même infirmière, puisqu'on t'a demandé si elle était...
5: Oui.
3: Ouais.
5: Ah. Ouais, c'est ça. Elle serait infirmière, c'est le seul indice que j'ai.
3: C'est le seul indice qu'elle a. Elle est infirmière, tu es le sosie d'Isabelle, tu habites en Charente. On est sur le dos, enquête spéciale. Oh là là là là là là. Bon, alors... Il paraît que tu chantes, tu as même chanté à l'Arena Futuroscope au mois de mars, devant une salle comble, parce que tu chantais les légendes du rock.
5: C'est ça, donc je chantais pas seule, hein, mais je chantais effectivement en tant que choriste pour les légendes du rock. Ouais.
3: Et voilà, ça a chanté The Cure, Indochine, Prince, Téléphone...
5: Voilà, c'est ça, entre autres. Prince, oui. Bowie. Lennon. J'en passe.
3: J'en passe, c'est des meilleurs. Hein, bravo, c'est bien, dis donc.
5: Ouais, c'est très chouette.
3: C'était très chouette, voilà. Alors écoute, ce qui serait très chouette, c'est que tu marques 5 points tout de suite. Et que tu gagnes. Alors, écoute bien. Quel pays est célèbre pour ses fjords ? Quel pays est célèbre pour ses fjords ? Oh bah, même pas besoin de faire le top chrono, dis donc, celle-ci m'a donné la bonne réponse tout de suite. Allez, hop là ! Oui, c'est les fjords, parce que c'est une vallée glaciaire qui est envahie par la mer. Donc bravo, grâce à la Norvège, tu marques 5 points, ça te fait 8.
6: Et c'est un petit test, est-ce que tu l'avais le fjord là ? Est-ce que tu avais la Norvège ?
7: Oui, je connais.
6: Ouais, c'est assez simple.
7: Surtout les Norvégiens, j'aime bien aussi. Enfin, j'aimais bien quand j'étais jeune.
6: Eh oui, t'as pas
7: qui m'ont bloqué à la gare.
6: Quoi ? Comment ça, ils t'ont bloqué à la gare ?
7: Non, mais j'étais avec une Norvégienne, puis après j'étais avec une Danoise, donc cette pays-là, j'aime bien.
6: Le mec, un tableau de chasse, t'as fait dans l'Europe de l'Est, toi, et donc t'as voyagé en République Dominicaine également.
7: Oui.
6: Tu connais bien la France, parce que t'as été représentant, dis donc.
7: Oui.
6: Mais en quoi ?
7: Je vendais des bouteilles d'eau à 120 francs.
6: Des bouteilles d'eau ?
7: Ouais.
6: Donc t'as parcouru beaucoup de kilomètres.
7: Il y avait comme un produit dedans. Bon, c'était un peu de l'arnaque, mais bon, moi j'avais 18-20 ans. Bon, il fallait que je travaille, quoi.
6: Ouais, bien sûr. T'aimerais bien retourner en Allemagne, c'est un pays que t'aimes bien, qui t'attire. Pourquoi ? Il y a une raison.
7: Ouais. La Bavière.
6: La Bavière, ah, c'est joli.
7: L'Oktoberfest, par exemple.
6: Et oui. Et
3: la gastronomie, quoi.
6: La bonne chose, forêt noire, tout
7: les
6: ça.
7: La bonne saucisse, la bonne bière.
6: Avec modération. Et tu adores Jean-Paul Belmondo. Ça, c'est vraiment une espèce de modèle pour toi.
7: Ah bah oui, boum boum cascade, c'est moi, me voilà.
6: On adore. Mais c'est quoi ? C'est le côté cascadeur ? C'est le côté grande gueule ? C'est le côté beau gosse ?
7: Un peu le tout. Ouais. Un peu le tout. Qui se prend pas au sérieux. C'est beaucoup d'humour. C'est du sérieux et de l'humour.
6: Et quel est ton film là ? Alors c'est peut-être celui-là, ton film préféré de Bébel ?
7: Professionnel, oui, bien sûr.
6: Professionnel.
7: Et là, je désastre.
6: C'est qu'ils ont, ils ont tourné deux versions sur le professionnel, on ne sait pas. Hein. Il y a une version là où il meurt qu'on connaît tous, mais ils ont tourné la version où il ne meurt pas. On voudrait bien voir les images. Pièce des As, magnifique.
7: Et aussi un des plus beaux films, je pense, très sensible, L'itinéraire d'un enfant trop gâté.
3: Gâté, je le louche, magnifique.
6: En même temps, tu es un peu comme lui parce que tu as un côté casse-cou. Hein. En jouant au foot, tu t'es cassé la figure, tu t'es fait mal au menton.
7: Non, je me suis pris le poteau pour marquer un but de la tête.
6: Oui.
7: Et je me suis pété le nez.
6: Ah oui, ça fait mal.
7: Une fois, en faisant une tête plongeante, le mec a voulu prendre le ballon de volée, sauf qu'il a pris ma tête. Mais moi, je me suis dit, le but était marqué.
6: Ah bah si le but était marqué, alors ça va. Bon, allez, on va tenter de marquer cette fois, mais les points qui se présentent à toi, il y en a 5. Écoute bien. Tu me parlais de représentant d'eau, là. C'est plutôt du vin. Quelle action consiste à verser un vin dans une carafe afin de l'aérer? Quelle action consiste à verser du vin dans une carafe pour l'aérer? Top chrono, 10 secondes.
7: Je le sais, c'est pour le...
6: Allez. Oui.
7: Le, de l'arôme, lui donner une...
6: Oui, comment ça s'appelle?
7: L'aérer. C'est pour l'aérer, c'est pour le...
6: C'est le... Aïe, aïe.
7: Aïe, aïe, aïe, le mot, je le sais.
6: Décanter. On décante
7: le vin. Décanté.
6: Eh oui, eh oui, ah oui, bah oui, mais c'est après le chrono. Ah, c'est décanté, ouais, effectivement.
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1: Très bel été avec votre radio ici, il est 13h. Le journal Evelyne Ferry. Bonjour Evelyne.
2: Bonjour Catherine, bonjour à tous.
1: Et à la une.
2: La première française à sortir dans l'espace, c'est un moment historique que va vivre l'astronaute Sophie Adnaud cet après-midi. Une question au cœur de l'affaire sur le meurtre de Thomas à Crépol, la circonstance aggravante de racisme. Le parquet et les juges ne sont pas d'accord, on va vous expliquer. Enfin, des températures plus respirables, mais l'été n'est pas terminé. Et Météo France, vous l'entendrez, n'exclut pas une nouvelle canicule dans les prochaines semaines. Et puis, une invitation. Invitée surprise à la table d'une pizzeria normande, Catherine Deneuve, tellement incognito derrière ses lunettes noires qu'elle a bien failli ne pas trouver de table.
1: Une sortie dans l'immensité du vide spatial.
2: Sophie Adnaud s'apprête à vivre un moment complètement hors du temps. Une sortie dans l'espace, en dehors de la Station Spatiale Internationale. Thomas Pesquet l'a vécu 6 fois avant elle et il en parlait comme d'un rêve dans le rêve. Dans un peu plus d'une heure, l'astronaute française et son collègue américain vont donc sortir de l'ISS pour réparer une antenne à 400 km au-dessus de nos têtes. Et Sophie Adnaud a préparé ce moment minutieusement quand elle était encore sur Terre, Anne Le Gall.
3: Pour pouvoir sortir dans le vide spatial, un astronaute doit connaître sur le bout des doigts son scaphandre, les circuits d'oxygène, de CO2, le réglage de la température, les moyens de communication et la manipulation d'outils. Avant de partir, Sophie Adnaud a donc réalisé plus de 150 heures d'entraînement en piscine. Lors d'une conférence de presse à Paris, elle avait expliqué

0: Pour cette manœuvre, Sophie Adnaud et son collègue américain Enil Menon seront aidés par un bras robotique piloté depuis l'intérieur de l'ISS. Au total, la sortie devrait durer 6h30.
1: Et vous n'en louperez pas une miette grâce à la vidéo en direct à suivre sur ici.fr. Dès maintenant, vous pouvez regarder les préparatifs et c'est à 14h35 le début de la sortie dans l'espace. Et pour nous, simples terriens, il est plutôt l'heure de la sortie au supermarché pour acheter les fournitures scolaires. L'allocation de rentrée scolaire est versée aujourd'hui pour 3 millions de familles aux revenus modestes, entre 426 et 466 euros par enfant en fonction de son âge, pour payer les stylos, le cartable, la cantine, les vêtements. Plus qu'un coup de pouce, c'est une aide primordiale pour cette maman célibataire en Charente qui témoigne au micro d'Alice Sacco.
2: Le versement n'est pas encore tombé, mais Sandrine sait déjà où ira l'argent de la CAF cette année.
3: Habiller les enfants, les fournitures scolaires, les ouvrir à la culture aussi, c'est important. Par exemple, ne serait-ce qu'une séance de cinéma au prix où est le cinéma.
2: Préparatrice en pharmacie, Sandrine touche 1700 euros par mois. L'aide de la CAF, elle en prend soin et la dépense consciencieusement.
3: Moi, je la divise au cours de l'année, pour pas qu'ils aient cette sensation d'avoir droit à quelque chose et après, plus rien en fait.
2: Alors, elle inclut ses filles dans la cagnotte. L'aînée veut un ordinateur portable, l'autre une nouvelle paire de chaussures. Par les budgets, c'est aussi un moyen de transmettre une leçon de vie importante.
3: Elle est sensibilisée surtout à la valeur de l'argent et ce qu'on peut en faire de façon utile en fait. Parce que c'est pas un acquis, c'est un surplus, donc il faut l'utiliser à bon escient, je pense.
2: Pour ne pas perdre un centime, Sandrine a ses habitudes.
3: À l'ancienne, où je note ce que j'ai utilisé sur chaque allocation de chaque enfant pour que s'il en reste à la fin de l'année, ils ont un petit plus. Mais bon, en général, il n'en reste pas.
2: Elle-même issue d'une famille modeste, Sandrine a une pensée pour les pères et les mères de famille qui, comme elle, doivent composer avec peu.
3: Beaucoup de mamans se retrouveront dans ce que je vais dire, mais on vit quelque part pour ses enfants. J'avais des projets forcément pour mes enfants qui ne se réaliseront pas, mais je fais au mieux pour qu'ils vivent au mieux, comme on peut avec ce qu'on a.
1: Un reportage ici, La Rochelle. Après la cyberattaque sur le site des impôts, le même pirate informatique revendique une intrusion, cette fois-ci contre l'éducation nationale. Une attaque qui a eu lieu en juillet, selon le gouvernement. Le pirate affirme avoir dérobé plusieurs millions de données sur des élèves, des parents, des profs, des noms, prénoms, informations sur la cantine ou bien les transports. Cela concerne principalement les académies de Créteil et Versailles.
4: À 13h05, le meurtre de Thomas à Crépol revient dans l'actualité.
1: Avec cette question qui fait débat depuis le début de l'affaire, depuis la mort du jeune homme dans la Drôme à la sortie d'un bal en novembre 2023, les auteurs présumés seront-ils jugés pour racisme anti-blanc ? Débat largement alimenté par l'extrême droite. Dans son réquisitoire définitif, consulté par France Info, le parquet de Valence conteste cette qualification, mais les juges d'instruction ne sont pas tenus de suivre cette décision. Expliquez-nous, Coralie Moreau.
5: Eh bien, si l'enquête est terminée depuis la fin juin, le parquet et les juges d'instruction sont en désaccord sur les motifs de poursuite. Le parquet doit être consulté. Il s'est prononcé une première fois pour un renvoi des 14 mises en examen devant la cour d'assises pour meurtre et tentative de meurtre en bande organisée. Décision que n'ont pas suivi les juges d'instruction. Suite aux observations des parties civiles, ils ont décidé d'ajouter le racisme anti-blanc comme circonstance aggravante. À nouveau consulté, conformément à la procédure, le parquet de Valence maintient son choix et justifie. Il estime que les éléments sont trop peu nombreux pour étayer le racisme anti-blanc. Sur une centaine de témoins interrogés, une dizaine seulement évoque des propos racistes sans pouvoir désigner les auteurs. Cet avis, le dernier pour le parquet, va à nouveau être examiné par les juges d'instruction sans obligation de le suivre et ils donneront un choix définitif. Leur motif de poursuite seront rendues dans un délai d'un mois maintenant maximum. Si le caractère raciste est retenu, le parquet ou la défense pourront alors faire appel. Ce sera cette fois la chambre d'instruction de la cour d'appel de Grenoble de Tranché.
1: Coralie Moreau, merci beaucoup pour ces précisions.
4: Evelyne, ça n'était pas arrivé depuis presque 3 semaines.
1: Plus aucun département en vigilance orange sur la canicule, sur la carte de Météo France, même si les températures sont encore élevées dans le sud-est. Ailleurs, on sent déjà que le temps s'est rafraîchi. Mais alors, est-ce que ça va durer? Ajera Mohamed, pas si sûr.
6: La probabilité d'avoir des températures plus élevées que les normales de saison d'ici fin octobre est de 60%.
7: Ça fait qu'on peut encore avoir des épisodes de forte chaleur. Rien n'empêche qu'un nouvel épisode caniculaire s'annonce soit à la fin du mois d'août, soit dans le courant du mois de septembre.
6: Mais pour les jours à venir, c'est bien un rafraîchissement.

0: Rafraîchissement général qui nous attend, explique Nemo Pavlovski, prévisionniste à Météo France, avec même un épisode assez marqué de précipitations dans le sud-est.
1: Cet épisode de forte pluie entre jeudi et vendredi dans le sud-est va être accompagné d'une baisse notable de la température, avec des villes comme Marseille où on pourrait enfin retrouver les moyennes de saison, ce qui n'était pas vu depuis très longtemps, hein, en fait, avec un été là à Marseille où on a quasiment 40 jours de température supérieure à 35 degrés. Donc là, on retrouve enfin des valeurs un peu plus respirables.
0: Quant au mois d'octobre et au début d'automne, il devrait être plus pluvieux que la normale, toujours sur le pourtour méditerranéen, avec la multiplication d'épisodes cévenols.
1: Ça s'explique en partie par une Méditerranée qui a été surchauffée par tous ces épisodes caniculaires et qui donc fait un réservoir d'humidité par l'évaporation de cette eau très chaude. Donc dans ce contexte de mer Méditerranée plus chaude, ces épisodes-là, ces nols, vont être plus pluvieux.
0: Et plus intenses aussi, avec un risque d'inondation non négligeable.
2: Et en cet été particulièrement chaud, 5 associations réclament un moratoire visant à interdire temporairement la chasse. Elles ont écrit au début du mois à la ministre de la Transition écologique, puisque des cours d'eau sont à sec, les animaux ont du mal à s'abreuver. Christian Pernaud, l'un des représentants de l'ASPAS dans l'Hérault, l'association pour la protection des animaux sauvages, regrette qu'il existe des autorisations préfectorales pour chasser certaines espèces sans attendre l'ouverture de la chasse en septembre.
3: Depuis le 1er juin, donc les chevreuils, les renards, les daims aussi et les sangliers sont chassables. À cette période-là, la plupart des jeunes, comme les fans de chevreuil ou les renards d'eau, sont encore quasiment à la mamelle. Ils sont complètement dépendants des femelles et donc ils sont chassés. Ça n'a pas de sens. Ça serait bien de stopper la chasse dans toutes les zones où il y a eu trop de canicules, trop d'incendies, trop de sécheresses. Ça fait beaucoup de zones, effectivement. Et en plus, ce qu'on demande, c'est qu'il y ait une structure indépendante, donc qui ne dépend pas forcément de la Fédération nationale des chasseurs, hein, comme souvent, et une structure indépendante qui fasse une évaluation à la mi-septembre pour voir si les conditions de réouverture de la chasse globale sont réunies.
2: Invité ce matin sur l'antenne de Ici Hérault.
4: L'une des plus grandes stars du cinéma français qui s'attable dans une petite pizzeria en Normandie.
2: Samedi dernier, 15 août, Catherine Deneuve, incognito quand elle a passé la porte d'un restaurant italien à Verneuil-d'Avray, dit-on, arrivée tellement discrètement que personne ne l'a reconnue. La copropriétaire du restaurant, Simona Staggi, nous raconte.
5: Quand elle est arrivée, elle a demandé un table. Donc, le serveur, elle dit, madame, je suis désolée, mais on est complet en ce moment. Et elle a continué à nous demander un table. Donc, maintenant, mais pour moi, un petit table. Et donc, mon mari, lui aussi, l'a pas connu, a dit au serveur, oui, tu fais attendre, madame, 10 minutes, un quart d'heure, et tu prépares un table.
6: Il y a personne chez vous qui l'a reconnu?
5: Non, alors. Non, désolée. C'était un client du restaurant qui est venu vers nous pour dire, attention, elle est madame Deneuve. Donc, en plus, elle avait des lunettes, des grandes lunettes. C'est un petit village, le nôtre. Donc, avoir une personne comme ça, c'est pas tous les jours.
2: Et au menu, une pizza, mozzarella, tomate avec un œuf. Bon appétit.
4: Elle a dû se régaler. Merci, Emeline Ferry. Nous vous retrouvons à 14h pour les informations. Allez, que diriez-vous de partir en Corse à Aléria? C'est notre escapade du jour dans une grosse minute sur votre radio ici.
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4: Et maintenant, je vous emmène en balade, suivez-moi en Haute-Corse, dans une cité chargée d'histoire, avec des vestiges qui vous feront remonter au temps des Grecs et des Romains. Il s'agit d'Aléria. Je vous propose aussi des activités bien de nos jours, si vous n'aimez pas forcément la mythologie ou l'histoire.
10: La Corse, c'est les plages ensoleillées, la charcuterie et les chants polyphoniques. Voilà pour la carte postale. Mais moi, j'ai envie de vous emmener hors des sentiers battus, à Aléria, en Haute-Corse, dans la région que l'on appelle la Plaine Orientale. Cette ville d'Aléria est en réalité un véritable musée à ciel ouvert. Elle conserve les vestiges des Grecs, des Romains ou encore des Étrusques qui l'ont investi à tour de rôle il y a plus de 2000 ans. Et à la fin de cet épisode, vous découvrirez la spécialité corse que les Romains aimaient déguster à Aléria. Ils en raffolaient tellement qu'ils l'exportaient jusqu'à Rome. Je m'appelle Cécilia Cantelli, je suis animatrice à Ici RCFM. En Haute-Corse, quand on est enfant, Aléria, c'est une sortie scolaire incontournable. Lorsque j'ai découvert ces fouilles et tous ces objets anciens, je suis devenue une grande passionnée de l'histoire antique et surtout de la mythologie grecque. Et puis Aléria, ce que j'aime, c'est la mer, cette porte d'entrée de tant de civilisations. Et la mer, c'est là que je passais mes vacances et mes week-ends à bord du petit bateau de mon papa, qui était marin. Bienvenue dans Partir, en Corse, Aléria et ses vestiges antiques. Notre point de départ, c'est la place centrale d'Aléria. On est en face du fort de Matra, construit en 1572 par les Génois. Il est très imposant, avec ses hauts murs en pierre orangée, sa forme rectangulaire, sa porte en bois massif et son architecture austère. Juste à côté se trouve l'église Saint-Marcel, elle aussi bâtie au XVIe siècle. Ces deux monuments surplombent une plaine qui débouche sur la mer. Et au loin, on aperçoit les montagnes. Quand vous êtes sur la place, il y a une sculpture en bronze que vous ne pouvez pas louper. C'est elle qui va nous faire basculer dans l'Antiquité. C'est la tête de Persée monumentale. Cette représentation du célèbre héros de la mythologie grecque a été réalisée par l'artiste Christophe Charbonnel en 2018. C'est un joli clin d'œil aux Grecs qui ont conquis la ville au VIe siècle avant Jésus-Christ. Ils ont d'abord nommé la ville Alalia avant que les Romains la rebaptisent Aléria, 3 siècles plus tard. Pour aller jusqu'à Aléria, je vous conseille de venir en voiture car il n'y a pas de transport en commun. Le mieux, si vous venez en avion, est de louer une voiture à l'aéroport de Bastia Porrete, l'aéroport le plus proche. Il vous suffit ensuite d'emprunter la route nationale. Comptez une petite heure de route, mais c'est que de la ligne droite, donc peu de risque d'avoir la tête qui tourne. Et une fois arrivé à la grande place d'Aléria, vous avez un parking gratuit sur de la terre battue où vous pouvez vous garer. Si après avoir fait la route, vous avez envie de manger ou de boire quelque chose, vous pouvez vous arrêter à un snack bar juste en face du fort. Et petit plus, vous pourrez profiter de la vue sur toute la plaine. On passe maintenant la porte en bois massif du fort de Matra et on découvre une vaste cour avec des escaliers qui mènent tout en haut du fort. Et tout au fond se trouve un espace couvert qui abrite le musée d'Aléria. C'est ici que sont exposées les découvertes des fouilles menées sur le site archéologique de la ville. Mon regard est attiré par les parures féminines étrusques. Elles ont plus de 2000 ans et pourtant, elles sont intactes. Je suis fascinée notamment par une bague gravée avec un buste de femme. La précision du dessin est impressionnante. Au cours de la déambulation, on peut aussi observer des objets qui ont appartenu aux Grecs et aux Romains, comme des vases, des armes ou encore des pièces de monnaie. Pour visiter le musée, comptez 4 euros pour un tarif adulte et 3 euros pour un tarif enfant. L'entrée est gratuite pour les moins de 10 ans. Le billet comprend la visite du musée et aussi celle du site archéologique. D'ailleurs, je vous ai promis de vous faire découvrir les vestiges antiques d'Aléria. On y va tout de suite.

0: ici, on est donc sur le site archéologique d'Aliria. Il est situé à moins de 5 minutes à pied du fort de Matra. On y accède via un sentier en terre battue. Nous sommes dans une plaine verdoyante, avec quelques arbres en son centre, et la vue y est dégagée. Au sol se trouvent les ruines de la ville romaine d'Aliria. Il n'y a plus de bâtiments qui tiennent encore debout. Mais je vous rassure, grâce aux blocs de pierre, toujours présents, on devine la forme et l'étendue des divers édifices qui composaient la cité. Quand on avance encore un petit peu plus sur le site, on découvre le Forum romain. C'est la place où se tenaient des réunions publiques. Malgré les siècles passés, ses fondations n'ont pas bougé. Elles sont organisées de façon rectangulaire, avec des pierres blanches et grises. Quelques mètres plus loin, les murs sont plus larges et traduisent la présence, à l'époque, de bassins. Ce sont les restes des célèbres thermes romains. Et si on se dirige vers le sud du forum, on aperçoit des colonnes. Et bien derrière, on peut observer les fondations d'anciens commerces romains. Je vous conseille de venir visiter le site assez tôt dans la journée. Surtout si vous venez pendant l'été, car le soleil peut taper assez fort. On est dans une plaine, il y a donc peu d'ombre et d'endroits pour se rafraîchir. Je vous recommande donc de venir avec une casquette, de l'eau et de la crème solaire. À présent les vestiges de la cité romaine d'Aliria pour aller vers le bord de mer à une dizaine de minutes en voiture. Nous voilà à l'étang de Diane. C'est une lagune qui est connectée à la mer Tyrrhéenne par un étroit chenal. L'eau y est bleue et translucide. Dès l'Antiquité, cette zone était occupée par les Romains qui s'en servaient comme port. C'était un des points principaux d'entrée dans la ville d'Aliria. Mais c'est un endroit qui pouvait se montrer particulièrement hostile. Géraro, midi, en sait quelque chose. Ça fait 30 ans qu'il pêche ici.
1: C'est une côte qui est, je dirais, dangereuse, alors que les gens souvent partent avec le soleil, mer d'huile, et c'est là. Puis en une heure, elle peut devenir très agitée, donc très dangereuse par mer d'est, qu'on appelle Oléante, sud-est, nord-est, les vents dominants.
0: L'eau est si claire qu'on peut avoir envie de s'y baigner. Mais sachez que la baignade ici est interdite. Ce site est devenu une lagune protégée et il y a des endroits un peu vaseux, pas forcément agréables. Mais si vous voulez piquer une tête, il y a la plage à quelques minutes.
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0: Souvenez-vous, au début de cet épisode, je vous parlais d'une spécialité corse que les Romains aimaient déguster à Aliria. Eh bien, ce n'est autre que ces huîtres.
1: Les Romains donc ouvraient les huîtres avec un poinçon, avec comme un marteau mais avec un poinçon, pour aller plus vite. Ils les mettaient en saumure dans les amphores avec du sel. Ils étaient bouchés, amenés à Rome. Et à force d'ouvrir des centaines de douzaines d'huîtres, ça a formé une île.
0: Ça, c'est ce que dit la légende. Mais ce qui est sûr, c'est que 2000 ans plus tard, les huîtres de l'étang de Diane, appelées les Noustrales, sont encore très réputées. Au passage, ici, il faut faire très attention où on pose les pieds à cause des coquilles d'huîtres. Je vous déconseille de vous y balader pieds nus au risque de vous blesser. C'est aussi un milieu fragile, donc on reste sur les zones déjà tassées afin de ne pas perturber les dépôts coquillés, la microfaune et les équilibres naturels liés à l'eau. Cet étang de Diane, ça me rappelle mes souvenirs d'enfance avec mon père. On embarquait sur son petit bateau, baptisé Charmipierre, avec sa coque blanche et bleue, et on prenait la mer, on se faisait bercer par les vagues. Et puis moi, qui suis fan de mythologie, je ne peux pas m'empêcher de penser à la déesse Diane, la déesse de la nature sauvage et de la chasse chez les Romains. Ici, je suis entre mer et mythologie, que demander de plus ? Si de votre côté, vous voulez profiter de l'étang de Diane, je vous conseille de louer un paddle ou un kayak. Ces activités nautiques douces sont tolérées. Vous pourrez explorer les rives, observer la faune et la flore. coûter 18 euros pour une heure de paddle et 25 euros pour une heure de kayak. Si vous avez encore un peu de temps devant vous, si votre week-end n'est pas terminé, j'ai une dernière idée pour vous. On va aller voir les vestiges antiques qui dorment cette fois dans les profondeurs de la mer Tyrrhénienne. On est maintenant sur la plage de Lingüitset, à une vingtaine de minutes en voiture de l'étang de Diane. C'est une plage de sable fin avec une eau azur. On voit par endroits les fonds marins. Ici, on retrouve Jean-Marie Espervy du club de plongée à Madre-et-Berle. Sur les côtes de la plaine orientale, il y a eu de nombreuses navigations historiques, de l'Antiquité à la Seconde Guerre mondiale. C'est donc un spot de plongée intéressant pour apercevoir des vestiges conservés dans les fonds marins.
3: Là où je vais faire les baptêmes, ben c'est là où il y a des rochers. Et je pense que dans le temps, il y a des bateaux qui ont fait naufrage en voulant s'approcher de la côte. Et effectivement, de temps en temps, bon, comme c'est près de la côte, trouver une amphore entière, ça, non. Mais des petits bouts d'amphore, des petits vestiges, entre guillemets, bon, surtout essentiellement des petits bouts d'amphore.
0: Lors de ses expéditions sous-marines, Jean-Marie Espervy a aussi régulièrement la chance de tomber sur des épaves de la Seconde Guerre mondiale, comme un petit pétrolier ou encore un avion bombardier. Si vous n'avez jamais fait de plongée, aucun souci. Jean-Marie vous propose de faire votre baptême pour 70 euros. Comptez entre 40 et 60 euros si vous avez déjà été initié. Je vous conseille vraiment de sauter le pas, car en plus de découvrir des trésors du passé, vous pourrez aussi admirer toute la faune et la flore sous-marine de Corse. Et l'avantage, c'est qu'il n'est pas nécessaire de plonger très profond pour observer les poissons. Mais ça, vous le découvrirez quand vous viendrez.
4: Nous avons hâte. Merci Cécilia Cantelli d'ici RCFM pour cette balade dans la cité d'Aléria. 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Allez, musique pour vous accompagner dans les prochaines minutes. Queen, Bohemian Rhapsody sur votre radio Ici.

0: Bohemian Rhapsody, chanson mythique de Queen que l'on adore. La musique continue dans quelques instants et tout l'après-midi d'ailleurs avec vos chansons préférées sur votre radio locale ici.
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2: Le Super U de Saint-Martial d'Albaret dans Périgord recrute en CDI à temps plein un employé pour son service drive. Vos missions: préparer les commandes avec soin, accueillir et conseiller la clientèle, enregistrer les articles et procéder à l'encaissement. Vous veillerez aussi au respect des règles d'hygiène, de propreté et de sécurité. Selon l'activité, vous pourrez être amené à travailler en magasin, à gérer l'assortissement du drive, à organiser les commandes en fonction des plannings ou encore à assurer la vente de bouteilles de gaz et la gestion des colis en point relais. Enfin, vous participerez à la mise en rayon pour approvisionner la zone de stockage. Une expérience similaire et un BEP ou CAP vente sont demandés. Et n'hésitez pas à laisser toutes vos offres sur iciperigord@radiofrance.com.
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0: Axel Red qui sait toujours trouver les mots justes. Vous venez d'écouter Ma prière sur votre radio ici Périgord.
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0: Bonjour vous, quel plaisir de vous retrouver sur votre radio de proximité, ici Périgord. J'espère que vous allez bien et que vous profitez pleinement de votre été. De mon côté, ça y est, les vacances sont terminées, mais l'été est encore loin d'avoir dit son dernier mot. Jusqu'à 16h, je suis ravie de vous accompagner avec de la bonne humeur, de la musique, des idées de sortie, des bons plans et bien sûr la découverte de nos talentueux artistes locaux. À 44 ans, il vient de concrétiser un rêve de toujours. Originaire de Terrasson-la-Ville-Dieu, Fabrice Félicien signe son premier EP, Temptation, un mini-album de 6 titres aux influences pop, folk, soul et rock. Fabrice Félicien, on le découvre ensemble à 13h45. Et puis, dans ces prochaines minutes, ça vous dit de vous laisser porter par une parenthèse musicale. On retrouvera Level 42 avec l'inoubliable Lessons in Love avant de replonger dans les années 80 avec Thierry Pasteur et son célèbre coup de folie. Et pour ouvrir cette balade musicale, voici Bruno Mars avec On My Soul.

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1: Bonjour, c'est Fabrice Félicien, je suis originaire de Terrasson-Lavilledieu et cette semaine je vous laisse découvrir mon mini-album Temptation. Ma première guitare, du coup, j'avais 20 ans. Voilà, c'était la guitare que je m'étais achetée dans un magasin de musique d'occasion sur Brive. C'était il y a quelques années. Aujourd'hui, malheureusement, elle n'est plus de ce monde parce que le manche s'est brisé. Donc voilà, puis bon, quand on a commencé à jouer des guitares après, notre première guitare reste notre première guitare, mais on devient addict à vouloir avoir de nouvelles guitares et on aime bien avoir celle qui nous ressemble le plus. J'ai jamais pris de cours de guitare. Je me suis formé moi-même avec les chansons que j'aimais et j'ai enchaîné les chansons que j'aimais jouer. Et puis, c'est comme ça que j'ai pu progresser moi-même. J'ai joué des reprises pendant à peu près 24 ans. Voilà. Et soudainement, à l'âge de 44 ans, les rencontres font dans la vie que personne ne vous inspire. Et une personne m'a inspiré et un matin, je me suis réveillé et j'ai pris ma guitare et j'ai commencé à composer mes mélodies. Je sifflotais sur mes mélodies et puis j'avais envie d'y mettre des paroles. Alors dans un premier temps, je les ai écrits en français. Et j'ai commencé à chanter mes chansons en français sur mes compositions. Et je me suis dit, je vais essayer de voir ce que ça peut donner en anglais. Et donc du coup, je vous raconte l'histoire pourquoi du coup mon EP est en anglais. Mais c'est là où je me suis rendu compte que mes textes sonnaient mieux en anglais plutôt qu'en français. Et voilà, cette inspiration est venue soudainement. Je me suis réveillé un matin, j'ai écrit une chanson, deux chansons. Et c'est vrai que mon EP a surgi. Et ces chansons ont été composées en l'espace de 15 jours, ce qui était pour moi improbable.
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1: Donc Black Lies, c'est une chanson qui parle des yeux noirs d'une femme et entre autres les yeux noirs de la femme pour qui j'ai écrit cette chanson-là. C'est son regard qui m'a touché, qui m'a bouleversé et qui m'a tiré aussi énormément.

c'était Fabrice Félicien, en live ici Périgord.

0: Merci d'avoir choisi ici Périgord, c'était Level 42, Lessons in Love, un autre titre à rajouter à la longue liste des indispensables des années 80. Est-ce que tout va bien pour vous en ce début d'après-midi? J'espère que oui, et vous savez quoi? On va prendre le temps de ralentir un peu avec l'un des plus grands slows de l'histoire du rock. 6 minutes de passion, d'émotion avec les Scorpions et Still Loving You. Et juste après, rendez-vous avec vos infos de 14h. 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
1: 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Il est 14h. Place à l'info en France et dans le monde.
2: Pour la première fois depuis 3 semaines, il n'y a plus de vigilance orange canicule sur la carte de Météo France. Les températures sont en baisse et on attend de la pluie à partir de jeudi, ce qui facilite le travail des pompiers dans les Landes où ils traitent les lisières, 1700 hectares brûlés. Dans la Drôme aussi, le feu est fixé depuis hier soir. Une enquête ouverte pour meurtre à Rennes après le décès d'une résidente d'un EHPAD. Elle avait 82 ans et elle a été retrouvée dans son lit avec un oreiller sur le visage. Les médecins légistes n'ont pas constaté à ce stade de traces d'étouffement ou de strangulation. L'un des producteurs d'OSS 117 est mort dans un accident de la route hier dans les Deux-Sèvres. Le producteur de cinéma Nicolas Altmaier n'a pas survécu au choc de sa voiture avec un camion. Il était connu pour avoir produit Brise de Nice ou encore Le premier jour du reste de ta vie. Sa femme Mathilde Favier, grand nom de la marque Dior, est également morte dans l'accident. À 400 km au-dessus de nos têtes, elle écrit l'histoire. L'astronaute Sophie Adnaud va devenir dans une demi-heure la première française à sortir dans l'espace avec un collègue américain et aidée par un bras robotique. Elle va passer plusieurs heures en dehors de l'ISS pour réparer une antenne. Opération à suivre en vidéo sur ici.fr. Fort de leur victoire hier contre l'Angleterre, les joueurs de l'équipe de France de Cécifoot affrontent cet après-midi la Grèce. C'est à 15h50. Match de groupe du championnat d'Europe qui se joue en ce moment à Strasbourg.
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4: On a une journée sous le soleil globalement aujourd'hui avec quelques légers nuages. Cet après-midi, il fait entre 29 et 31 degrés. Il fait 29 degrés à Nontron, Thiviers, 30 à Ribérac, Brantôme, Lalinde, Sarlat, 31 degrés à Sainte-Foy-la-Grande ainsi qu'à Périgueux. Ce soir, il fera entre 23 et 25 degrés et le ciel restera toujours dégagé. Après Météo France.

0: Quelques notes de piano, la voix de Bono et toute la magie de U2. C'était New Year's Day sur votre radio, ici Périgord.
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0: Et ce week-end, les parfums de fruits et de sucre vont envahir Beaupuis en Lot-et-Garonne. Les confituriades reviennent pour une 18e édition samedi et dimanche. Et pour nous mettre l'eau à la bouche, Chloé Richard Frottet reçoit Francis Martin, président des confituriades, ce soir à 18h15 sur notre antenne, ici Périgord. Place maintenant à la chanson 100% française, Michel Delpech, Marine, et tout de suite Francis Cabrel avec Je t'aimais, je t'aime et je t'aimerai.
3: Vous vous souvenez de Boris? Il adore l'été parce qu'il adore le soleil. 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
1: Depuis 2021, le conseil départemental encourage les jeunes à s'inscrire dans un club sportif à travers le dispositif Chèque Sport d'Ordonne Périgord. Cette aide exceptionnelle s'adresse à tous les collégiens scolarisés au sein d'un établissement de Dordogne et aux jeunes âgés entre 11 et 16 ans domiciliés en Dordogne. Pour y prétendre, ils doivent prendre une licence dans une association sportive fédérée dont le siège est en Dordogne ou dans un bassin de vie s'étendant sur un département limitrophe. Les personnes répondant aux critères d'éligibilité recevront le chèque sport par virement bancaire après étude de la recevabilité du dossier et du vote de l'Assemblée départementale lors d'une commission permanente. Le montant de l'aide est de 25 euros pour une licence dans une association sportive fédérée et une section de jeunes sapeurs-pompiers et de 20 euros pour une licence dans une association sportive scolaire. Cette aide est limitée à une participation par enfant et par saison et l'utilisation de ces chèques est valable pour toutes les demandes déposées entre le 15 septembre et le 30 novembre.
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0: L'Italie qui s'éloigne doucement avec les dernières notes de Gloria Bortolozzi. Mais le voyage musical continue. Étienne Dao, Estelle vont accompagner cette fin d'heure en douceur. Et puisque chaque fin ouvre souvent un nouveau chapitre, voici Jean-Louis Aubert avec Voilà, c'est fini sur votre radio, ici Périgord. Et juste après, vos infos de 15h.
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1: 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Et à 15h, l'info en France et dans le monde.
2: Dans son scaphandre et avec une concentration extrême, ça y est, Sophie Adno débute sa mission hors de la Station Spatiale Internationale. Première fois qu'une Française sort dans l'espace. La mission de l'astronaute va durer plus de 6 heures pour remplacer une antenne de l'ISS. 3 ans après la mort de Thomas à Crépol dans la Drôme, toujours cette question, les auteurs présumés du meurtre seront-ils jugés pour racisme anti-blanc? Le parquet de Valence conteste ce motif de circonstance aggravante qui avait été retenu par les juges d'instruction. Ceux-ci doivent encore rédiger leur ordonnance de mise en accusation. La campagne pour l'Élysée est à peine lancée et déjà des tentatives de déstabilisation. Le parquet de Paris annonce qu'il enquête sur les soupçons d'ingérence russe ciblant les candidats à la présidentielle, Gabriel Attal et Édouard Philippe. Une enquête était déjà en cours pour les mêmes faits présumés visant Raphaël Glucksmann qui n'est pas encore déclaré. En cet été particulièrement chaud et sec, 5 associations appellent à lever le pied sur la chasse. Elles ont écrit à la ministre de la Transition écologique pour demander un moratoire afin, je cite, de laisser la faune se remettre de cette canicule. De nombreux cours d'eau sont à sec et les animaux sauvages ont du mal à s'abreuver. Ils passent des skis au vélo, le défi que s'est lancé Émilien Jacquelin à 31 ans. Le champion olympique de biathlon est désormais cycliste. Il a pris le départ tout à l'heure de la première étape du Tour du Limousin. 174 km en route jusqu'à dans le Palestin en Creuse.
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5: On a une journée sous le soleil globalement aujourd'hui avec quelques légers nuages. Cet après-midi, il fait entre 29 et 31 degrés. Il fait 29 degrés à Nontron, Thiviers, 30 à Ribérac, Brantôme, Lalinde, Sarlat, 31 degrés à Sainte-Foy-la-Grande ainsi qu'à Périgueux. Ce soir, il fera entre 23 et 25 degrés et le ciel restera toujours dégagé après Météo France.

0: portrait.
1: Quel Géraud qui vient de tirer le portrait en musique sur votre radio, ici Périgord.
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2: Marie-Dominique Privé.
1: Résistantes, messagères, combattantes de l'ombre, elles ont participé à la libération de la France, mais l'histoire les a parfois oubliées. À l'abbaye de Brantôme, une exposition leur rend hommage, on va y revenir dans quelques minutes. Et puis, pas besoin de passeport cet après-midi, on voyage en France et en musique. Jane Birkin nous racontera ses ex-fans des 60s, Indochine nous emmènera avec le chant des cygnes, et dans moins d'une minute, place à ceux qui ont inventé le tube qui met tout le monde d'accord, Chagrin d'amour, avec chacun fait ce qui lui plaît.
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1: Les femmes ont eu un rôle majeur durant la Seconde Guerre mondiale et notamment dans la Résistance. Pour rendre hommage à ces femmes souvent occultées par l'histoire, le Conseil départemental et l'Association nationale des anciens combattants et amis de la Résistance de Dordogne présentent une exposition à l'abbaye de Brantôme. Jean-Paul Baudouin, secrétaire national et président de l'ANACRE Dordogne, nous explique pourquoi il est important de leur rendre hommage.
2: Elles ont joué un rôle essentiel puisque c'est par leur implication que le général de Gaulle va faire en sorte qu'après la guerre, en 1944, on décide de donner le droit de vote aux femmes pour reconnaître ce rôle important dans la résistance.
1: Les résistantes en Dordogne avaient généralement des missions de liaison. Elles ont aussi beaucoup soigné les malades ou les blessés. Et pour rendre hommage à ces anonymes, 26 portraits de femmes résistantes sont à découvrir à l'abbaye de Brantôme.
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0: J'adore. Irène Cara avec son incontournable fame sur votre radio ici Périgord. Allez, dans un instant, vos informations de 16h, puis je passe le relais à Chloé Richard Frotté jusqu'à 19h. Et avec Chloé, ouvrez grand vos oreilles. 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
2: Merci d'être fidèle à votre radio ici Périgord, il est 16h. Et voici l'info en France et dans le monde.
3: C'est une fierté française, le visage de tous les possibles, dit Emmanuel Macron, alors que l'astronaute Sophie Adnaud participe en ce moment à une mission à l'extérieur de la Station Spatiale Internationale. La première française à sortir dans l'espace est, selon le chef de l'État, un horizon pour les petites filles qui rêvent d'infini. Elle a été la première ministre des droits des femmes dans les années 80. Yvette Roudy est morte aujourd'hui à l'âge de 97 ans. La socialiste a été maire de Lisieux, députée du Calvados. Elle a notamment fait voter le remboursement de l'IVG. La loi de 1983 sur l'égalité professionnelle entre les hommes et les femmes porte son nom. 96 migrants secourus hier au large du Pas-de-Calais. Ils tentaient de rejoindre la Manche pour traverser la Manche pour rejoindre le Royaume-Uni. Les vents sont forts, il y a beaucoup de courants et le secteur est dangereux, rappelle le préfet de la Manche et de la mer du Nord. Une nouvelle cyberattaque, cette fois elle vise la Mutuelle Générale de Prévoyance, la MGP. Des données personnelles et bancaires, des IBAN ont été dérobées. Les adhérents concernés sont contactés et appelés à la prudence. Face à la sécheresse, la Fédération du commerce et de la distribution promet que les grandes enseignes seront plus tolérantes sur les calibres et les aspects des fruits et légumes. Un engagement pour soutenir les maraîchers français dont la production souffre cet été. Coup d'envoi du match entre la France et la Grèce au championnat d'Europe de Cécifoot qui se joue à Strasbourg. Les Bleus, médaillés d'or aux Jeux paralympiques de 2024, ont remporté hier leur première rencontre face à l'Angleterre.
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6: On a une journée sous le soleil avec des températures plutôt habituelles pour la saison. Aujourd'hui, il fait entre 29 et 31 degrés cet après-midi. Il fait 29 degrés à Thiviers-Nontron, 30 à Brantôme, Sarlat, Linlinde, Ribérac, 31 degrés à Sainte-Foy-la-Grande et Périgueux. Ce soir, le ciel sera dégagé. Demain matin, on aura aussi un grand soleil avec des températures entre 20 et 22 degrés le matin.
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0: Périgord, c'était Soirée mondaine de la chanteuse Oria.
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0: Bonjour et merci d'écouter Ici Périgord. Si jamais vous êtes libre demain soir ou que vous êtes en vacances, je vous conseille d'aller à Sarlat. Demain, c'est la dernière édition d'une enquête dans Sarlat. En fait, c'est un jeu de piste qui vous fait vous balader dans les rues de la ville. Vous pouvez faire ça en famille ou entre amis. Et c'est surtout l'occasion de découvrir ou de redécouvrir la ville autrement. En plus de ça, il y a un très joli cadeau

0: à gagner des parties d'Escape Game. Le départ est à 19h demain. C'est à 8€ pour les adultes et 4€ pour les enfants. On passe cette fin d'après-midi ensemble et on va parler occitan tout de suite avec Laurent Labadie. Juste après, on écoutera Original Occitana.
1: Finissez d'entrer. Voilà une expression d'accueil dans toutes les familles du Périgord qui manipulait encore la langue du pays. Le terme exact est « saba d'entra » ou « acaba d'entra » du côté du Sarladais. Quand quelqu'un est devant le pas de la porte, votre voisin par exemple, qui commence à parler du temps qu'il fait, c'est un signe. Dites-lui « saba d'entra »,« acaba d'entra », »,« finissez d'entrer ». On passera en revue le temps qu'il faille d'effort, le temps qu'il fait dehors, toute la nouvelle à Dopaï, toutes les nouvelles du pays. Saba d'entra, acaba d'entra, finissez d'entrer. Et une coque, toute la banalité à Shundis, une fois que toutes les banalités de notre existence seront dites, vous connaîtrez la vraie raison de sa visite. Il est venu vous demander un service. Mais avant, faut prendre le temps. Il faut prendre le temps de la banalité si importante à notre existence. Saba d'entra, acaba d'entra. Ane adieu.
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0: Un morceau qui met de bonne humeur, Rick James, c'était Super Freak sur votre radio locale ici Périgord. Le tour du Limousin est de retour en Dordogne demain. Je vous donne toutes les infos juste après Jackie Quartz, Pascal Obispo et le duo de Stilto avec Grand Corps Malade.
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1: Le Tour du Limousin est de retour et il passe en Dordogne. La célèbre course cycliste, dont la première édition a eu lieu en 1968, donne le départ de sa deuxième étape demain en Périgord noir. Pour la première fois de son histoire, Salignac-Eyvig accueille le Tour du Limousin. C'est une étape de 184 km avec un dénivelé de plus de 2850 mètres. L'arrivée se fera en Périgord également, puisque les cyclistes arriveront à Lannouaille en Périgord vert. Le parcours passera par Sainte-Mondaine, Carsacayac, Sainte-Nathalène ou encore Saint-Geniesse. Comme toujours, il y a bien sûr une caravane publicitaire pour porter les couleurs du territoire tout au long de l'étape. À Salignac-Eyvig, la caravane passera à 10h40 et les coureurs à 12h10. Pour avoir le détail complet du parcours et des horaires de passage, rendez-vous sur le site du Tour du Limousin.
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0: Ici Périgord, c'était la symphonie des éclairs de Zavo de Sagazon. La musique continue dans quelques instants avec Nothing Compares to You de Sinéad O'Connor et Bambou d'Alain Chamfort. Mais avant ça, c'est l'heure de rire avec Fred Ballard. Tous les jours dans l'humour en tube, elle nous partage ses sketchs préférés et aujourd'hui, on parle des familles recomposées et des vacances.
1: Quand j'ai été enceinte, ils étaient contents, très contents. Tout de suite, tous les deux, ils m'ont dit « Oh, Olivia, t'as fait des bébés, ça te déchire !» Effectivement, mon chéri, ça déchire sa mère.
2: Oui, bah, ça déchire sa belle-mère, hein, en l'occurrence, et ça déchire encore plus. C'est sûrement ça le secret de relations sympas et apaisées avec ses beaux-enfants. Il faut parler la même langue qu'eux, wesh, et leur foutre une paix royale. Ça aussi, c'est important, surtout à l'adolescence.
1: 14 ans, évidemment, il est dans la période un peu intermédiaire, quoi, hein, entre l'enfance et puis... C'est pas de leur faute s'ils sont comme ça, ils sont bizarres dans cette période, hein. Ils sont pas finis, en fait, voilà. C'est des pas finis. Oh là, mais ils sont très mignons, hein. Lui, il est pas fini, je veux dire, physiquement, on dirait Jacouille entre deux époques, hein, donc...
2: Alors oui, comme Olivia Moore, on a le droit de se moquer de ses beaux enfants qui se foutent bien de la tronche de leur belle-mère aussi, hein, donc c'est de bonne guerre. On se poile à tout va dans les familles recomposées, enfin, condition qu'elles ne soient pas trop recomposées non plus.
3: Pour les enfants, ça doit pas être facile, hein.
4: Bah, y a les fils d'Albert qui deviennent les beaux-fils de leur tante, puisqu'elle devient leur belle-mère.
3: Ouais, en fait, c'est pas très compliqué. Parce qu'en fait, les deux petits derniers, qui sont cousins, sont à la fois le demi-frère et la demi-sœur des enfants de leur oncle et de leur tante.
2: Oui, alors quand on en arrive à ce point-là, il est préférable de partir seul sur une île déserte qu'en famille avec Chevalier Las Palès, hein, pour savourer le silence et se marrer en solo avec les moitrieuses.
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0: une chanson écrite par Serge Gainsbourg et interprétée par Alain Chamfort. Toute l'actu en local en Périgord est de retour à 17h. Et dans 30 secondes, c'est le retour de la musique avec Tame Impala et Jenny. C'est une nouveauté, ça s'appelle Dracula. Et puis un petit peu plus classique, Daniel Balavoine avec L'Aziza. A tout de suite.
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0: Une chanson contre le racisme, la Ziza de Daniel Balavoine sur votre radio ici Périgord.
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0: Merci d'écouter ici Périgord. Bonne fin de journée, il est 17h. Les infos, Margot Croison.
2: La Chambre d'agriculture de Dordogne lance un appel aux personnes qui ont du fourrage. Avec la sécheresse, beaucoup d'éleveurs ont du mal à faire leur stock pour nourrir leur cheptel. Si vous avez du foin, de la paille, du blé ou d'autres formes de fourrage à vendre, vous pouvez remplir un questionnaire pour être mis en relation avec des agriculteurs dans le besoin. On vous a mis le lien sur notre site ici Périgord. Un départ de feu très rapidement éteint ce matin dans la fromagerie La Picandine à Saint-Astier. Le feu est parti à cause d'un problème sur un groupe électrogène. Les employés l'ont éteint tout de suite, ils ont démonté le générateur. Le feu était déjà éteint quand les pompiers sont arrivés.
0: La pharmacie de Moulédier retrouve ses anciens locaux.
2: Depuis plus d'un an, les pharmaciens de la commune près de Bergerac étaient installés dans des préfabriqués sur la place du marché. Un déménagement express après l'incendie de la pharmacie l'année dernière. On sera dans les locaux tout neuf dans le journal de 18h. Après un mois de fermeture cet été, le centre équestre La Cravache à Trélissac prépare sa rentrée avec une toute nouvelle équipe. Le bureau de l'association a été renouvelé avec une nouvelle présidente et deux nouvelles monitrices. Le centre équestre avait fermé fin juin pour des manquements d'hygiène et de sécurité. La préfecture de la Dordogne a autorisé sa réouverture il y a 2 semaines après une contre-visite des services de l'État. Yvette Roudy, première ministre des droits de la femme sous François Mitterrand est morte à 97 ans, son neveu vient de l'annoncer. La ministre socialiste était une militante pour les droits des femmes, c'est elle qui a fait voter le remboursement de l'IVG. La loi de 1983 sur l'égalité professionnelle entre les hommes et les femmes porte d'ailleurs son nom. Le match de rugby du Cap samedi se jouera au stade Roger Dantou. Les rugbymen devaient affronter Massy sur la pelouse du Rongieras, mais elle est trop sèche, trop abîmée à cause de la canicule. La reprise du championnat pour nos périgourdins se fera donc au Dantou samedi à 17h. Le tour du Limousin passe chez nous demain entre Salignac et Vigue et La Noaille, une étape de 184 km. C'est l'étape la plus longue de cette course cycliste de 4 jours. Il y aura aussi une caravane comme au Tour de France. Et c'est un Français qui portera le maillot jaune en Dordogne. Noah Isidore de l'équipe Décathlon CMA CGM a remporté la première étape aujourd'hui. C'était entre la Haute-Vienne et la Creuse.
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2: Donc là, on peut dire qu'on a une bonne journée aujourd'hui, du soleil.
0: Une belle journée sous le soleil avec des températures un petit peu moins fortes que la semaine dernière. Elle avait un petit peu plus respirable.
2: Un peu plus agréable.
0: Exactement, ça fait du bien. Cet après-midi, il fait entre 29 et 31 degrés. Il fait 29 degrés à Nontron-Thiviers, 30 à Brantôme, la Linde, Sarlat, Ribérac. 31 degrés donc à Sainte-Foy-la-Grande et Périgueux. Ce soir, le ciel restera dégagé. Demain, on aura aussi un grand soleil avec des températures entre 20 et 22 degrés le matin et jusqu'à 31 degrés demain après-midi.
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0: Et en parlant de soleil, on écoute Gérard Blanc avec Du soleil dans la nuit.

0: tube de 1988, Gérard Blanc, du Soleil dans la nuit.
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0: Bonjour et merci d'écouter Ici Périgord pour vous accompagner en cette fin de journée au programme de la musique, des cadeaux et de la culture. On va en apprendre plus, comme tous les jours, sur les grottes de Lascaux, avec pour thème aujourd'hui la galerie de l'imaginaire. On va également découvrir l'histoire du poncho de bain avec Perrine Clément et sa chronique Dans ma valise. Ça, pour la culture et pour les cadeaux, je vous offre deux entrées pour le festival Les Villégiatures qui a lieu au Château de Biron. C'est un festival intimiste où des artistes de tout genre se produisent. Il y a du rock, de l'électro, du reggae, bref, un petit peu de tout. Ça a lieu donc ce week-end et on joue ensemble à 17h40 pour gagner deux places. Et pour la musique, à suivre Benabar, quoi qu'on dise, REM avec Losing My Religion. Et tout de suite, c'est Mylène Farmer, c'est à qui le tour ?

0: rendez-vous au cinéma le 27 octobre. On ne sait pas vraiment encore pourquoi. C'était Mylène Farmer avec C'est à qui le tour. Cet été, le Centre international de l'art pariétal de Montignac-Lascaux célèbre ses 10 ans d'ouverture. Et pour l'occasion, on redécouvre Lascaux 4 autrement avec Clément Leblond. Aujourd'hui, on parle de la galerie de l'imaginaire qui vise à faire le lien entre l'art pariétal et l'art contemporain.
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2: Après avoir découvert le fac-similé, on peut découvrir d'autres espaces à Lascaux 4, dont la galerie de l'imaginaire. Imaginez une grotte numérique composée de 90 écrans dans laquelle vous trouverez de l'art pariétal, de l'art préhistorique, autour d'art contemporain, d'artistes qui, on le sait, se sont inspirés de la préhistoire pour leurs œuvres. Si on le sait, c'est parce que Jean-Paul Jouarry, l'homme qui a sélectionné toutes les œuvres que l'on trouve ici, a vraiment pu aller dans les archives ou discuter avec certains de ces artistes pour être sûr qu'ils se sont vraiment inspirés de la préhistoire. Alors, autour de nous, dans cette galerie, on va y trouver du Miro, du Picasso, du Botero, du Klein. L'intérêt de cette galerie de l'imaginaire, c'est qu'ici, chaque visiteur peut créer sa propre exposition. 15 écrans sont destinés à 6 personnes à la fois et ils peuvent créer leur propre galerie. Et cette galerie finalement est vivante puisque toute la journée, elle va se modifier au rythme des envies et des affinités de chaque visiteur. Parmi ces artistes très connus, on va en avoir des un peu moins connus. Et pourtant, ici, dans cette galerie de l'imaginaire, se trouvent des œuvres de Monique Pétral, l'artiste qui a réalisé le premier fac-similé, Lascaux 2. Et donc, on retrouve ses œuvres, ce style qui a drastiquement changé. Monique Pétral avait un style avant Lascaux et un style après Lascaux que l'on peut découvrir dans cette œuvre. On va ici aussi découvrir Picasso, Botero, qui se sont inspirés parfois des Vénus, ces petites statuettes découvertes dans des grottes à travers toute l'Europe.
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0: Le riff de cette chanson a été composé à la mandoline devant la télé par Peter Buck, le guitariste. C'était REM avec Losing My Religion sur votre radio. Ici Périgord. Et si votre ado est plus rugby ou basket que mandoline, bonne nouvelle, le département remet en place cette année des chèques sport pour les inscrire en club. Je vous donnerai un petit peu plus d'infos dans quelques minutes. Mais d'abord, on va écouter Benabar avec Quoi qu'on dise.
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0: Jeudi de la semaine prochaine, il y a un concert caritatif SOS Solidarité Incendie à l'Arkéa Arena à Floirac. Sur place, il y aura Axel Bauer, M. Elena, Gaëtan Roussel ou encore Benabar qu'on vient d'écouter à l'instant. C'était quoi qu'on dise. Quand on part en vacances, il y a toujours une liste d'objets qu'on emmène, mais dont on se sert qu'une seule fois par an. Et on s'intéresse à ces objets tout l'été avec Perrine Clément. Mais alors, qu'est-ce qu'il y a dans ma valise aujourd'hui?
1: Dans ma valise, il y a...
2: Tu vois, un élastique là, des poches là et là, et je l'ai cousu moi-même.
3: Wow, et dis donc, ah, c'est vrai que c'est pratique.
1: Un poncho de bain.
3: Par contre, si tu me fais un poncho, tu me laisseras choisir le tissu, parce que là, le tien, ça me gratte.
4: Le poncho de plage, de bain, de surf, que l'on utilise à la sortie de l'eau. Sa forme s'inspire du poncho traditionnel d'Amérique du Sud. Le poncho de bain est un vêtement ample que l'on enfile et retire très facilement. Il possède deux grandes manches, une capuche pour sécher les cheveux et une poche ventrale façon kangourou pour y garder ses mains au chaud. Le poncho, c'est un 3 en 1. C'est à la fois une cabine, une serviette et une veste.
5: Nous n'avons rien à faire, rien que d'être heureux.
4: Comme il est large et qu'il couvre presque tout le corps, on peut se changer facilement et à l'abri des regards. C'est aussi une serviette, puisque son tissu éponge absorbe l'eau et nous aide à nous sécher rapidement. Et pour finir, c'est aussi une veste. Au moment de nous rhabiller, il nous tient chaud et nous protège du vent. Alors oui, à l'origine, le poncho de bain est l'allié des surfeurs. Très pratique pour enfiler sa combinaison en toute discrétion et se réchauffer après une session en mer. Aujourd'hui, il a conquis un public beaucoup plus large, des nageurs jusqu'aux vacanciers. Et vous, avez-vous un poncho de bain ?
6: Il est vert avec des petites fleurs.
7: Oui, parce que je suis un adepte de paddle et de planche à voile. Ah, ça protège un peu plus.
8: Je préfère le poncho quand je suis sortie de la piscine ou de la plage. C'est une licorne. Il a des narines, des yeux, des sourcils, des oreilles, une corne. Il est rose avec des étoiles, des taches aussi et il y a des gouttes d'eau.
1: Dans ma valise. 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
0: Et sur ici.fr, il y a aussi une carte interactive qui est très pratique, celle des prix du carburant. Vous avez simplement à choisir votre carburant et votre localisation. Et la carte vous dit où c'est le moins cher. Les prix sont actualisés tous les jours. Et par exemple, aujourd'hui, aux alentours de Périgueux, le gasoil le moins cher, c'est à Total, à Trélissac, avec 2,14 € le litre. Tout de suite, on écoute Julie Pietri, Eve Love.

0: Le tube des années 80 de Julie Prietri. Ève, lève-toi sur votre radio locale, ici Périgord.
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0: Depuis 2021, le conseil départemental encourage les jeunes à s'inscrire dans un club sportif à travers le dispositif Chèque Sport Dordogne-Périgord. Cette aide exceptionnelle s'adresse à tous les collégiens scolarisés dans un établissement du département et ou aux jeunes âgés entre 11 et 16 ans domiciliés en Dordogne. Pour y prétendre, ils doivent prendre une licence dans une association sportive fédérée dont le siège est en Dordogne. Les personnes répondant aux critères d'éligibilité recevront un chèque sport par virement bancaire après une étude de la recevabilité du dossier et du vote de l'Assemblée départementale lors d'une commission permanente. Le montant de l'aide est de 25 euros pour une licence dans une association sportive fédérée et une section de jeunes sapeurs-pompiers. Pour une association sportive scolaire type UNSS, le montant est de 20 euros. Cette aide est limitée à une participation par enfant et par saison. L'utilisation du chèque sport Dordogne-Périgord est valable pour toutes les demandes déposées entre le 15 septembre et le 30 novembre.
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0: Et on rêve de voyage avec Julien Clerc, partir.

0: Le Bench Pierre Demar avec Je pense à vous. D'ailleurs, si vous aimez Pierre Demar, il y a une rediffusion de son concert au Zénith de Paris qui est prévue dimanche à 1h du matin sur France 4.
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0: Et sur Ici Périgord, on vous écoute. Eh bien oui, on vous demande tous les jours ce que vous aimez faire l'été. Et ça en fait une superbe chronique qu'on découvre tous les jours. Aujourd'hui, le petit plaisir d'Arsène.
3: Dimanche prochain, j'emmène deux amis au-dessus de l'île de Ré, Oléron et Fort Boyard. C'est le tour habituel. Ça va être sympa. Bonjour, je m'appelle Arsène et mon petit plaisir de l'été à La Rochelle, c'est voler au-dessus de l'île de Ré en avion.
4: Vous faites ça tout l'été ?
3: Non, pas tout l'été, parce que voler ça coûte cher quand même. Mais mon petit plaisir, c'est de prendre des gens qui ont jamais vu La Rochelle de haut et de leur offrir une nouvelle perspective donc de leur ville et de leur région.
4: Depuis quand vous avez ce diplôme de pilote ?
3: Depuis juillet 2024, je vole à La Rochelle depuis septembre 2025. Je vole à l'aéroclub donc de La Rochelle, la Charente-Maritime, donc qui est une grande association ici. Donc on est plus de 330 membres et qui existe depuis 1933.
4: Et donc vous emmenez les particuliers ?
3: C'est ça, des particuliers, des amis et aussi des gens qui viennent donc s'inscrire pour prendre un baptême pour voler au-dessus de l'île de Ré et au-dessus de la région.
4: Et cette passion de l'aviation, elle remonte à quand ?
3: Alors pour moi, elle remonte à ma plus tendre enfance, entre guillemets, car ma mère travaillait chez Air France. Et donc, j'ai tout de suite été dans le milieu aéronautique. Et derrière, c'est une passion qui s'est construite, donc plus avec de la maturité, etc., qui m'a amené jusqu'à aujourd'hui à avoir donc ma licence de pilote.
4: Et vous pilotez dans quel modèle ?
3: Donc à l'aéroclub de La Rochelle, on a principalement donc une flotte qui est composée d'R400. Donc c'est un avion français, donc qui dans la conception date du siècle dernier, mais qui est un très bon avion. Dimanche prochain, j'emmène deux amis au-dessus de l'île de Ré, Oléron et Fort Boyard. C'est le tour habituel. Ça va être sympa.
0: Arsène au micro de Ici La Rochelle. Demain au programme dans les petits plaisirs de l'été, Jean-Paul, il est poitevin et il aime écrire au cœur de la nature. Rendez-vous donc demain même heure pour découvrir son petit plaisir de l'été. Vos chansons préférées sont sur Ici Périgord et voici une chanson de 1982 que vous adorez forcément, c'est Toto Africa.

Ici Périgord, c'était Toto avec Africa. Il est 17h45 et c'est l'heure de jouer à présent pour tenter de gagner deux entrées pour le festival Les Villégiatures, festival incontournable qui a lieu au château de Biron ce week-end avec une très belle programmation. Il y a du reggae, de l'électro et même de la pop avec notamment le groupe Orange Blossom.

0: un petit peu de tout programmé sur ce festival et c'est ce qui fait sa beauté. D'ailleurs, ce festival n'accueille que 500 visiteurs par jour. Et comme on est sympa, on vous offre deux places ce soir pour gagner deux places pour la journée du vendredi au festival Les Villégiatures. C'est simple, on va écouter ensemble une reprise et vous allez devoir me dire qui est l'artiste original.
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Alors, qui chante cette chanson à la base? Dites-nous votre réponse au 05 53 53 82 82 pour gagner deux places pour le festival Les Villégiatures pour la journée du vendredi. En attendant vos appels, on écoute tout de suite Tanita Tikaram.

0: Tanita Tikaram avec Twisting My Sobriety sur votre radio ici Périgord.
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0: Les Villégiatures, c'est un magnifique festival qui a lieu ce week-end de jeudi à samedi au château de Biron et deux places pour assister au concert du vendredi étaient à gagner parce qu'on jouait ensemble au jeu de la reprise. Le principe c'est simple, on passe un extrait d'une reprise et vous devez me dire qui est l'artiste original. Alors on écoute tout de suite la reprise.
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0: Chanson très très connue de bien sûr Renouf.
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0: Alors malheureusement, il n'y a pas de gagnant aujourd'hui, mais les places seront bien sûr remises en jeu sur votre radio ici Périgord. Et si la voix de la reprise vous disait quelque chose, eh bien c'était MC Solar qui a repris Mistral Gagnant. Vos infos arrivent dans un petit peu moins de 7 minutes et pour bien terminer l'heure, on va écouter Bailar Calypso.
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0: Élie Medeiros avec une chanson écrite pour sa fille, Balar Calypso, sur votre radio, ici Périgord.
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1: Berthoud est un jeune artiste périgourdin qui a voyagé durant quelques années, faisant la manche au gré des rues du monde avec son harmonica et sa guitare, en Écosse, au Canada, dans le nord des États-Unis, en Irlande et en Australie. Il raconte tout cela dans ses chansons, avec un grain de voix chaleureux sur des rythmiques pop.

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0: 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Belle fin de journée, il est 18h. Le journal Margot Croison.
3: Le tour du Limousin passe chez nous demain pour la deuxième étape de cette course cycliste. 184 km entre Salignac et Vigue et La Noaille. C'est l'étape la plus longue de cette course de 4 jours. Bonjour Valentin Plat.
4: Bonjour.
3: Les coureurs vont partir du Périgord noir et remonter jusqu'au nord du département en passant par les petites routes.
4: Oui, départ de la commune de Salignac et Vigue qui va s'animer dès 10h30 avec la présentation des coureurs et le départ de la caravane publicitaire. Il y aura et des parkings aux entrées du bourg pour se garer. Midi, les cyclistes s'élanceront direction Saint-Julien-de-Lampont pour contourner Sarlat par la droite et remonter à Saint-Geniez. Le Tour du Limousin va aussi passer par Tonnac et Thenon, comme le Tour de France il y a un mois. La seule différence, c'est qu'il n'y aura pas de fermeture totale des routes. Environ 20 minutes avant le passage des coureurs, le parcours sera fermé et puis une réouverture juste après le passage de la voiture balai. C'est dans les 50 derniers kilomètres dans la vallée de l'Auvézère que les coureurs passeront le moins vite, avec 5 côtes au programme, Clairvive, Génisse, Pervendoux, Saint-Mémin et Salignac-les-Driers, pour une arrivée donc à La Noaille. Là aussi, la mairie met en place des parkings à l'extérieur de la commune pour voir la course.
3: Et c'est un Français qui portera le maillot jaune en Dordogne. Noah Isidore de l'équipe Décathlon CMA-CGM a gagné la première étape aujourd'hui entre la Haute-Vienne et la Creuse. La Chambre d'agriculture de Dordogne appelle toutes les personnes qui ont du fourrage à se faire connaître. Avec la sécheresse, les stocks sont très réduits. Beaucoup d'éleveurs vont avoir du mal à nourrir leur cheptel dans les prochains mois. Si vous avez du foin, de la paille ou d'autres formes de fourrage à vendre, vous pouvez remplir un questionnaire pour être mis en relation avec des agriculteurs dans le besoin. On vous a mis le lien sur notre site ici Périgord.
0: Les pharmaciens de Moulédier sont de retour dans leurs locaux.
3: Ça faisait un an que la pharmacie était installée dans des préfabriqués sur la place du marché dans cette commune près de Bergerac. Un déménagement express après l'incendie de l'officine l'année dernière. La pharmacie reprend donc sa place habituelle dans un bâtiment tout neuf. Baptiste Roux, les habitants attendaient ça avec impatience.
5: Depuis l'ouverture, la sonnette ne s'arrête pas dans la pharmacie.
6: À 8h30 déjà, il y avait 2-3 clients.
5: Jean-Christophe Grenier, le pharmacien titulaire, et ses collègues n'ont pas encore déballé tous les cartons. Le déménagement a pris 3 jours pour tout ramener depuis les préfabriqués où la pharmacie était installée depuis plus d'un an.
6: C'est vrai que pendant les 3 jours, on posait des caisses et puis parfois on se disait, tiens, mais où est passé le... Et finalement, au fur et à mesure, on trouvait les produits, donc ça allait.
5: D'extérieur, rien n'a bougé, mais l'intérieur s'est modernisé. Alexandra et Pascal sont installés ici depuis quelques mois. Ils découvrent les nouveaux locaux.
7: Grand, propre, neuf, ça donne envie de venir forcément. Et puis après, le personnel est super sympa.
8: On est soulagés pour eux, parce que je pense qu'avec ce qui leur est arrivé, et en plus l'adaptation et ensuite le retour, ça a dû être sacrément sport.
5: Et un retour dans un endroit fixe, essentiel pour la commune, explique Virginie Gilles-Léone, adjointe à la mairie.
9: Surtout lorsque l'on a derrière des difficultés à rencontrer un médecin, à avoir des consultations. La première personne en fait vers qui on va lorsque l'on a une difficulté, c'est le pharmacien. Et donc, pour moi, c'est vraiment indispensable.
5: La pharmacie, c'est aussi important que l'école dans le village pour l'adjointe au maire.
3: Et la pharmacie garde les mêmes horaires que d'habitude. Elle est ouverte du lundi au samedi, de 8h30 à 12h30 et de 14h à 19h30.
0: Une toute nouvelle équipe pour le centre équestre La Cravache de Trélissac.
3: Une nouvelle présidente, deux nouvelles monitrices. Le bureau de l'association est renouvelé pour la rentrée. Le centre équestre avait fermé fin juin pendant un mois à cause de manquements d'hygiène et de sécurité. Il a pu rouvrir il y a 2 semaines après le passage des services de l'État. Ils affirment que tout est rentré dans l'ordre. On ne peut plus faire de téléski à la base de loisirs de Roufiac. La baignade est déjà interdite depuis la semaine dernière à cause des cyanobactéries, mais on pouvait encore faire du téléski en prenant une bonne douche après. Il y a eu de nouvelles analyses hier qui montrent un taux encore plus élevé. Les activités nautiques sont donc fortement déconseillées dans ce lac du Périgord vert. Les rugbymen du Cap reprendront le championnat au stade Roger Dantoux samedi. Le match contre Massy devait se jouer au stade Rongieras, mais la pelouse est trop sèche, trop abîmée à cause de la canicule. On retrouvera nos Périgourdins à Dantoux donc samedi à 17h. Hiver Yvette Roudy, la première ministre des droits de la femme sous François Mitterrand, est morte à 97 ans. Son neveu vient de l'annoncer. La ministre socialiste dans les années 80 était une militante pour les droits des femmes. C'est elle qui a fait voter le remboursement de l'IVG. Elle a même une loi qui porte son nom, la loi Roudy, sur l'égalité professionnelle entre les hommes et les femmes.
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3: Donc Chloé, un grand soleil encore aujourd'hui. Un grand

0: Un morceau qu'on écoute tous les ans depuis 1988, voilà l'été des Négresses Vertes.
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0: Bonsoir et merci d'écouter Ici Périgord. C'est un incontournable à avoir dans son placard. Aux fraises, aux figues, aux abricots ou encore aux mirabelles, les confitures sont consommées tout au long de l'année. En tout, c'est plus de 166 000 tonnes de confitures qui sont consommées par an en France. Et cet art de la confiture a un événement chez nos voisins du Lot-et-Garonne, les confituriades de Beaupuy. Comme de nombreux périgourdins s'y rendent, on en parle aujourd'hui dans le choix d'Ici Périgord. Francis Martin, le président des confituriades, est notre invité. On parlera notamment du concours pour devenir champion du monde des confituriers 2026. On le retrouve juste après Charlotte Cardin, The Way We Touch.

0: La Québécoise Charlotte Cardin, The Way We Touch sur votre radio locale, ici Périgord.
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0: Vos chansons préférées sont sur votre radio locale, ici Périgord. Et tout de suite, on va écouter In Excess avec Never Tear Us Apart.

0: Lettre à France de Michel Polnareff sur votre radio locale, ici Périgord. Ce week-end à Beaupuy, dans le Lot-et-Garonne, a lieu entre autres le concours du champion du monde, celui des confituriers, car il y a les confituriades. Ça a lieu ces 21, 22 et 23 août. Alors nous tentons de joindre Francis Martin, qui est le président des confituriades. Mais bon, c'est ça aussi, la magie de la radio. Des fois, il y a des petits imprévus. Mais je vais quand même vous dire quelques mots sur ce joli événement. Donc ça a lieu chez nos voisins dans le Lot-et-Garonne. C'est deux jours avec un salon où il y a plus de 60 exposants. Il y a des confitures, mais pas que. Vous pourrez voir des démonstrations de maîtres confituriers, cuisiniers ou pâtissiers. Il y a des concerts et il y a même une soirée guinguette le samedi soir dès 19h avec concerts, balles et feux d'artifice. Le dimanche, petit plus, il y a un petit déjeuner géant dès 7h30 avec un marché de créateurs. Et donc, bien sûr, il y a ce championnat du monde de confiture où, en fait, les jurés vont déguster des confitures venues du monde entier. Mais alors, pour savoir qui sera élu le champion du monde de confiture, il faudra tout simplement vous rendre à Beaupuy ce week-end, les 21, 22 et 23 août. Tout de suite, on va écouter Boulevard Désert avec Carbone.
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fascine. Boulevard Désert en duo avec Carbone, c'est pas si facile sur votre radio locale, ici Périgord. Les femmes ont eu un rôle important dans la résistance lors de la Seconde Guerre mondiale, notamment en Dordogne. Et il y a une belle exposition qui leur est consacrée à l'abbaye de Brantôme. On en parle juste après Katy Perry à Kiss the Girl.

0: morceau de 2008, Katy Perry et Kiss the Girl.
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0: Les femmes ont eu un rôle majeur durant la Seconde Guerre mondiale, notamment dans la Résistance. Et pour leur rendre hommage, car ces femmes étaient souvent occultées par l'histoire, le Conseil départemental et l'Association nationale des anciens combattants et amis de la Résistance, l'ANACRE, de Dordogne, présente une exposition à l'abbaye de Brantôme. Jean-Paul Bedouin, secrétaire national et président de l'ANACRE Dordogne, nous explique pourquoi il est important de leur rendre hommage.
2: Elles ont joué un rôle essentiel puisque c'est un gros par leur implication que le général de Gaulle va faire en sorte qu'après la guerre, en 1944, on décide de donner le droit de vote aux femmes pour reconnaître ce rôle important dans la résistance.
0: Les résistantes en Dordogne avaient généralement des missions de liaison, c'est-à-dire transmettre des messages, transporter des armes ou des tracts, et elles ont aussi beaucoup soigné les malades ou les blessés. Et pour rendre hommage à ces anonymes, entre guillemets, 26 portraits de femmes résistantes sont donc à découvrir à l'abbaye de Brantôme.
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0: Si vous avez une petite baisse d'énergie, j'ai ce qu'il vous faut, les Rolling Stones.

0: Ça fait du bien d'écouter cette chanson Start Me Up, les Rolling Stones sur votre radio, ici Périgord. Tous les jours, on découvre les coulisses de nos émissions télé préférées. Et aujourd'hui, Johan Rock, vous nous parlez d'un programme court qui traite d'environnement, mais d'une façon plutôt décalée.
1: C'est une série originale et écolo teintée d'humour qu'a eu la bonne idée de dégainer cet été à Arte. Un format court baptisé Écolo mon cul qui met en scène deux copains en proie au doute dès lors qu'il s'agit de savoir ce qui est bon ou pas pour la planète.
2: Comment bien choisir pour éviter la catastrophe ? Papier ou plastique ? Thermique ou électrique ? Cuir ou synthétique ? Comment savoir si c'est super, super green ou carrément écolo ?
1: L'idée de cette collection, c'est de passer en revue à chaque épisode ces questions auxquelles on est finalement tous sommés de devoir répondre dès lors qu'il s'agit de savoir si nos comportements ont des conséquences néfastes sur l'environnement. Sac en papier ou plastique, bouteille ou canette, smartphone neuf ou reconditionné, autant d'interrogations auxquelles Silex et Ventilo sont confrontés. Ces deux amis qui réagissent à chaque fois de manière totalement opposée, comme l'a expliqué Pierre Rouvière, le co-créateur de la série.
3: Ventilo, un des deux personnages qui va être plus caractérisé par des crises d'angoisse liées à son éco-anxiété, liées à ses questionnements, justement, ça vient souvent de lui, ses questionnements sur son impact environnemental. Silex, il va plus représenter la figure technosolutionniste, ou en tout cas celui qui va prétendre avoir les réponses à toutes les questions qui finalement ne sont pas des questions si simples à trancher, qui requièrent un petit peu de nuance. Donc c'est un petit peu ce dialogue entre les deux personnages qui va initier justement un petit peu chaque épisode.
1: La force de cette série, c'est qu'on finit par se reconnaître dans le tempérament de Silex, à moins que ce ne soit dans celui de Ventilo. Un programme qui a le mérite d'expliquer de manière ludique des problématiques qui, elles, ne le sont pas du tout. Alors justement, comment les créateurs de la série s'y sont-ils pris pour aborder des sujets aussi ardu dans un format si court?
3: C'est vrai que c'est assez délicat à intégrer dans des épisodes qui durent à peu près une dizaine de minutes, d'apporter un petit peu d'humour aussi pour faire passer les messages. Je pense que déjà, l'enjeu, c'est d'expliquer que c'est des sujets complexes et que nous, on n'offre qu'une toute petite fenêtre pour comprendre un petit peu de quoi il en retourne, mais qu'effectivement, après, quand on rentre dans une thématique, c'est tout un monde qui s'ouvre à nous, notamment en termes de solutions.
1: Comme quoi, la télé peut parfois être utile, qui sait même peut-être permettre d'amorcer le début d'une réflexion quant à notre place, nous, être humains, sur ce gros caillou qu'est la planète. Écolo mon cul, une série à voir actuellement sur arte.tv.
0: Et ce soir à la télé sur TF1, il y a The Marvels, il y a Zone Interdite également sur M6 avec pour thème ce soir le surtourisme, il y a Rendez-vous en Terre Inconnue sur France 2 et il y a également Pour toi Céline, un documentaire sur Céline Dion sur W9. Et si jamais vous ne voulez pas regarder la télé ce soir, eh bien rendez-vous à Terrasson, place de la Libération. Il y a le spectacle théâtre Figaro Divorce, c'est donc ce soir à 21h, c'est dans le cadre de la 40e édition de la Lusage Festival. On écoute tout de suite Donna Summer, Hot Stuff.

0: Donna Summer sur votre radio locale ici Périgord, c'était Hot Stuff. Place à présent à notre rendez-vous spécial découvert des artistes de la Dordogne tous les soirs aux alentours de 18h45. Cette semaine, nous écoutons un artiste terrassonné.
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2: Bonjour, c'est Fabrice Félicien, je suis originaire de Terrassant-la-Ville-Dieu et cette semaine je vous laisse découvrir mon mini-album Temptation. Ma première guitare, du coup, j'avais 20 ans. Voilà, c'était la guitare que je m'étais achetée dans un magasin de musique d'occasion sur Brive. C'était il y a quelques années. Aujourd'hui, malheureusement, elle n'est plus de ce monde parce que le manche s'est brisé. Donc voilà, puis plus bon, quand on a commencé à jouer des guitares après, notre première guitare reste notre première guitare, mais on devient addict à vouloir avoir de nouvelles guitares et on aime bien avoir celle qui nous ressemble le plus. J'ai jamais pris de cours de guitare. Je me suis formé moi-même avec les chansons que j'aimais et j'ai enchaîné les chansons que j'aimais jouer et puis c'est comme ça que j'ai pu progresser moi-même. J'ai joué des reprises pendant à peu près 24 ans. Voilà. Et soudainement, à l'âge de 44 ans, les rencontres font dans la vie que personne ne vous inspire. Et une personne m'a inspiré et un matin, je me suis réveillé, j'ai pris ma guitare et j'ai commencé à composer mes mélodies. Je sifflotais sur mes mélodies et puis j'avais envie d'y mettre des paroles. Alors dans un premier temps, je les ai écrits en français. Et j'ai commencé à chanter mes chansons en français sur mes compositions. Et je me suis dit, je vais essayer de voir ce que ça peut donner en anglais. Et donc du coup, je vous raconte l'histoire pourquoi du coup mon EP est en anglais. Mais c'est là où je me suis rendu compte que mes textes sonnaient mieux en anglais plutôt qu'en français. Et voilà, cette inspiration est venue soudainement. Je me suis réveillé un matin, j'ai écrit une chanson, deux chansons. Et c'est vrai que mon EP a surgi. Et ces chansons ont été composées en l'espace de 15 jours, ce qui était pour moi improbable.
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2: Donc Black Lies, c'est une chanson qui parle des yeux noirs d'une femme et entre autres les yeux noirs de la femme pour qui j'ai écrit cette chanson-là. C'est son regard qui m'a touché, qui m'a bouleversé et qui m'a tiré aussi énormément.

0: c'était Fabrice Félicien, en live ici Périgord.
1: Merci à Franck Luton pour la prise de son et le mixage de ce live. Rendez-vous demain même pour découvrir une autre facette du chanteur et une autre chanson enregistrée en acoustique dans nos studios. Étienne Dao, tout de suite avec un morceau issu de son album Pour nos vies martiennes, c'est Des heures hindous.

0: Bruno Mars sur votre radio, ici Périgord. Dans moins de 6 minutes, il sera 19h avec le retour de vos infos. Et pour bien terminer l'heure, on écoute Zazie avec Larsen.
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0: Larsen, Zazie, un morceau de 1995 sur votre radio locale, ici Périgord.
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0: Merci d'écouter Ici Périgord. Belle soirée à vous. Il est 19h. Et le journal de 19h est présenté ce soir par Emmeline Ferry.
2: Des excuses et des réponses face à l'ampleur du piratage du site internet du fisc. Environ 700 000 contribuables concernés par les vols de données, rappelons-le. Le ministre des Comptes publics, David Amiel, a pris la parole cet après-midi pour s'excuser d'abord, pour annoncer des mesures d'urgence et pour expliquer qu'il y a eu une nouvelle cyberattaque. C'est la troisième, Boris Allier.
3: Oui, après les données fiscales et les données cadastrales, c'est le portail des successions vacantes qui a été visé. Cette attaque a été repérée hier, immédiatement coupée. Concrètement, elle a permis aux pirates de connaître l'identité de certaines personnes ayant consulté ce fichier, un fichier qui recense les successions vacantes. Cette fuite de données est beaucoup moins sensible que les deux premières, selon la directrice des finances publiques, mais elle l'assure, elle ne minimise pas ces faits et promet des mesures d'urgence. Par exemple, la généralisation de la double authentification pour l'ensemble des comptes des agents des finances publiques, mesure censée éviter toute compromission de compte informatique des agents. La réponse tient en trois mots, selon le ministre des Comptes publics: transparence vis-à-vis des Français, considération envers les victimes, les 700 000 usagers à qui il présente les excuses de la part de son administration, et fermeté contre les délinquants informatiques.
2: Précision de Boris Allier depuis le ministère de l'Économie. Les hackers qui revendiquent le piratage du site du fisc affirment également avoir mis la main sur des données de l'éducation nationale. Elle concerne des enfants, des parents, des enseignants et des personnels administratifs. Une figure du féminisme qui disparaît, Yvette Roudy, est morte aujourd'hui à l'âge de 97 ans. Ancienne ministre sous François Mitterrand, militante pour les droits des femmes, elle est une figure de ce combat, Paul Barcelone.
4: Au point de devenir la première ministre des droits de la femme en 1981, après la victoire de François Mitterrand.
5: Nous savions qu'il y avait beaucoup de retard dans le domaine des droits des femmes. Et il était intéressant parce que c'était un vrai ministère à part entière. J'avais pouvoir d'intervenir absolument dans tous les domaines.
4: Yvette Roudy reste plus de 4 ans dans ses fonctions. Elle fait reconnaître le 8 mars comme journée internationale des droits des femmes en France. Une loi sur l'égalité professionnelle porte son nom, comme celle sur le remboursement de l'IVG, l'interruption volontaire de grossesse pour les femmes, qu'elle défend ici à l'Assemblée nationale.
6: C'est pour elle la levée d'une certaine forme de réprobation sociale, n'en déplaise à certains. Un acte qu'elle n'accomplisse jamais, de gaieté de cœur, faut-il encore le rappeler.
4: Tour à tour, députée du Calvados, maire de Lisieux, Yvette Roudy fut membre du Parti Socialiste. L'ancien président François Hollande, qu'elle a soutenu, salue une femme de conviction et de combat. De son côté, Jean-Luc Mélenchon dit sa tristesse sur ses réseaux sociaux, je le cite, « puisse sa mémoire rester vivante comme symbole des militantes qui ont assuré l'éveil à la conscience féministe ».
2: Emmanuel Macron salue ce soir la mémoire d'une pionnière, une femme de conviction et de conquête. Des allers-retours de drones pour livrer illégalement de la drogue aux détenus en prison. Le phénomène a pris tellement d'ampleur à Strasbourg qu'il empêche depuis 3 semaines les vols de nuit des hélicoptères pour l'hôpital. 2 jeunes majeurs interpellés la semaine dernière en possession de drogue et de batteries de drones ont été condamnés cet après-midi à de la prison ferme, 1 an et demi derrière les barreaux pour l'un, 6 mois pour l'autre. Face à la sécheresse exceptionnelle, la Fédération du commerce et de la distribution, qui regroupe la plupart des enseignes de la grande distribution, promet qu'elles seront plus tolérantes sur le calibre et l'aspect des fruits et légumes et qu'elles choisiront en priorité les produits d'origine France, en engagement pour soutenir les maraîchers français dont la production souffre cet été. Elle fait désormais partie du club très très fermé des humains qui ont flotté dans le vide spatial. Sophie Adno est à l'extérieur de l'ISS depuis le début de l'après-midi. L'astronaute, devenue la première femme française à sortir dans l'espace, participe à une mission pour réparer une antenne de la Station Spatiale Internationale. Un moment suspendu, un moment hors du temps, que regarde avec attention Thomas Pesquet, lui qui a déjà vécu ça et qui donne ses impressions au micro de nos collègues de France Inter.
7: Ça va, ça se passe bien. Après, c'est pas une opération compliquée, puis c'est une première sortie. Donc, quand c'est une première sortie, évidemment, on découvre un petit peu la sensation, la manière de bouger, etc. On a beau se préparer en piscine, c'est quand même pas la même chose. En piscine, il n'y a pas le vide. En piscine, il n'y a pas l'alternance entre le jour et la nuit, qui peut être vraiment surprenante, parce que la nuit, tout d'un coup, on voit vraiment plus rien. Et comme c'est très 3 dimensions et qu'on est dans tous les sens, parfois, on sait même plus par quel côté on est arrivé, par quel côté il faut repartir. On suit un petit peu son fil. C'est intense, en fait, c'est normal. Une sortie, c'est vraiment chorégraphié quasiment à la seconde. Alors, à la seconde, non, mais à la minute près, oui. Il y a toujours un petit moment où la partition s'arrête. Il y a des petits temps morts. On attend que l'un ait fini sa tâche et on a besoin de lui pour la suite. Donc, c'est vraiment à ce moment-là qu'il faut se dire, voilà, je vais sortir mon appareil photo, vite, faire clic, clic, clic, regarder un petit peu dehors. Ça dure pas très longtemps. Ensuite, on repart. Et on voit qu'il y a ça qui se passe de temps en temps. Je vois l'appareil photo qui sort. Donc on espère que, voilà, il va s'imprimer des choses dans la rétine et dans le cerveau. Ouais.
2: Après plus de 6 heures dans l'espace, l'opération va bientôt s'achever. C'est toujours à suivre en direct les images sur notre site ici.fr.
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0: Demain, on aura une journée avec du soleil, toute la journée avec des températures plutôt agréables. Demain matin, il fera 20 degrés à Ribérac, Le Bugue, 21 degrés à Vers, La Linde, Brantôme, 22 degrés à Sarlat, Périgueux et Bergerac. L'après-midi, on aura aussi un grand soleil demain. Il fera 28 degrés à Nontron, Mareuil-Thiviers, 29 degrés à Lalinde, Montpont, Ménestérol, 30 degrés à Bergerac, Sarlat, Périgueux et 31 degrés à Montignac.
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9: Bonsoir à tous et c'est parti pour une heure de tubes qui ont illuminé le top 50 dans les années 80 et qui continuent à briller aujourd'hui. C'est le côté

0: C'était Michael Jackson, bien sûr, The Way You Make Me Feel.
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0: On est en août 1987, 5 ans après le monumental Thriller. Michael Jackson sort enfin son nouvel album intitulé Bad. Et c'est encore un carton plein dans le monde entier. À ce jour, plus de 35 millions d'exemplaires vendus. 9 titres de cet album sortent en single, dont The Way You Make Me Feel qu'on vient d'écouter. Alors pour la suite, on fait le plus grand écart du monde. Mais comme c'est encore la période où l'on peut poser cette question à qui l'on veut, est-ce que tu viens pour les vacances? Bah du coup, David et Jonathan, bien sûr.
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0: Tina Turner, Let's Stay Together. La plus grande, celle qui a montré le chemin à toutes les autres, je peux le dire parce que même Beyoncé l'a dit. Et une Turner, il est bon de rappeler qu'il n'y en a qu'une. Suivez mon regard. Bref, Let's Stay Together, tube en 1983, ne l'oublions pas. C'est aussi une reprise d'un autre grand nom de la soul music, Al Green. Bon, tout est clair, tout va bien. Alors pour la suite, ce sera avec les Communards, Don't Leave Me This Way, qui arrive juste après ça.
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0: Ici Périgord, 100% années 80, ça continue. Mais avant, quelques infos près de chez vous.
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2: Le Tour du Limousin est de retour et il passe en Dordogne. La célèbre course cycliste, dont la première édition a eu lieu en 1968, donne le départ de sa deuxième étape demain en Périgord noir. Pour la première fois de son histoire, Salignac-Eyvig accueille le Tour du Limousin. C'est une étape de 184 km avec un dénivelé de plus de 2850 mètres. L'arrivée se fera en Périgord également, puisque les cyclistes arriveront à Lannouaille en Périgord vert. Le parcours passera par Sainte-Mondaine, Carsac-Ayac, Sainte-Nathalène ou encore Sainte-Geniès. Comme toujours, il y a bien sûr une caravane publicitaire pour porter les couleurs du territoire tout au long de l'étape. À Salignac-Eyvig, la caravane passera à 10h40 et les coureurs à 12h10. Pour avoir le détail complet du parcours et des horaires de passage, rendez-vous sur le site du Tour du Limousin.

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1: Numéro 1 en 1987. Ah bah tiens, c'est l'occasion de réviser quelques événements de cette année-là. 1987, le premier vol de l'Airbus A320 au-dessus de Toulouse. 1987, la chaîne M6 commence à émettre. Et c'est aussi l'inauguration du Futuroscope de Poitiers. Et la création de France Info. Bah ça nous en fait des anniversaires à fêter l'an prochain. Tiens, je vais en rajouter un. Kylie Minogue fêtera dans un an ses 40 ans de carrière. Eh oui, c'est aussi en 87 que sort son deuxième succès. I should be so lucky.
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0: Aucune radio ne voulait passer ce titre lors de sa sortie, raconte l'attaché de presse de Bachung à l'époque, un certain Jackie Jakubowicz. Eh oui, le Jackie du Jackie Show. Et par la suite, c'est quand même devenu un tube, évidemment. Allez, dans un instant, dès 20h, les essentiels de Décibel avec Émilie Mazoyer. Mais avant cela, on se souvient encore des années 80, grâce à Noir et Blanc de Bernard Lavilliers, qui arrive juste après ça.
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0: 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Émilie Mazoyer et Héra.
1: Un invité dont je sais que, dès que vous entendrez le nom, une musique mystique démarrera dans votre tête. Le nom de mon invité, c'est Héra. Et la musique, c'est ça. C'est l'œuvre d'un homme, compositeur et producteur, Eric Lévy, dont le parcours commence avec le rock, le hard rock, passe par les États-Unis, croise le pape Jean-Paul II et jacouille la fripouille. Et au milieu de tout ça, Héra, donc un succès énorme et un 8e album qui vient de sortir et qui va vous surprendre. Bonsoir Eric Lévy.
2: Bonsoir.
1: Je suis ravie de vous accueillir dans Décibel. Je le disais tout à l'heure, j'ai vu que ça vous a fait sourire. On entend le mot Héra et tout de suite on entend... Incroyable la marque laissée par cette musique.
2: Oui, c'est
1: Ameno.
2: Vrai. Oui, oui.
1: D'ailleurs, votre prochaine tournée s'appelle Ameno Tour.
2: Oui.
1: Elle est toujours donc au cœur de vos concerts.
2: Oui.
1: Est-ce que vous pouvez me raconter si au moment où vous avez créé Ameno, qui n'est pas juste une musique, mais aussi une création linguistique,
2: oui.
1: Est-ce que vous sentiez que vous teniez quelque chose de particulier?
2: Absolument. J'étais assez sûr de moi, je dis ça en toute humilité bien sûr, mais depuis ma jeune enfance, j'ai toujours aimé tous les grands tubes, quels qu'ils soient, du classique, du hard rock, de tas de musiques différentes. Donc j'ai une oreille assez, quand j'aime, vous savez, j'entends les choses qui
1: vous
2: marchent bien.
1: Vous entendez ce qui marche.
2: J'ai une bonne oreille,
1: ouais,
2: pour ce qui marche. Et j'ai réussi, alors, j'ai eu cette oreille pour moi-même, donc c'est un peu bizarre à dire, mais... Voilà, donc j'étais persuadé que ça allait bien marcher, mais pas dans ces proportions-là. Mon rêve, c'était de faire 500 000 albums. Je me rappelle, je me dis, je fais 500 000 albums entre l'Allemagne, les pays de l'Est, parce que je sais qu'ils sont assez friands de,
1: oui,
2: de dramatique, de l'épique, tout ce qui est un peu opératique comme ça. Non. Et voilà, on a fait 10 fois plus. Donc
1: bah ouais, vous avez vendu 15 millions d'albums en,
2: oui,
1: tout, hein, avec,
2: oui, entre tous les albums.
1: Ouais,
2: voilà, ouais.
1: C'est ça. Et alors, vous parliez d'oreille, cette oreille du tube que vous avez. Les patrons de maisons de disques et les programmateurs radio, à l'époque, l'ont pas eu, en fait. Hein.
2: Oui. On va dire même pas du tout.
1: Ils ont dit, mais non, alors, ça ne marchera jamais.
2: Oui, oui, oui, on me l'a carrément dit, oui, ça ne marchera pas.
1: Ouais.
2: J'ai eu le droit à tout. Enigma, c'était il y a 20 ans, il y a 10 ans. Enfin, bref, et puis, bon, je crois que je ne suis pas le seul à qui ça arrive, honnêtement. Mais là, c'était particulièrement général. Quoi. Je crois que j'ai fait tous les labels, tous les grands labels, on ne va pas les nommer. Et voilà, c'est une personne, en fait, dans un label, aux éditions... qui m'a dit, ah, ça c'est vraiment très bien. Et voilà,
1: Et la suite vous a donné raison, à vous et à lui d'ailleurs.
2: Oui, oui, exactement.
1: Exactement. J'aimerais qu'on explore votre parcours, Eric Lévy, parce qu'avant Héra, il s'est passé plein de trucs intéressants musicalement pour vous. Ça commence par le rock, je le disais, le hard rock.
2: Oui,
1: et le groupe Shaking Street.
2: Absolument.

0: Le groupe Shakin' Street et la chanteuse Fabienne Shine.
1: Absolument.
0: C'est ça. Ça, c'est vos débuts sous votre nom à vous,
1: oui,
0: en fait.
1: C'est la
0: vous jouiez un peu avec Higelin.
1: Non, Higelin, c'est vraiment, c'est même pas, c'est une petite parenthèse qui a duré quelques soirs.
0: D'accord.
1: Parce que j'avais rencontré, sa femme m'avait arrêté dans la rue en me disant, moi, si j'étais musicien, j'avais une guitare à la main, donc c'était un peu évident. Et elle m'avait dit, je vais te présenter mon mec, elle me dit, et je vois un type, les mains couvertes de cambouis jusqu'au coude, il était en train de réparer son moteur, il avait une espèce de camionnette, vieille camionnette, et il me dit, voilà, je joue à la Pizza du Marais ce soir, je cherche un musicien pour m'accompagner, voilà.
0: Donc, la Pizza du Marais qui est devenue après le théâtre des Blancs-Manteaux.
1: Possible.
0: Oui, c'est ça, après.
1: Et c'était, il y avait 40 personnes, vous voyez, au
0: excellent.
1: Sous-sol.
0: Ouais.
1: Et voilà, j'y vais quelques soirs avec lui. Après, on est resté amis un certain temps, mais avec tout le respect que j'ai pour lui, c'était pas du tout ce que ma direction musicale, vous voyez.
0: C'était le hard rock. Hein.
1: Oui, absolument. Donc j'étais très loin de ce que voulait faire Jacques en même temps. Mais bon, on a sympathisé, il a trouvé un gars qui voulait l'accompagner ce soir-là, voilà, c'est fait comme ça.
0: Et quand on pense que le seul groupe français qui a été remarqué par les Américains, c'est Trust, alors c'est vrai, Trust a été remarqué et aimé par les gros groupes internationaux, mais c'est le cas aussi de Shaking Street, parce que vous avez tourné aux États-Unis.
1: Oui, oui, absolument. Vous saviez, à l'époque, il n'y avait pas les réseaux sociaux, il n'y avait même pas MTV, donc c'est pas du tout, mais je crois que s'il y a le seul groupe vraiment qui a vraiment... fonctionner au niveau des tournées au niveau où on était, c'était Shaking Street en fait, parce qu'on a tourné avec des gros groupes, Black Sabbath, Blue Oyster Cult, AC/DC, on a fait des grosses tournées, et c'est vrai que pour des petits Français qui débarquaient, on est passé du... Vous voyez, ça a été très, très vite.
0: Bah oui.
1: Oui, ça a été très rapide tout ça.
0: C'est un parcours dingue quand même.
1: Oui, mais c'est une belle époque, parce qu'à l'époque, il y avait à la fois Trust, Téléphone, on se connaissait tous. Hein. Dans Shaking Street, j'avais la moitié de Téléphone. Au départ, il y avait Louis Bertignac. Et pareil, très vite, on a vu que, voilà, on n'était pas parti dans les mêmes directions.
0: Il y avait
1: en toute amitié,
0: Marino,
1: tout s'est passé très bien. Et Trust, je connaissais très bien Nono, le guitariste à l'époque. Enfin,
0: oui.
1: On se connaissait tous, et finalement, on a réussi ces trois groupes-là. Eux, ils ont choisi de faire du français, donc forcément ils étaient voilà. Et moi, j'ai choisi un parcours qui était autre, donc et le fait qu'il y ait aucune communication via les réseaux sociaux qui n'existaient pas, la presse, on n'en parle pas. Donc, si vous voulez, on a eu un parcours un peu discret.
0: Ouais. Ah oui, moi j'ai appris la connaissance de Shaking Street en préparant notre interview.
1: Oui.
0: Et j'ai vu les salles que vous avez faites aux États-Unis, les tournées.
1: C'est vrai que voilà, donc c'est une belle expérience. Et ça forme après, voilà.
0: Alors vous vous demandez peut-être, les amis, comment on passe de Shaking Street, que vous avez entendu, ton groupe de hard rock français, à ERA. Eh bien, ça passe par des musiques de films. Que trépasse si je faiblis.
1: Oui, c'est ça.
0: Les visiteurs, c'était pas votre première musique de

0: avec les réalisateurs, les producteurs, ça c'est autre chose.
1: Ouais.
0: C'est une personne, il faut un profil psychologique particulier. Vous voyez ce que je veux dire? Mais au niveau de la musique même, c'est un peu un cadeau. Un bon film, c'est un cadeau, vous voyez, pour moi.
1: Ouais. Et en tout cas, Jean-Marie Poiré, il a tellement aimé le travail que vous avez fait donc, sur l'opération Corned Beef, qu'il vous confie la musique des Visiteurs. Et là, vous avez cette fulgurance qu'on retrouvera après dans Hera. C'est cette ambiance, évidemment, du Moyen-Âge oui. qui est dans le film. Et vous créez ce générique des Visiteurs ben, qu'on a encore oui. tous dans l'oreille aujourd'hui.
0: Voilà.
1: On voit Jacouille voilà. la fripouille, non mais c'est fou. Voilà.
0: Oui, puis ça donne un côté, voilà, ça donne un côté, ça grandit les personnages.
1: Oui.
0: Parce qu'au départ, Jean-Marie m'avait demandé par réflexe, fais-moi une musique à la Robin des Bois, un truc un peu, voilà. Et puis, entre vous et moi, la musique moyenâgeuse, il n'y a rien de plus embêtant, quoi. C'est assez ennuyeux, même ouais. très ennuyeux. Après, les musiques de films, Romain des Bois, bon, tout ça, c'était pas très. C'était un peu facile, je ne sais pas comment vous dire. Donc, comme je voulais faire Hera déjà en amont, depuis quelques temps, c'était le bon timing, c'est le hasard, en fait. Ouais. Hein. Et je lui ai proposé donc, ce morceau que vous venez d'écouter, qui s'appelait Ena et Volare. Tout de suite, bien sûr, bon, ça lui a plu, c'est normal. Et bon, je l'ai dit plusieurs fois déjà depuis quelques temps, mais c'est vrai que le film est bien sûr génial. Hein, avant même que j'arrive, les dialogues, les acteurs, tous les personnages, le scénario. Mais disons que la musique a amené ce côté mystique.
1: Oui, oui, qui aurait manqué autrement.
0: Épique,
1: oui.
0: Oui, oui. On n'était pas dans une musique de comédie, vous voyez, ça a donné un peu de... Le personnage, voilà, Godefroy de Montmirail, ça devient un grand personnage avec la musique, vous voyez ce que je veux dire?
1: Oui, et ça donne un cachet historique un peu aussi.
0: Oui,
1: on
0: oui,
1: se dit,
0: voilà.
1: Ah, c'était comme ça le Moyen-Âge. Enfin, oui, c'est
0: oui,
1: fou
0: oui,
1: comme la musique a ce pouvoir. Hein.
0: Voilà, ouais. Donc elle est indissociable du
1: oui,
0: film.
1: Complètement.
0: Du succès du film.
1: Alors, d'où vient cette idée, Éric Lévy, pardon, mais il faut nous expliquer.
0: Oui.
1: C'est ce langage, alors qui n'est pas du grec, mais qui pourrait ressembler un peu à du grec, mais en même temps, c'est une langue inventée, et je pense que c'est la langue du morceau des Visiteurs qu'on a entendu, et qui est la langue d'Ameno aussi.
0: Oui, oui, c'est pareil. Enfin, oui, j'essaye de trouver des sonorités qui correspondent aux émotions projetées par la musique. Vous voyez ce que je veux dire?
1: Mm-hmm.
0: Pour être simple. Parce qu'en fait, la raison pour laquelle, si vous dites pareil, j'apparais pas sur les pochettes.
1: Ah non, c'est comme Daft Punk. Hein, vous ne connaissez pas le visage
0: oui,
1: de Hera.
0: Daft Punk, ils avaient leur casque et tout.
1: Donc,
0: il y avait un côté un peu branché, futuriste et tout, qui était parfait d'ailleurs.
1: Ouais.
0: Mais Hera, il n'y a carrément personne.
1: Ouais.
0: Et il n'y a pas non plus de texte en donc les gens si vous voulez ils peuvent pas écouter une musique qui leur plaît avec des phrases qui donnent un sens à la chanson. Il reste que les émotions de la musique.
1: C'est ça.
0: Donc on part chacun part un peu dans ce qu'il veut. Après bien sûr, j'ai des textes en anglais qui accompagnent aussi entre les passages de chorale. Ce sont toujours un peu sur les thèmes du
1: oui,
0: bien.
1: Oui, on entendra ouais. tout à l'heure d'ailleurs sur le 8e album, il y en a.
0: Oui, ouais. voilà. Oui, ouais. voilà.
1: Donc, en tout cas, l'idée est dingue et c'est vrai que ça fonctionne parce que comme personne ne comprend, ça parle à tout le monde.
0: Oui, c'est un peu ça. Ça donne la place, la musique prend toute la place.
1: Comment ça se fabrique votre musique? Je parle de la musique de Hera. Quand on entend ces chœurs et ces orchestres, etc. Racontez-moi, Éric Lévy, comment ça se fabrique?
0: J'aborde ça. Enfin, on parlait de film tout à l'heure. Pour
1: ouais.
0: moi, comme si je faisais la musique d'un film, en fait. Sauf le film, on va dire, il est un peu dans ma tête. Il est pas. Voilà, c'est un film qui n'a pas été écrit ni réalisé, mais c'est vraiment une musique de film pour moi. Les thèmes de chorale. Après, il y a toute une production. Ou bien sûr, j'ai des batteries, des basses. Enfin, vous voyez, il n'y aura pas dans un film forcément.
1: Ouais.
0: Mais tous les thèmes de chorale, les thèmes de voix, j'aborde ça comme ça. Ouais, c'est comme une saga. Vous voyez, le premier
1: D'accord.
0: album, deuxième album. Il y a toujours un lien entre les albums après.
1: Donc les fans après. Peuvent suivre en fait l'histoire.
0: Oui, un fil conducteur vraiment.
1: Au fil des albums.
0: Oui, voilà. Après l'inspiration, il n'y a pas d'explication. Vous savez, ça reste, c'est un mystère. On ne voit pas.
1: Ah bah si on savait comment ça marche,
0: oui.
1: Ah oui,
0: oui,
1: évidemment on en ferait des pilules,
0: oui.
1: Mais ça n'est pas possible. Alors, si vous connaissez de Hera, notamment Ameno, vous vous dites, ah bah je sais, l'influence principale, c'est Carmina Burana par exemple. Alors quand vous écouterez Hera 8, vous ne serez pas dépaysé, il y a effectivement ces influences que vous aimez, ces chorales et ces musiques épiques qui sont toujours là.

0: Mais, arrêtez-moi si je me trompe, Eric Lévy, il y a aussi plein d'autres choses dans ce 8e album.
1: Oui.
0: Plein d'autres influences.
1: Oui, oui, il y a toute la partie aussi un peu, j'irais dire, nostalgie, romantisme. Il y a du romantisme.
0: Ouais.
1: Avec Saint-Pierre et Déo, il y a une très belle voix ténor, une mélodie de cœur. J'ai fait aussi une reprise dans tous les 8 albums d'Era. J'ai fait une fois une reprise et là, c'est la deuxième fois. J'ai fait Everything's Gonna Be Right.
0: Mais oui, incroyable.
1: Mais il y a la voix du pape Jean-Paul II au début et dans le morceau. Et pour moi, c'était comme une espèce de boucler la boucle avec, vous savez, quand j'ai écrit le I Believe pour la venue du pape à Paris.
0: Ah oui.
1: Donc c'est une manière de, voilà, juste un peu fermer le truc. Mais
0: voilà. Faut qu'on parle de cette histoire-là. On est en 1997. Oui. Donc vous avez cartonné avec la musique des Visiteurs. Vous avez été nommé au César, etc. Ouais. Et donc le chef d'orchestre Myung Moon Chung, qui est en charge du programme musical du Vatican, prévoit évidemment la musique pour la venue du pape Jean-Paul II.
1: Oui, voilà, exactement.
0: Pape, en France. Non mais c'est the pape quand même, Jean-Paul II.
1: C'est,
0: voilà.
1: C'est celui qui nous a tous marqué, bah, beaucoup plus que les autres. Il y avait un côté star.
0: Et puis il avait un tel visage de gentil, c'était incroyable.
1: Et puis, il a une voix incroyable.
0: Et on vous a demandé d'écrire un morceau.
1: En fait, Myung Moon Chung, dont vous parlez, ne voulait pas reprendre une œuvre du classique, il voulait une œuvre originale. Alors au départ, ils ont fait un appel d'offres, hein, comme on fait, un peu les habitués, Vangelis, Jean-Michel Jarre, on m'avait dit, peut-être deux, trois autres. Et on m'a raconté, alors, je ne sais plus qui m'a dit ça, mais ça ne plaisait pas trop à Chung. Et il a écouté, il entend une musique à travers la porte. Il avait un fils qui écoutait la musique. Il dit ça, c'est quoi ça? Et il a dit c'est quoi? Il a dit c'est Era. Et donc c'est comme ça que j'ai été contacté.
0: Ah d'accord, d'accord.
1: Et donc, voilà.
0: Et cette musique a été jouée, en présence du pape.
1: Oui, c'est une belle musique en plus parce qu'elle est rentrée un peu dans le répertoire des ténors. Et elle est jouée dans, elle est quasiment rentrée dans le répertoire classique, enfin moderne classique, je sais pas comment on appelle ça. Il y a plein de ténors qui l'ont repris. Il y a Catherine Jenkins, je ne sais pas si vous connaissez.
0: Oui.
1: Qui a même appelé son album I Believe. Donc c'est un morceau qui a beaucoup circulé. Et il a été chanté par Didier Bridgewater et Andrea Bocelli le jour de l'événement.
0: Devant 900 000 personnes. Parce que quand Jean-Paul II il faisait un concert, croyez-moi, ça faisait des dizaines de stades de France.
1: Ouais, lui, il fait directement 10 stades de France. Et en plus, ce qui était très bien, il y avait une très très belle énergie. Puis il n'y a que des jeunes.
0: Oui.
1: Donc c'est 900 000 jeunes quand même, c'est assez incroyable.
0: C'est magnifique.
1: Et
0: vous aviez pu lui parler à Jean-Paul II?
1: Non, je vous dis, lors de cette occasion, il était fatigué à cette époque-là. Donc à un moment, j'étais sur scène, il était, mais il est impressionné, enfin, comme le cardinal Lucigier ou le pape Jean-Paul II sont des gens, on est impressionné, pas forcément parce que c'est le pape, mais ils ont, il n'y a pas de hasard, vous voyez.
0: Oui, on leur a pas donné le job en se disant oui, ça fera
1: ils
0: l'affaire.
1: Ils ont un charisme incroyable. Enfin, ces gens, on sent quand même que c'est pas une opération de marketing.
0: Non, mais c'est dingue, si vous avez vraiment croisé des
1: figures. Oui, c'est intéressant parce que on passe de Black Sabbath au pape, tout ça, c'est assez. C'est ce qui est bien dans la musique, c'est.
0: Moi, j'ai hâte de lire votre bouquin de souvenirs. Hein. Il y a dans l'album plein d'influences. Il y a par exemple le hard rock. On a compris que ça c'était vos racines. Et ça c'est hyper important. Je pense à la chanson Freedom.

0: Ça pourrait être du Black Sabbath.
1: Oui, oui.
0: On en parlait tout à l'heure.
1: C'est vrai. Ah bah oui.
0: Ah, oui. Avec un petit côté aussi Ronnie James Dio.
1: Ouais, enfin, absolument.
0: Dans la voix.
1: Ouais, ouais,
0: vraiment,
1: c'est ça, absolument.
0: On y est. Hein.
1: On y est.
0: Donc, quand on commence avec le hard rock à l'adolescence, de toute façon, on l'oublie jamais.
1: C'est pour la vie.
0: Et il y a aussi des moments acoustiques.

0: for the Braves.
1: Oui.
2: Ça, c'est votre petit côté hippie, un peu.
1: Hippie?
2: Non, je sais pas. Un peu hippie,
1: Si vous voulez, il y a la version acoustique, mais juste après, il y a la version symphonique, pour les braves, justement.
2: Pour les vrais braves.
1: C'est pas pour effrayer les gens tout de suite, il fallait un peu les amener doucement.
2: D'accord.
1: La vraie version.
2: Donc en fait, vous les préparez avec la version acoustique et ensuite vous envoyez les guitares électriques.
1: Oui, enfin, c'est plutôt une formation symphonique assez puissante. Voilà.
2: Et le sens de ma question, c'était aussi, en fait, avec ERA, vous ne vous refusez rien, même si vous savez que les gens ont Ameno dans la tête et donc un canevas assez précis de ce qu'on va entendre.
1: Oui.
2: Vous, ça vous amuse finalement d'aller sur d'autres territoires?
1: Oui, tant que les voix sont belles, si vous voulez, pour moi, la base, voilà, faut toujours des belles voix, des belles mélodies, la puissance des voix, voilà. Vous voyez, c'est un peu le, tant qu'il y a ça, ça va.
2: Comment vous organisez vos castings de voix?
1: Alors, les castings de voix, écoutez, sur YouTube. Je n'organise pas, je vais chercher tous les chanteurs que j'ai eus, j'ai trouvé sur YouTube.
2: Ah, incroyable!
1: Oui. Et tout ce qu'on m'a proposé via les canaux pro, c'était toujours une catastrophe. Mais on m'a posé. Non, mais donc YouTube, on trouve tout. En fait, c'est génial. On contacte les gens. J'ai un ténor qui vient d'Australie. J'ai une soprano qui vient du Canada. C'est vraiment le. Je passe du temps sur YouTube et voilà.
2: Et vous après, écoutez les voix.
1: Oui, j'écoute. Oui.
2: C'est beau. Et la chorale. Alors
1: la chorale, c'est particulier parce que faut trouver des gens qui soient ouverts à. Faut un peu casser les codes de tout ce qu'ils ont appris. Vous voyez, déjà, faut savoir chanter sans vibrer. Parce que les trois quarts des gens dans le classique, ils chantent, en fait, c'est un trémolo, un vibrato. Ouais. Et, ce qu'on a, c'est pas très un peu ennuyeux, ce que je vous dis, mais il y a très peu de gens qui savent chanter,
2: droit
1: sans, dans Noéra, il n'y a pas un vibrato. Si vous écoutez bien n'importe quel titre, il y a zéro vibrato. Imaginez une seconde aménoire avec un vibrato, ce sera assez. Terrible.
2: On y croirait pas.
1: C'est horrible, je pense.
2: Donc, en fait, il faut désapprendre certaines techniques.
1: Non, ils le savent déjà, au départ. Donc, ça réduit considérablement le. Voilà. Et puis, au fil du temps, j'ai réussi à créer une équipe. Ce qui compte pour moi, c'est les qualités aussi souvent humaines des gens avant. Voilà. Pour que ça se passe bien, vous voyez.
2: On a appris plein de choses depuis le début de cette émission. ERA, c'est Eric Lévy. Et si vous connaissez bien sûr par cœur... Déjà, dites-vous que vous n'êtes pas les seuls, hein, puisque ERA est 12 fois platine en France, mais 7 fois en Argentine, triple platine en Italie ou encore aux Pays-Bas. ERA, c'est le deuxième artiste français le plus vendu à l'étranger en 2024. Parce que s'exporter, c'est important. 15 millions d'albums vendus à travers le monde. Ça aussi, c'est très important comme chiffre. Les streams et YouTube, parce qu'on peut dire, oui, ok, mais c'est du passé. Pas du tout. Vous avez dépassé le milliard de streams sur les plateformes de streaming et 3 milliards de vues sur YouTube. Donc, c'est encore complètement d'actualité.
1: Oui, c'est intemporel, en fait.
2: C'est intéressant comme statistique.
1: Oui, c'est vrai.
2: Vous regardez ça? Vous faites attention à ça?
1: Pas vrai. Ça m'intéresse, mais je regarde pas trop, non?
2: Non.
1: Non.
2: Il y a des gens pour vous qui font ça très bien, j'imagine.
1: Oui, non, mais j'ai pas, ça me fait plaisir, bien sûr. Et le côté intemporel, je m'en aperçois par rapport au public qui rajeunit. Au fur et à mesure que le projet vieillit, le public rajeunit. C'est-à-dire qu'on a de plus en plus de, vous savez, vous regardez les statistiques, tranches d'âge, je crois qu'on a de plus en plus de 18-25.
2: Qui écoutent en streaming. 35. Oui, et qui viennent au concert.
1: Oui, de plus en plus, oui.
2: C'est génial.
1: Parce que vous savez pourquoi? C'est tout ce monde du Seigneur des Anneaux jusqu'à Game of Thrones, tout cet univers qui est devenu les jeux vidéo, qui plaît beaucoup. Et c'est vrai que ERA, c'est pile la musique qui va bien avec cet univers, oui. Donc, ça leur plaît.
2: Eric Lévy, c'était un plaisir de vous avoir.
1: Moi aussi, merci beaucoup.
2: Merci beaucoup.
1: Merci à vous.
2: On se quitte en écoutant Will You Call My Name, qui est tiré de ERA 8. À bientôt.
1: À bientôt.
2: Merci beaucoup.
1: Merci.

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3: Jackie, Benji, les Nègres Marrons, bonsoir.
4: Bonsoir. Bonsoir.
3: Ah, je suis contente de votre actualité parce que ça me permet à chaque fois de vous inviter à nouveau.
4: C'est vrai.
3: Dans Décibel.
4: C'est toujours un plaisir pour nous de te revoir, Émilie.
3: Merci.
4: C'est cool.
3: 30 ans d'amour. Vous êtes ma relation la plus longue depuis ça.

0: Rue Casnègre, premier album de Neg Marron. Avec ses quasi 30 ans de carrière, arrive ce chiffre canon de 1 million de disques vendus. Félicitations.
1: Merci.
0: Bravo messieurs, et bravo pour la longévité aussi, parce que on sait que c'est pas forcément évident. Alors, dans la chanson, on dit on fait le bilan calmement, mais si vous faites le bilan posément, est-ce que vous vous dites qu'effectivement c'était pas un long fleuve tranquille ces 30 dernières années?
1: Ouais, c'est vrai qu'on peut dire que c'est pas un long fleuve tranquille, mais c'est aussi ça, le charme et la magie de la musique. Et c'est, il y a des périodes où tout va se passer très bien, il y a d'autres périodes où ça va être un petit peu plus compliqué. Comme on dit, il y a les hauts, il y a les bas, mais l'essentiel c'est de garder toujours cette envie. L'envie de retrouver le public, l'envie d'aller en studio, l'envie de créer. Tant qu'on aura toujours cette envie en nous, on pourra dire que tout va bien malgré tout.
0: Et entre vous alors, parce que moi je le dis, c'est une histoire d'amour sans nuage entre vous et moi depuis 30 ans, mais c'est normal, vous ne m'avez pas sur le dos tous les jours. Vous en revanche, vous avez passé énormément de temps ensemble. Vous êtes sans doute la personne qui connaît le mieux l'autre sur Terre. Est-ce que ça c'est une relation qui s'entretient d'une manière particulière?
2: Il y a de fortes chances effectivement. Ouais, hein. Que... Ben écoute, franchement c'est assez naturel. Ce qui est intéressant aussi, c'est qu'au-delà de la musique, on a surtout des liens d'amitié qui sont très forts.
0: Ça a commencé par ça.
2: Tout à fait, ça a commencé par l'amitié d'abord, et puis la passion est venue consolider tout ça. Et aujourd'hui, on a des vies de famille, on est des darons, donc pour le coup, les enfants aussi sont proches, et donc toutes sortes d'occasions et de célébrations sont bonnes pour qu'on se retrouve ensemble, bien au-delà de la musique en fait. Et donc, oui.
0: Vous diriez que ça ressemble à une relation de frère ou c'est encore autre chose?
1: Bah oui, c'est une relation familiale, une relation frère, une relation de couple. D'une certaine manière.
0: Bah ouais, parce qu'il faut se mettre d'accord.
2: On était au bord du divorce il y a pas longtemps.
1: Donc il faut des concessions, des consensus.
0: Ouais, c'est ça, ouais.
1: Mais après, voilà, tout ça ne tient pas s'il n'y a pas une réelle fraternité entre nous, une réelle amitié. Et c'est vrai que, Benji, je le vois plus que ma femme, carrément, quasiment, parce que entre les studios, les concerts, le travail, il y a tout plein de choses qu'on fait ensemble. Mais en fait, je pense que ce qui continue de nourrir cette amitié, cette fraternité, c'est justement le fait qu'on se voit pas uniquement pour le boulot, quoi. On va s'appeler pour aller voir un match de foot, on va s'appeler pour aller manger au resto ensemble, on va s'appeler pour aller dans une soirée, on va s'appeler comme il disait Benji, quand il y a des événements familiaux, mariage, baptême. Donc tout ça fait que ça va au-delà de juste de gars qui travaillent ensemble. Non, on est des frères pour de vrai, quoi.
0: Il faut qu'on parle de cet énorme tube qu'on passe régulièrement ici dans cette émission dès qu'on a envie de se réconforter avec un petit peu de nostalgie, mais de la nostalgie douce et lumineuse.

0: Le bilan, c'est une chanson que tout le monde a dans ses playlists, que plein de gens qui n'iraient pas au même concert ont quand même en commun. C'est des chansons comme ça qui font un peu ciment pour pas qu'une génération, d'ailleurs pour plusieurs. Quand elle est née, cette chanson, est-ce que vous vous êtes rendu compte que vous étiez en train de créer un truc à part qui allait durer vraiment?
1: En fait, je me rappelle bien du jour de l'enregistrement de ce titre. Dans le studio, il planait une atmosphère assez particulière, une forme de mélancolie, quelque chose de très touchant et d'assez sincère. Mais on était loin de s'imaginer quand même que ce morceau traverserait le temps, les années, les générations à ce point-là. Ouais. Par contre, ce qui est intéressant, c'est que à chaque fois que des gens nous rendaient visite en studio et que les gens l'écoutaient, il y avait toujours des réactions de surprise. Les gens étaient vraiment touchés par le propos, par l'histoire, par le côté authentique en fait aussi de cette chanson et de notre histoire. Donc ouais. Donc on sentait qu'on tenait quelque chose d'intéressant, mais de là à prédire ouais. que ça allait voyager, traverser le temps à ce point-là, franchement, on n'y était pas vraiment.
0: Et c'est fou quand même d'avoir, parce qu'à l'époque, c'est que le deuxième album de Negmaron, on est en l'an 2000, vous êtes encore très jeune, et pourtant déjà, donc très, oui, tu parlais de mélancolie, très nostalgique, et en fait j'ai l'impression que c'est un truc qui est vraiment partagé par tout un tas d'artistes. Je sais pas si vous écoutez de temps en temps, par exemple, les albums de Big Flo et Oli, dès qu'ils ont eu 22 ans, ils commençaient à faire des chansons sur la nostalgie de leur adolescence, etc. Comment vous l'analysez, ça? De chérir des moments qui viennent à peine de se passer?
2: Parce que déjà, faut rappeler le parcours des Negmaron. Nous, on a grandi à Gare Charcel, banlieue parisienne, dans le 95. Et on n'était pas prédestinés à faire cette carrière. Nous, la musique, on a toujours fait de la musique, mais c'est vrai que ça, pour nous, ça a été très vite.
0: Oui, il fallait les défoncer, les portes. En tout cas, elles n'étaient pas ouvertes pour vous.
2: Justement, nous, non.
0: Ah ouais,
2: on n'a pas trop eu à les défoncer parce que c'est voilà, il y a eu un film qui a été tourné à Garges, le film de Thomas Gilou, le film Rail, ouais. Et donc
0: il y avait la monnaie,
2: voilà, la BO qui est sortie dans la BO du film. Et et c'est vrai que tout s'est accéléré, tout s'est enchaîné très vite. Sortie du single, ensuite on sort un album assez rapidement. Ensuite il y a un projet Bisson à Bisson, on crée le label Première Classe. En 4-5 ans, il y a un énorme changement dans notre vie. De rien, de amateur, on passe au statut de professionnel, il y a tout plein de choses qui se passent. Et c'est vrai que, et c'est à ce moment-là qu'on a l'idée de faire ce titre, le bilan, pour raconter tout ce qui se passe en 4-5 ans. On vit peut-être ce que d'autres personnes peuvent vivre en 20 ans. Quoi.
0: C'est ça. Et en écrivant justement cette chanson, les paroles, et en se rappelant de tout ça, en le remettant dans l'ordre, est-ce que vous avez réalisé que vous en aviez profité, ou bien est-ce que c'était tellement rapide que vous n'avez peut-être pas tout kiffé au maximum?
1: Non, quand même, je pense qu'on était quand même conscient d'avoir vécu des moments extraordinaires, d'avoir bien profité. J'ai même envie de dire d'être un peu des privilégiés quelque part. Parce que on a signé nos contrats en maison de disque, on avait 18 ans, on sortait du lycée, on était, comme le disait Jackie, on était super jeunes. Et on était encore à l'époque où, je dis bien entre guillemets, le show business, il se passait beaucoup de choses, tout ce qui est vraiment des moyens dans la musique, des budgets. Donc on a mis tout ça à notre disposition pour qu'on enregistre dans des super bonnes conditions. Pour qu'on ait un environnement assez sain. Donc on se rendait bien compte qu'on vivait des choses assez magiques pour notre jeune âge, tu vois.
0: Les Negmaron qui préparent, l'air de rien, un nouvel album, il faut qu'on en parle. La dernière fois on s'est vu pour un peu de temps,

0: On va l'écouter en entier tout à l'heure, ne m'engueulez pas, mais je voudrais qu'on en parle avant avec Jackie et Benji des Negmarons qui sont avec nous. Le mot diaspora, ouais, qui peut rappeler évidemment plein de thématiques de l'album Exodus de Bob Marley. Et puis le petit clin d'œil aussi à Alpha Blondie, Brigadier Savali. Voilà, donc il y a vraiment plein de trucs qui se passent dans cette chanson. Racontez-moi comment elle est née.
1: Alors Jackie, je te...
2: comment elle est née? Elle est née lors d'une création, une séance de création au studio.
0: Ça ressemble à quoi, vos séances de création?
2: En fait, on est là, on écoute différentes musiques. Et c'est vrai qu'on avait dans un petit coin de la tête de reprendre ce morceau d'Alpha Blondie. Donc. Et ce jour-là, on était en studio et on s'est dit, on n'avait pas l'idée de reprendre le Alpha. Vas-y, on va se l'écouter maintenant. Et du coup, on a joué quelques accords du morceau et puis on s'est mis à faire un buff autour de ce titre-là et c'est comme ça. C'est... En fait, ce morceau, il n'a pas vraiment été trop pensé, il est vraiment venu de manière assez naturelle.
1: Et spontané. Ouais.
2: Très, très spontané, c'est vraiment la musique qui nous a inspiré la thématique. Des fois, c'est en sens inverse, on a une thématique et on va chercher la musique qui va avec. Là, c'est le morceau qui nous a inspiré cette thématique et puis on est parti sur le mot, diaspora, enfin... On avait cette idée de parler de la communauté, de parler du pays, etc. Et c'est comme ça qu'est né ce titre.
0: Alors, c'est sûr que il faut voir le clip qui va avec cette chanson. Moi, je viens de le découvrir là, juste avant le début de l'émission. Il est magnifique. Il vient de sortir, tourné en Côte d'Ivoire.
2: Exactement. Abidjan, oui.
0: Racontez-moi pourquoi là-bas, d'ailleurs, et ensuite comment ça s'est passé.
1: On a fait le choix de tourner à Abidjan parce qu'on voulait tout simplement retourner à la source. Comme tu l'as si bien indiqué, c'est une reprise d'Alpha Blondie, Brigadier Savary. Et donc, ce titre, Brigadier Savary, est né à Abidjan. Et on s'est dit qu'il serait intéressant d'aller tourner là-bas. Et donc, on a travaillé avec un jeune réalisateur qui s'appelle Mindsef, qui s'est bien approprié la chanson et a fait une très belle retranscription en images. Donc, on est super contents. L'idée, c'était aussi de dire que aujourd'hui, quand on parle de la diaspora, on parle de toutes ces personnes qui, comme nous, ont la double culture. Moi, je suis né à Sarcelles, Jackie est né à Paris. Et c'est vrai qu'à la maison, on a reçu aussi une éducation avec des valeurs africaines. Et aujourd'hui, voyant le continent africain, l'Afrique émergent, on a envie aussi d'apporter notre contribution à l'émergence du continent et voir comment on peut apporter notre pierre à l'édifice. Et donc, c'est aussi de ça dont on parle dans ce titre, quoi.
0: La double culture, alors, arrêtez-moi si je me trompe, mais pour toi, Benji, Congo, et pour toi, Cap Vert,
1: exactement.
0: Jackie, est-ce que c'est quelque chose qui est à géométrie variable dans votre vie, par moments hyper important, hyper devant, par moments un peu plus en retrait? Maintenant, comme tu l'as dit tout à l'heure, vous êtes des darons. Et surtout, comment vous transmettez ça à vos enfants?
2: Pour moi, c'est une chance d'avoir cette double culture. Et surtout d'en être conscient et d'épouser les deux cultures. Aussi bien la culture française que, pour ma part, la culture capverdienne. J'ai eu cette chance d'aller très très jeune au Cap-Vert. La première fois que j'ai mis les pieds au Cap-Vert, j'avais 2 ans. Donc mes parents, c'est vrai qu'ils m'ont toujours transmis les valeurs du pays. À la maison, ça parle capverdien, ça mange capverdien. J'ai grandi aussi dans le quartier avec plusieurs communautés. Et c'est aussi ça le message qu'on veut passer à travers Diaspora. Nous, on a eu cette chance, tu vois, pendant un certain temps. Je l'entends un petit peu moins maintenant, mais on a beaucoup parlé de diversité, etc.
0: Oui.
2: Et nous, en fait, tu vois, nous, la diversité, pour nous, ça a toujours été quelque chose de normal parce qu'on a grandi avec plein de communautés autour de nous, plein d'origines différentes. Donc, et aujourd'hui, c'est vraiment une force. C'est une force de pouvoir, tu vois, nous, on sait dire quelques petits mots en créole, on sait dire des petits mots dans l'ingala, là, tu vois, il y a plein de trucs. Le fait d'avoir grandi avec plein de cultures différentes, moi, je trouve que c'est vraiment une force, quoi.
0: Ouais. Mais alors, grande force, grande responsabilité. La génération suivante, comment vous transmettez ça?
1: C'est une vraie question parce que, effectivement, on a pu recevoir de la part de nos parents certains codes, parfois la langue, mais pas forcément pour tout le monde.
0: Ouais.
1: Et aujourd'hui, on a vraiment envie aussi que nos enfants connaissent une partie de leurs racines et puissent découvrir qu'ils ont aussi l'éducation française, mais il y a aussi historiquement d'autres choses auxquelles, et d'autres endroits auxquels ils sont liés. Donc je pense qu'il faut faire le travail, les emmener là-bas de temps en temps en vacances, leur en parler, leur lire pourquoi pas des BD adaptés aussi aux jeunes enfants avec l'histoire de pays d'origine, et puis voilà, faire le travail comme on peut, mais c'est important quand même. Et nous, ça nous impacte aujourd'hui, ce côté diaspora nous impacte tout simplement parce qu'on a vu nos parents arriver, venir d'ailleurs et mener certains combats pour s'intégrer, pour exister, pour élever les enfants dans de bonnes conditions. Et forcément, ça nous a impacté dans notre manière d'aborder la vie, tout simplement, ouais. Face à des obstacles, des difficultés, des choses à régler, voilà. Donc, même d'une manière inconsciente, finalement, c'est toujours là. Ce côté-là est forcément sous-jacent.
2: Si nous, des fois, on l'oublie, il y a les grands-parents qui sont là pour continuer à faire le travail.
1: Exactement.
0: Ça, c'est vrai. Non, mais du coup, des chansons comme Diaspora, ça fait aussi partie, finalement, enfin, c'est une manière douce et dansante, mais ne serait-ce que ce mot ne disparaisse pas.
2: Exactement, mais tu sais, nous, Diaspora, c'est la version 2026, mais en fait, on a toujours parlé de notre culture, toujours parlé de nos origines, toujours parlé de nos valeurs à travers nos albums, à travers différents morceaux, et puis aujourd'hui, en fait, on le retranscrit différemment. Mais c'est quelque chose qui a toujours été ancré en nous, ou même via différents projets, des projets comme le Bissona Bisso, des projets comme la MC Malcriado. Donc ça, c'est vraiment quelque chose qui est propre à nous, cette double culture, parler du quartier là d'où on vient, là où on a grandi, mais également parler de nos origines et de nos racines.
0: Alors il y a des doubles cultures évidemment qui sont beaucoup plus dures à porter que d'autres, difficiles et douloureuses. On en parlait il y a quelques semaines ici avec Abdel Malik et Matteo Falcone à propos des descendants d'esclaves, donc des africaines et des africains qui ont été arrachés à leur continent pour ce commerce de l'esclavage, le code noir, c'est fou, que la France avait mis en place à l'époque pour formaliser un petit peu tout ça, a enfin été abrogé, et c'est dingue parce que le code noir, c'était le cœur du film de Abdelmalik Fursi, Né libre. Il y a un album qui est sorti de chansons inspirées par l'histoire de Fursi, et vous êtes dessus avec cette chanson qui s'appelle Justice.

opté. Alors comme moi, hein, vous lisez les journaux et vous avez entendu la nouvelle, l'abrogation du code noir. Je vous pose la question parce que vous étiez à l'Olympia le 22 mai 98 pour célébrer les 150 ans de l'abolition de l'esclavage.

0: est-ce que c'est comme dans la chanson « Lève-toi, bats-toi » sur ces thématiques-là, encore aujourd'hui?
1: Ben, c'est bien sûr des thématiques qui sont très très importantes pour nous. Déjà parce qu'on s'appelle Nègre Marron et que c'est pas un nom anodin, c'est un nom qui est quand même lourd et chargé d'histoire.
0: Tu peux expliquer?
1: Ben, les Nègres Marrons, en fait, c'était les esclaves insoumis qui refusaient tout le système colonial, qui s'organisaient pour s'évader, pour reconstituer des communautés loin du colonisateur, loin de l'oppresseur. Et ce sont des esclaves, en fait, rebelles. Et donc, nous, on a choisi de s'appeler comme ça, étant très jeune, avec un certain nombre d'informations, parce qu'on était quand même assez renseignés aussi sur toute cette histoire, l'histoire de l'esclavage. Et là, en l'occurrence, de voir aujourd'hui que les choses avancent, ben ça fait plaisir. C'est le fruit du travail de plusieurs personnes. On voit des députés aussi qui ont porté ce dossier à bras-le-corps, ouais. qui n'est pas évident. Il y a effectivement le film aussi d'Abdel Malik qui a fait bouger un petit peu les lignes. Donc ça, c'est très important de poser des sujets comme ça sur la table. Et voilà, mais il faut pas que la France ait peur de regarder son histoire dans les yeux, en fait. Parce que tant qu'on ne fera pas ce travail de mémoire, il y aura toujours un gap entre certaines communautés, les gens qui nous dirigent. Il faut qu'on crève les abcès et puis ensuite qu'on aille de l'avant. Mais tant que tout ça, ça ne sera pas finalement réglé, posé, inscrit dans les livres d'histoire avec tout le récit qui dans son intégralité, en fait.
0: Oui, parce qu'il y a ça, un vrai début, un vrai milieu, une vraie fin, des lois.
1: Exactement, il ne faut pas avoir peur d'en parler.
2: Sans modifier l'histoire, surtout.
1: Exactement.
2: La raconter telle qu'elle est.
1: Voilà. Et je mets le doigt sur quelque chose, mais c'est vrai qu'il y a de cela un ou deux mois, quand il y a eu le Conseil de sécurité de l'ONU et que la France n'a pas reconnu l'esclavage comme étant un crime contre l'humanité, eh ben, voilà, il y a une partie de la population, en tout cas, qui a été vraiment heurté par ce manque de reconnaissance
0: et de réalisme,
1: et de réalisme, ouais. Des faits historiques qui sont avérés, documentés, etc. Et donc là, de voir que le code noir est abrogé, c'est déjà un pas en avant, mais on a encore beaucoup de travail à faire.
0: Mais avant de se mettre au boulot, on danse, ça vous dit? Diaspora, les Nègres Marrons, c'est tout nouveau, ça vient de sortir et c'est déjà sur votre radio ici.
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0: Calvo qui nous a quittés au mois de janvier. Tout jeune, il avait 53 ans. C'était un rappeur incroyable, notamment dans Arsenic. Un parolier aussi de génie pour plein d'autres gens, même des tubes de Asia. Elle est à toi. Ben, c'est Calvo quand même.
1: Qui avait écrit.
0: Voilà. Et pour vous, c'était aussi vraiment un ami, un proche. Est-ce que vous avez envie, je ne vais pas vous forcer parce que c'est triste et il est mort il y a vraiment peu de temps, mais de dire quelques mots sur lui?
1: Bah oui, Calvo, de toute façon, voilà, il sera toujours avec nous, on l'oubliera jamais, on lui rend hommage à chacun de nos concerts. C'est un frère qui nous a quitté trop tôt, malheureusement, mais son image, sa voix résonnera à tout jamais dans nos cœurs, à tout jamais dans le cœur des gens, parce que il a énormément apporté pour la musique avec son frère Lino. Voilà, Arsenic, ce sont des légendes de la musique, et c'est ça aussi la chance qu'on a de pouvoir faire ce métier, c'est que on fait des choses qui resteront.
0: Et même après vous.
1: Donc même après nous, et aujourd'hui, Calbo est parti, mais son œuvre restera toujours là, et quelque part, son âme sera toujours avec nous, à travers ses morceaux, à travers sa musique, donc il sera toujours là avec nous, quoi qu'il arrive.
0: Merci beaucoup, Jackie. Merci, Benji. Longue vie et belle vie au Negmaron.
1: Merci, Émilie. Merci
0: à bientôt.
1: Vraiment, merci beaucoup.
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2: Bonjour Julie,
3: bonjour tout le monde.
4: Lucie, vous commencez avec une affirmation ce matin.
2: Il n'y a pas de rue à la boule.
4: Bah pourtant on roule bien quelque part.
2: Bah oui, mais il n'y a pas de rue. Il y a des avenues, il y a des boulevards, il y a des allées, mais il n'y a pas de rue. C'est une bizarrerie de la ville.
4: Ah mais est-ce qu'on sait pourquoi?
2: On le suppose. Déjà il faut savoir que si on se penche sur la définition, une avenue est censée être végétalisée, donc bordée d'arbres et de verdure, ce qui n'est pas le cas d'une rue. Alors je ne suis pas allée faire le tour de toutes les rues de la Baule pour vérifier si on voit bien des arbres, mais je suppose que c'est en majorité le cas. Ce qui est certain, c'est que les personnes qui ont tracé les voies cherchaient à vendre des parcelles ou des maisons à des personnes plutôt aisées, des gens qui avaient des pépettes, quoi. Des gens qui venaient des grandes villes et qui seraient fiers de donner leur nouvelle adresse. Notre résidence balnéaire se situe avenue des Érables, avenue des Ibis. C'est quand même plus chic que de dire rue. Donc, pas de rue à la Baule. Et je suis allée voir chez les voisins si cette particularité a pu déteindre. Et figurez-vous qu'à Pornichet, il n'y a qu'une seule rue.
4: Quoi ?
2: Ben oui, vous avez bien entendu, cette rue s'appelle la rue d'Alsace. Et figurez-vous que c'est même pas une rue. Non mais on marche sur la tête, hein. La rue d'Alsace, c'est une impasse qui s'appelle rue. Alors qu'à côté, il y a des avenues qui devraient s'appeler rue. Bon bref, je suis en train de tout mélanger dans votre tête. En gros, ce qu'il faut retenir, c'est qu'à la Baule, il n'y a pas de rue, il n'y a que des avenues, des boulevards et des allées. À Pornichet, il n'y a qu'une seule rue et les autres sont aussi des avenues et des boulevards. Tout ça pourquoi ? Ben parce que c'est plus classe.
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4: Salut Brésisel.
5: Est-ce que par hasard vous ne seriez pas la petite Manon?
4: Je m'appelle Manon.
5: Faut bien te regarder pour te reconnaître.
4: J'ai 22 ans, bientôt 23.
6: L'appareil est un peu plus que son âge. Elle fait au moins 18 ans. Qu'est-ce que tu fais?
4: Je suis vendeuse de carrelage et je suis dans les petits bonheurs.
5: Mais pourquoi, eh? Pourquoi?
6: Parce qu'elle est belle. Et que je suis d'accord.
7: Elle vient d'où cette fille?
4: J'habite à Quimper. Je ne suis pas originaire d'ici, j'habite à Cancale de base. Ville de cœur, la meilleure ville de Bretagne.
8: Le symbole de la nation bretonne.
4: Moi, Cancale, j'aime Cancale parce que c'est une petite ville avec un petit port. Magnifique, tout le monde se connaît, il y a la joie de vivre, il y a les huîtres, il y a le vin blanc, il y a les bars, il y a tout ce qu'il faut pour avoir une belle vie en fait.
9: Et sinon, les huîtres?
10: Il y a encore eu une marée noire en Bretagne.
9: Putain, une marée noire, c'est de l'encre de sèche.
11: Alors, où est-elle ton île?
4: Si je devais finir mes vieux jours sur une île bretonne, je dirais Groix. Franchement, ça a été le coup de cœur de mon été là, dernier. J'ai pas été sur beaucoup d'îles, parce que les Glénans, bon, c'est vu et revu, mais Groix, franchement...
12: Non mais franchement, qu'est-ce que tu lui trouves, hein?
4: En fait, c'est un mini Cancale.
13: Oh non, mais c'est pas vrai. Vous croyez pas que vous poussez?
14: Un méga tube.
4: Ma chanson préférée, c'est Je te promets.
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16: Je te promets le sel au baiser de ma bouche.
4: C'est vraiment la chanson que je pourrais sortir à toutes sortes de soirées. Et je n'ai pas honte de le dire. Mamie, une love de Johnny, a vu tous ses concerts, elle a le tatouage sur le bras, elle a fait tous ses concerts. Ses premiers concerts, là, dans la fosse, comme ça, mamie, génial. Ah, je te promets, c'est vraiment la meilleure musique que j'aime.
17: Ta grand-mère, elle a enterré Michael Jackson, David Bowie, Johnny, Prince, même le gars de Koh-Lanta, Miskel.
18: Changement d'époque en cours.
4: Si je pouvais voyager dans le temps, j'irais à l'époque baroque. Parce que j'aurais aimé porter les tenues des femmes.
17: C'est quoi cette tenue?
4: Les belles robes, les belles coiffures. J'aurais aimé ça, mais j'aurais aimé vivre dans les années 80. Enfin, rien qu'une époque sans téléphone.
19: Ah, non mais allô quoi. Je sais pas, vous me recevez?
20: Oh, j'ai plus de bar. Hein. J'ai plus d'unité. Hein. Pourtant, je suis chez Orange. Il devrait pas y avoir de pépins.
4: Allez, salut, c'était Manon.
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21: Aujourd'hui, je voulais vous parler de cet homme au courage inégalé, le facteur auxiliaire Clavel. Au début du XXe siècle, la vie se développe au sommet du Mont Ventoux avec l'arrivée de l'observatoire. Le service postal de cette structure souhaite recevoir le courrier plusieurs fois par semaine. Sauf que le sommet du Mont Ventoux culmine à plus de 1900 mètres d'altitude et un accord est passé. Le courrier devra être acheminé 5 fois par semaine tous les jours, sauf le mardi et le jeudi. Ce sera donc le facteur Clavel qui s'occupera à pied de cette tournée. Imaginez bien, 22 km aller-retour via des raccourcis sont ainsi réalisés par ce facteur, payé, écoutez bien, 4,50 francs par jour. Il faut en moyenne au facteur 5 heures pour monter et 3 heures pour descendre. Mais quand la saison d'hiver arrive, c'est une autre histoire. La neige à l'époque pouvait encore atteindre 1 mètre de hauteur. Pour ajouter les vents terribles du sommet et les températures négatives, le facteur Clavel peut mettre jusqu'à 8 heures de marche pour gravir le sommet. À l'époque, cette ascension quasi quotidienne attire un bon nombre de curieux qui n'hésitent pas à faire l'ascension avec le postier qui se transforme alors en guide. Et puis, comme si ça ne suffisait pas, le facteur doit aussi effectuer une tournée de 10 km sur les hauteurs du Ventoux. Son salaire à l'année ne dépasse pas les 190 francs. À l'époque, un article de presse demande sa titularisation auprès de l'administration des postes. Le facteur Clavel partira ensuite en 1914 au front durant la Première Guerre mondiale et on ne retrouve pas sa trace dans l'histoire vauclusienne. Aujourd'hui, l'unique souvenir de ce facteur courageux est la création dans les années 50 du chemin du facteur au Mont Ventoux qui permet d'emprunter son périple via la Combe dans Suisse.
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0: Je suis sûr qu'il vous arrive dans la vie de ne pas être en forme et même d'être carrément chafouin, sans raison précise. Et là, ma grand-mère vous aurait dit « je sais pas ce que j'ai, mais je baquillerai comme nombre ». Ça veut dire que je suis tellement de mauvaise humeur que je me disputerai avec mon reflet. J'ai pas toujours tout expliqué non plus, hein, c'est vrai. Hein, et puis c'est pas le jour, je vous préviens, je suis pas d'humeur. Et puis ça m'énerve et je sais pas ce que j'ai, de toute façon tout m'énerve. Ah, il y a jamais rien qui va. Vous voyez ? C'est ça. Et pour illustrer mon propos, là, vous êtes dans un estaminet, tranquille, en famille, et la serveuse n'est pas des plus aimables. Ça arrive. Et avant de partir, vous entendez le patron lui dire « Tu vas faire chier les clients en force de faire un nez comme une bottine !» Ne paniquez pas, Wikiz est fait là pour vous aider. Le sens profond de cette phrase est évident, c'est la forme qui est troublante. Parce qu'une bottine, c'est fait pour aller sur les pieds. Et quelquefois, des précautions olfactives vous empêchent de les approcher de votre nez. Alors, comment est-ce possible ?
1: Traduction.
0: Eh bien, prenons notre serveuse, ce joli estaminet des Flandres, voyez, avec des assiettes pendues aux poutres et des fleurs de houblon qui pendoulent. Imaginez à cette serveuse son visage que si elle sourit, elle serait plus jolie. Sourire de mes, rendez-moi ma jeunesse, comme on dit. Ensuite, vous prenez une bottine à bourron, comme au temps où la mode était de mettre des Rangers de GI. Vous pliez la bottine, ça fait quoi ? Des fronces. Bah, faites pareil avec votre nez. Voyez, ça fait des fronces, et vous avez un nez comme une bottine. Et on dirait que vous faites la gueule. Enfin, moi, je dis ça. Je dis rien. D'ailleurs, j'arrête.
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3: À Villebois-Lavalette, il suffit de lever les yeux pour comprendre que ces halles ne sont pas ordinaires. Sous cette charpente de 350 ans, des générations de marchands et d'habitants se sont retrouvés, faisant de ce lieu le cœur battant du village. Les halles de Villebois-Lavalette ont été construites au XVIIe siècle, probablement autour de 1665. Elles auraient été édifiées par les mêmes ouvriers que ceux qui travaillent, à la même époque, sur la partie princière du château voisin. Et d'ailleurs, qui mériterait lui aussi une chronique, hein, d'ailleurs. Mais le site des halles est plus ancien encore, hein, puisque les halles d'aujourd'hui reposent de toute évidence sur un soubassement du XIIe siècle, ce qui montre, hein, ce qui traduit que le commerce s'organise ici depuis le Moyen-Âge. Au XVIIIe siècle, un certain Daubé d'Aubeuf de Villers, qui était seigneur de Blanzagué et capitaine du château auquel les halles appartenaient, eh bien, il entreprend d'importants travaux. Les bases des piliers en bois, qui étaient d'ailleurs vermoulus, sont renforcées par des dés de pierre et la charpente est consolidée. Puis, en 1806, sous le Premier Empire, les halles deviennent propriété communale en même temps que le champ de foire. Et pendant un temps, hein, elles vont même accueillir la mairie et la justice de paix, une sorte de tribunal de proximité. En 1855, le maire décide de reculer la façade qui longe la route, hein, pour faciliter la circulation. C'est à ce moment-là qu'on remplace 11 piliers en bois par 7 colonnes toscanes en pierre. On aménage aussi des escaliers et on modifie une partie de la toiture. En fait, c'est en grande partie l'aspect que nous connaissons aujourd'hui. Après la Seconde Guerre mondiale, l'entretien des halles coûte cher, trop cher pour la commune. Un projet de démolition est même envisagé en 1946. Mais finalement, les halles sont classées monument historique le 10 mai 1948. Et ce classement, eh bien, il est décisif. Parce qu'il faut imaginer, hein, qu'à cette époque, en France, beaucoup de halles des 16e, 17e siècles sont détruites. Suite à cet épisode, le monument va connaître plusieurs phases de travaux. La toiture est restaurée en 1976, le pavage est refait quelques années plus tard, et puis l'ensemble va être rénové au début des années 2010. Aujourd'hui, chaque samedi matin, eh bien, le marché anime toujours les halles. La preuve que ce monument n'est pas seulement un superbe patrimoine, c'est aussi un véritable lieu de vie.
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4: Forte, sensible et guerrière. Quand les gens vous disent tout arrive en même temps, c'est vrai. Voilà la limite. Donc ça arrive tout en même temps parce que en ce moment on fait tout. Et puis ça peut être que mieux après. Je me suis retrouvée pour la première fois de ma vie assise dans mon salon par terre avec une impossibilité totale de me servir de mon cerveau, de pouvoir travailler, ce qui m'était jamais arrivé.
5: Qu'est-ce qui vous permet en fait à ce moment-là de sortir la tête de l'eau ?
4: Ce qui va m'aider, c'est une prise en charge médicale, mais aussi je me suis mise à peindre, à lire de la philo, et ça va m'aider doucement à baisser le taux d'angoisse, à donner du sens au vide

0: auquel j'étais confrontée. Quelque chose de créatif qui m'a aidée à pas mourir, en fait. Hein. Donc ça a été assez incroyable de voir capacité de créativité qu'on peut avoir alors que quand plus rien fonctionne, en fait.
1: De quelle façon ça se met en place ?
0: J'étais assise par terre entre Noël, jour de l'an 2021, toute seule, mes enfants n'étaient pas là. Et j'avais sous mon canapé acheté pour les enfants, pour jouer, 2-3 toiles et puis une espèce de gouache. Je me suis mise à peindre des points pour faire des peintures aborigènes parce que je me suis dit, bon, bah, ça va être à peu près tout ce que je vais savoir faire. Il m'arrivait des fois de le faire pendant 10 heures d'affilée sans me rendre compte du temps qui passait. Et c'était assez magique. Mais non, il n'y avait rien de prémédité. Aujourd'hui, ce qui est incroyable, c'est que je ne saurais plus faire ça. Donc je les regarde avec... D'abord, je les remercie parce que je sais que ça a été un peu... vraiment ma planche de salut, enfin, mes toiles de salut. Je ne sais pas si on peut dire ça. Comment expliquer ? Ça m'a aidé à poser mon cerveau, mettre sur pause les angoisses et surtout de voir que malgré le vide intersidéral qui m'entourait, j'arrivais à créer quelque chose. Parce qu'il n'y a pas d'objectif à atteindre. On a le droit d'effacer, de recommencer. Que ça plaise ou pas, on s'en fiche, parce que de toute façon, on ne le fait pas pour ça. Rien n'est grave, en fait. Tout sera parfait. Et ça c'est agréable.
1: Cette réflexion, ça vous a mené à quelle conclusion ?
0: Avant, je pensais que tout n'était que responsabilité. Aujourd'hui, c'est plus du tout le cas. Je vois beaucoup plus de choses, en fait. Un souci ne prend plus jamais tout l'espace dans ma tête. Il y a de la place pour tout. Les emmerdes et les trucs bien. Mais c'est pas parce qu'on a... Voilà, il y a quelque chose qui va pas que rien d'autre ne doit aller. Et c'est comme dans la peinture, en réalité. Par exemple, quelque chose ne va pas correspondre à ce que vous vouliez faire. Bah, c'est pas grave, l'espèce de tâche qui n'était pas prévue, bah, on la laisse, mais le tableau n'est pas gâché. Et c'est ça, en fait, que j'ai appris. Il peut y avoir une couleur qui ne correspond pas à ce qu'on a voulu sur une partie de la toile, mais tout le reste, en fait, est magique. Bah, la vie, c'est ça, en fait. Il y a toujours un truc qui ne va peut-être pas aller, et on va juste lui laisser la place qu'il doit avoir, mais pas tout.
2: Voilà, résiliente et sage, pour donner d'autres qualificatifs qui correspondent à Émilie Voiron. Vous retrouvez son portrait sur ici.fr.

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2: Complètement gaga avec Olivier Glin. Alors, bonjour Olivier, on parle d'eau aujourd'hui ?
1: Vouille, sagassouille. Bonjour les amis, aujourd'hui on va voir des mots comme on en trouve nulle part ailleurs. Chez nous, dans le parler gaga, on a des termes pour tout. Et pour patauger dans l'eau ou la gadoue, on n'a pas un mot, mais trois. Bassouiller, gabouiller et gassouiller. Oui, trois verbes pour exprimer le bonheur de tripoter de la flotte ou de barboter dans la boue liquide. Et, comme on est généreux hein, quand même, on ne s'est pas arrêté là. Et on a même des noms qui vont avec. On appelle ça des déverbaux, car ces noms viennent des verbes. On a la bassouille, la gassouille et la gabouille. Ces mots sont employés dans la Loire, mais également dans le Lyonnais et le Beaujolais, et puis de façon plus générale dans une bonne partie de la région Rhône-Alpes. Voici une maxime qui nous est donnée par Jean-Baptiste Martin. T'as beau gabouiller la bassouille, t'en feras pas rien des œufs à la neige. La plupart du temps, c'est juste remuer l'eau, éclabousser, patauger. Bref, faire ce que les mamans, elles y trouvent à redire quand les enfants reviennent avec le pantalon trempé. Et s'il y a des gens qui aiment bien gassouiller, ce sont bien les enfants. Les matrues, il n'y a pas besoin de faire grand-chose pour leur faire plaisir. Tu sors une petite bassine, tu mets un peu d'eau au fond et c'est parti pour la gassouille. C'est que ça peut gassouiller jusqu'à l'évaporation totale. La gassouille, c'est révélateur de la personnalité profonde des gens. Hein. Comme le dit l'adage, dans la gassouille, il y a deux sortes de gens. Ceux et ceux qui y tombent et ceux et celles qui t'y poussent. Bon, la nage n'existait pas hein, jusqu'à aujourd'hui, mais mieux vaut tard que jamais. Ou alors celui-ci, d'adage. Quand t'as les pieds dans la gabouille, c'est pas le moment de chercher tes pantoufles. Et oui, chez nous, la gassouille, c'est souvent un souvenir d'enfance. Mais entre nous, on est tous encore un peu des garagnas. Hein. On y aime bien parfois encore. Quel plaisir de gassouiller un peu.
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3: Et je suis ravie de retrouver dans cette rubrique celle qui a été la révélation littéraire drômoise de 2024, Valérie Patureau, avec sa cuisinière des Kennedy, qui a conquis 100 000 lecteurs l'année dernière. Elle publie cette rentrée aux Escales, un très très beau troisième roman qui s'appelle L'Enseveli. L'Enseveli, c'est d'abord l'histoire d'Abel, poilu de la Grande Guerre, blessé au combat en sauvant un inconnu. Il est transféré dans un hôpital de fortune où il va faire la connaissance d'un mystérieux voisin de lit, une gueule cassée qui, incapable de parler, va communiquer avec lui à l'aide d'un petit carnet. Adrien, c'est son nom, est médecin et officier, tandis qu'Abel, simple soldat, vient de la Drôme paysanne. Mais là, pour passer les journées, ils vont se raconter l'un à l'autre et tisser un lien si puissant que lorsqu'ils seront séparés, il faudra à tout prix se retrouver. Pourquoi Valérie Patureau a-t-elle voulu redonner vie à des combattants de la Grande Guerre ? C'est la question que je lui ai posée.
4: Peut-être parce que je suis la dernière génération à les avoir croisés. Je m'en souviens très bien, je devais avoir 7-8 ans et le frère de ma grand-mère me terrorisait parce que quand on allait chez lui, il retirait son œil de verre et donc il avait eu un terrible, voilà, sur un obus pendant la guerre de 14. Moi j'ai un intérêt très fort pour l'histoire, pour cette période particulière de l'histoire aussi, parce qu'elle représente vraiment, je le trouve, au même titre que la Révolution française, elle représente le socle de notre société moderne. Et je suis pas historienne, donc j'ai pas du tout voulu écrire un livre sur la guerre. J'ai voulu écrire un livre sur l'amitié et surtout poursuivre ma quête que j'avais déjà dans Nésida de cette interrogation sur le déterminisme social qui fait que nous rencontrons tous, sans que ce soit vraiment conscient, des gens qui partageons à peu près les mêmes choses, les mêmes... Voilà. Et il n'y a pas 36 circonstances. Il y a l'hôpital qui parfois vous amène à partager une chambre d'hôpital avec quelqu'un qui n'a pas du tout la même vie que vous, ni en âge, ni en lieu, ni rien. Et puis la guerre. Et c'était vraiment ça mon sujet. Et là, j'ai eu envie de m'intéresser, de m'interroger sur la sensibilité des hommes qui, en fait, n'est pas si lointaine de la nôtre.
3: Et puis, contrairement à la cuisinière des Kennedy, on est dans un roman du temps long.
4: C'est vrai que dans la cuisinière, je suivais sa vie, et Dieu sait que sa vie est assez trépidante et qu'elle nous emmenait d'épisode en épisode. Là, c'est un temps long, c'est un livre à la fois de terre, je dirais, parce que la terre est présente tout le temps, la terre qui vous engloutit, la terre qui... Enfin, c'est vraiment un livre de terre, et un livre sur le temps, parce qu'il n'y a que dans ce temps long qu'on arrive aussi à se connaître, à se livrer, à apprendre les uns des autres. La grosse différence aussi avec mes deux premiers romans, c'est que c'était des histoires qui parlaient de personnages qui avaient existé. Là, ils sortent tous les deux de mon imagination. Ils sont nourris de tout mon imaginaire qui a été bercé par tous ces livres formidables sur cette période. Et de beaucoup de choses de ma propre vie. Sans s'en rendre compte, les deux grand-mères présentes dans ce livre, ce sont les miennes. Mais je ne sais pas si je l'ai vraiment décidé. Je crois que c'est vraiment arrivé au fil de l'eau.
3: Et de cette écriture puissante de Valérie Patureau qui, en quelques mots, fait naître des images fortes, des émotions qui vous envahissent, c'est vraiment une magnifique écrivaine que je vous conseille de découvrir avec L'Enseveli, qui est paru aux Escales.
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5: Ma tata, elle est petite. Quand elle a un truc qui est haut, elle n'arrive pas à l'attraper.
6: Vous préférez être grand ou petit ?
5: Moi, j'ai envie d'avoir 15 ans comme ma cousine Olivia qui a un appareil dentaire. Parce que j'ai envie d'être grande comme elle et j'ai envie de sortir avec mes copines quand il fait beau. Ma mère, elle est très grande, mais elle y arrive quand même à rentrer. Elle n'est pas obligée de baisser la tête. Mon papa, elle est grand, mais a des grands doigts. Il ne peut pas lâcher les chouchous de ma petite sœur Lisa.
6: T'as envie d'être grande ou de petite ?
5: Comme ma maman. Ma maman, elle est moyenne. J'ai envie d'être pas trop petite, mais pas trop grande. Ma tata, elle est petite. Et du coup, quand elle a un truc qui est haut, elle n'arrive pas à l'attraper. Et mon père, il est plus petit que ma mère. Je préfère être grande, mais être petite, c'est aussi bien parce que, on peut passer partout, c'est un peu plus pratique, tout ça. Juste être un peu plus grand, mais pas beaucoup. Je rêve que je sors avec mes copines, que j'ai 15 ans et que j'ai mon portable.
6: Donc, en fait, quand on est grande, on a...
5: un portable, et mon père, il m'avait donné son portable qu'il avait cassé quand il était grand. J'ai envie d'avoir un portable parce que, comme ça, je pourrais appeler mes copines, je pourrais envoyer des messages et je pourrais envoyer des photos. Moi, ça, j'ai envie d'avoir un portable pour faire des jeux, pour faire plein de choses. Moi, j'ai un téléphone rose, mais il est pour enfants. Il y a des jeux, des vidéos, de la musique... pour envoyer des messages, on peut envoyer des photos et je peux jouer à mes jeux. Et même, j'ai envie d'avoir un portable pour de vrai, comme ma mère, vu que ma mère, elle a un jeu de Disney et un jeu pour construire des manèges. Moi, j'ai trop envie d'en avoir un.
6: Pour faire quoi ?
5: Je sais pas.
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1: Ah, quel enfant n'a pas rêvé un jour de devenir pompier. Enfant adolescente, Gaëlle Hérault est adjudante, légende ici.
2: Bonjour, je suis l'adjudante Gaëlle Hérault, je suis pompier professionnel depuis 23 ans et j'occupe le poste de chef de salle opérationnelle adjointe au CODIS de la Sarthe. Mon histoire, j'ai découvert l'univers pompier en classe de 4e lors du stage de découverte et donc j'ai dû intégrer la section des jeunes sapeurs-pompiers au centre de la Ferté-Bernard. Par la suite, donc rentrée pompier volontaire. Après le bac, je suis rentrée militaire technicienne de l'air en tant que pompier. Donc le déclic et puis l'ambiance caserne, allié du sport, travail d'équipe et puis de passer les différentes formations, ça a concrétisé et aujourd'hui je regrette pas et je continue dans ce métier avec passion.
3: Un incendie s'est déclaré.
2: Alors la fameuse question, quand on est femme, est-ce facile de progresser ou d'être pompier? Comme tout métier, lorsqu'on l'exerce avec passion, conviction et beaucoup de sérieux, je pense que tout le monde a sa place. Et la Sarthe représente bien ce corps-là, féminisé au maximum. Chaque pompier se doit de répondre à ses missions. Et là, il n'est plus question de femme ou d'homme. Au moment de partir en intervention, il y a toujours cette phase de gestion du stress, l'adrénaline. On aime cette phase-là, en fait, qui nous porte et puis qui nous galvanise pour la mission à venir. Voilà, au fur et à mesure des années, l'expérience font que ce stress, on le dompte, on le familiarise et puis grâce aux formations, on en fait une clé de réussite en fait. Mais on a tous besoin de ce stress-là et de cette adrénaline pour continuer à exercer ce métier. Et toujours cette fameuse question, est-ce que la tenue de pompier peut faire fantasmer? Je suis désolée, alors soit parce que je la vois depuis trop longtemps, pour moi elle s'apparente à mon métier, ma passion, et forcément certains la portent tout de même mieux que d'autres, faut être honnête. Mais après je suis pas du tout dans le mythe de l'uniforme, peut-être parce que ça fait trop d'années que je le porte. Mais c'est valable aussi pour les autres corporations, hein, gendarmes ou autres. Donc voilà, désolée de mon côté, je rentre pas dans le mythe du pompier en tenue.
4: Un pompier doit toujours être prêt à intervenir.
2: Voilà, c'était l'adjudante Gaëlle Hérault. Merci de m'avoir écouté et gardez en tête, toujours réserver un meilleur accueil possible pour les pompiers qui, sachez-le, au téléphone ou en mission, font le maximum pour vous aider.
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5: Et adieu, miadiou, kushiba. Vous allez bien, Franck?
6: Très, très bien. J'ai une pêche aujourd'hui.
5: Bon, mais tant mieux. Je ne sais pas, je n'ai pas bien dormi la nuit dernière. Il passe plat dormite, là, l'année passée. Vous savez pourquoi?
6: Ben non.
5: Ben à cause de mes voisins. Ah. Ils m'ont empêché de dormir. Alors, vite. À quoi arrive au paga et les grands gauches périéo? Alors, heureusement pour moi, grand gauche périéo, ça n'arrive pas souvent. Mais quand même, quel sagan que mes voisins ont fait la nuit dernière.
6: Quel sagan? Alors, je connais pas. Qu'est-ce que ça veut dire, ça?
5: Quel sagan? Le sagan, c'est le bruit. Le sagan, c'est le vacarme, le tapage. Vous voyez le genre de nuit que j'ai passé.
6: Oh là là, oui.
5: Alors, faire du sagan, faire des sagans, c'est faire du bruit. Chez nous, en français régional, en francitan, vous pouvez entendre quel sagan et qu'une sagan. Un sagan du diable, une sagan del diable, en version originale. Le sagan, c'est aussi le tapage consécutif à une querelle. Quel sagan?
6: C'est marrant. Parce que Sagan, moi, ça me fait penser à Françoise Sagan.
5: Ah, c'est vrai, vous avez tout à fait raison. Mais oui, Françoise Sagan, effectivement, une femme de lettres française. Ben, Noscudo, en Corsia, Cazar, en 1935, née dans le Quercy, dans le Lot, à Cajar, en 1935, et décédée en 2004. Alors, une précision nette, elle passe au nom officiel. En réalité, Sagan n'était pas son véritable nom. Elle s'appelait Françoise Quarez. Final, la question que nous pouvons poser à France, on peut se poser cette question. Pourquoi avait-elle choisi ce pseudonyme Sagan? Peut-être espérait-elle que son nom fasse du bruit.
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7: La cabine minute sur Ici Picardie, votre chronique de la joie et de la bonne humeur. Comment ça va les amis? Est-ce que parmi vous, il y en a qui regardent des séries télé? Moi j'adore les séries. Aujourd'hui, je vais vous parler d'un fléau moderne, un truc qui nous bouffe la vie, qui nous use la patience, qui nous fait vieillir plus vite que le temps qui passe, les séries qui prennent trois plombes à sortir la saison suivante. Non mais sérieux, on vit à une époque où on peut envoyer une fusée sur Mars avec un drone qui filme en 4K. Et il filme en 4K la fusée sur Mars. On a des voitures qui conduisent toutes seules, des robots qui font le ménage. Mais on n'est toujours pas foutu de sortir la saison 2 d'une série avant que ton neveu passe le bac. À la fin de la saison 1, il avait 12 ans, le frérot. Les séries télé, comment vous faites? Vous disparaissez comme ça sans prévenir? Ils te mettent la tête dans une saison, dans une série, t'es à fond, tu attends la saison 2 pendant 4 ans. Et toi, comme un con, tu les attends vraiment pendant 4 ans. Il y a des gens qui meurent durant les 4 ans. Ils ne voient même pas la fin de la série, c'est dégueulasse. Et nous, la génération années 80-90, on a assez attendu. Par exemple, avec Beverly Hills, c'était un peu notre HPI à nous. Tout le monde regardait Beverly Hills. Et quand une saison se terminait, pendant 2 ans, TF1, ils te rediffusaient les vieux épisodes. Et ils mentaient sans honte dans les publicités. Hein. Ils te disaient, la semaine prochaine, des nouveaux épisodes inédits de Beverly Hills. Ah, toi, t'es à fond, là. Le samedi, là, tu t'assois avec tes frites, ton hamburger, fait maison pour mater Beverly Hills. L'épisode commence, tu te dis, mais j'ai déjà vu ça. Pas lui, bien sûr. Après, il va embrasser Kelly. Des escrocs. Et de nos jours, ça recommence. Sur des séries sur Netflix, Amazon Prime, t'es là, t'es à fond, tu mates la saison 1, tu mates la saison 2, t'as pas dormi depuis 3 jours, t'as des cernes de panda en dépression, et là, boum, dernier épisode, gros cliffhanger, t'as le cœur qui bat à 200, et là, paf, l'épisode est fini. Mais il est mort ou pas le mec? Non mais à la fin de l'épisode, là, il est mort ou pas? Et là, Netflix te répond, rendez-vous en 2029 pour la suite. Il y en a marre, c'est beaucoup trop long. Moi, je vous dis la vérité. Aujourd'hui, on a 1000 plateformes, 1000 séries, mais on a toujours le même problème de lenteur. Les gars, on parle en ce moment d'intelligence artificielle, de deep learning, de robots qui écrivent des scénarios en 2 secondes. Moi, je vous le dis, si un jour, les séries faites par l'IA, elles sortent plus vite que les autres, je vous lâche.
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1: Allez, suivez-moi, je vous emmène dans une entreprise à Ernée, c'est l'ère du relookage, entreprise qui donne une seconde vie à nos meubles anciens. David Ozafel, le directeur des lieux, m'accueille dans les ateliers qui se trouvent dans les anciens locaux d'une célèbre entreprise ernéenne.
2: C'est les anciens locaux Panard, pour les gens qui connaissent en Mayenne.
1: Vous êtes une petite dizaine dans des locaux qui sont immenses, j'ai l'impression qu'on peut jouer à cache-cache ici, on s'amuserait comme des fous.
2: Ah, c'est sûr, complètement, l'avantage c'est qu'il y a où se tourner.
1: Bon, il n'est pas caché, on le voit bien, il y a l'un de vos salarié qui est là.
2: Alexandre.
1: Alexandre. Bonjour Alexandre.
3: Bonjour.
1: Bon, qu'est-ce que vous êtes en train de faire là ?
3: Là je suis en train de reponcer un caisson de rangement. Donc il y a tout ce qui est bouchage du cintho, je suis en train de le reponcer, de relisser.
1: Qu'est-ce qui vous plaît vous Alexandre dans le travail du bois ?
3: C'est la restauration, l'odeur du bois, c'est plutôt satisfaisant de pouvoir restaurer un vieux meuble qui date de très très longtemps par exemple et puis de le redonner vie quoi.
1: Parce que ça fait longtemps que vous faites ça ?
3: C'est depuis que j'ai l'âge de 16 ans, j'ai 40 ans.
1: Chaque meuble est donc nettoyé, parfois réparé, puis poncé, on l'a entendu. Ensuite, pour qu'il soit mis au goût du jour, il change de couleur. Avec David, nous allons dans une autre partie de l'atelier.
2: Voilà, on change de pièce. Donc là, vous êtes sur la partie cabine de peinture où il y a notre peintre Thomas.
1: On change d'odeur un peu parce que c'est vrai qu'on avait la bonne odeur du bois. Là, je vais pas dire que j'aime pas, mais c'est moins agréable au nez.
2: C'est moins agréable, mais c'est ce qui fait la beauté du travail. Et là, on est sur toute la finition de que ce soit meuble. Là, Thomas est en train de finir une chaise.
1: C'est quand même assez incroyable de regarder la métamorphose de certains meubles, parce qu'il y a des meubles, ils arrivent ici, c'est un petit peu le meuble de la grand-mère ou du papy.
2: Bien sûr.
1: Et vous en faites quelque chose très déco, très actuel.
2: Alors on en refait déjà quelque chose de très déco, et c'est surtout qu'on garde très important aussi la qualité de base, parce qu'en règle générale on travaille sur des meubles en chêne, en merisier ou autre essence de bois, donc il y a quand même une certaine qualité au point de départ.
1: On va se rapprocher de votre salarié qui est en train de peindre. Il a une cabine, il fait ça avec un pistolet, c'est plus facile qu'au pinceau.
2: Oui, et puis c'est Thomas, c'est notre Picasso, voilà, c'est la finition, c'est vraiment son dada, entre guillemets.
1: Non, il y a un Picasso mayennais, ça existe?
2: Ça peut exister complètement, c'est quelqu'un qui bosse très très bien.
1: Et là, ce sont des chaises qui sont en train d'être peintes.
2: Voilà.
1: Donc là, tout ça, ça se fait sur l'ossature en bois. Et après, vous remettez l'assise.
2: Alors, on remet l'assise. On a un des salariés aussi qui fait que ça en termes de tapisserie. C'était une chaise paillée. Donc, on supprime le paillage. Et par la suite, il va y avoir une nouvelle garniture de chaises.
1: Ah, donc ce sera du tissu alors plutôt ?
2: Alors, du tissu, là, ça va être un sky. Mais on peut accorder plein de choses, que ce soit du tissu, du sky, de l'alcantara. D'une chaise ancienne, elle devient moderne et à la fois neuve également.
1: Et avec ces chaises, il y a évidemment une grande table qui a été peinte également par votre Picasso, puisque c'est son surnom. Et j'observe ça avec beaucoup d'attention. Ah ben, j'ai mis mon doigt, je crois que c'était pas sec en fait.
2: Oui, oui, ça vient d'être terminé tout juste, donc faut faire attention au doigt.
1: Ben, vous dites c'est pas grave, on voit quand même la marque de mon doigt.
2: Oui, non, c'est pas grave, on va le refaire après, vous souciez pas.
1: Et je vous rappelle que ce week-end, c'est un événement ici Mayenne, il y a le salon Maison et Déco à Espace Mayenne à Laval.
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4: À la base, le chemin de Saint-Jacques, c'est vrai que ça, c'est plus ou moins spirituel, quand même. Il ne faut pas se leurrer.
5: Spirituel, parce que spirituel.
4: Oui, spirituel, pardon. Excusez-moi, spirituel, excusez-moi. Vous n'avez pas enregistré, bon, c'est bon.
6: Virginie et vous.
7: Virginie, on vous attend à 13h ce dimanche, Ville-la-Plaisance, dans le centre-ville de Lodève. Signé Bruno et Lily. Le couple héberge des marcheurs du chemin de Saint-Jacques-de-Compostelle. Et ce dimanche, ils ont invité une trentaine d'hébergeurs héroltais à une journée de rencontre. Avec Théo, le technicien du son, on arrive pendant l'apéro. Dans la cour de leur maison vite, les tables hautes ont été installées. Tout le monde se parle avec le sourire, un verre ou un toast à la main. Quand je suis partie faire ce reportage, je pensais aborder l'hébergement des marcheurs. Pourquoi on héberge ? Comment ? Mais très vite, un autre sujet s'est imposé. La marche. car s'ils sont devenus hébergeurs, c'est parce qu'ils ont été hébergés et que cette rencontre a changé quelque chose en eux pour toujours. Exemple avec Miguel, qui accueille les gens sur Lunas depuis 2016.
4: J'étais marcheur avant d'être hébergeur. Je fais les deux parce que je continue de marcher. C'est un manque qu'on a dans le cœur que à un moment donné, je disais, ça me manque, c'est un besoin qu'il nous faut combler.
7: C'est-à-dire que tous les ans, vous partez pour marcher?
4: Oui, moi, tous les ans, je fais un chemin ou l'autre, tu vois. Cette année, j'ai fait le chemin de Saint-Guyen. J'ai fait une partie du chemin de Saint-Guyen.
7: Ouais.
4: Et bon, l'an dernier, il y a deux ans, j'ai fait le Camino Primitivo en Espagne.
7: Ah ouais,
4: aussi, qui était magnifique, qui est très beau.
7: Qu'est-ce qui fait qu'à un moment donné, vous vous dites, Miguel, je vais accueillir des gens?
4: Grâce à une pèlerine. Et qui avait eu un souci et qui était tombée. Et je n'avais pas encore le gîte ouvert. Et que grâce à elle, par rapport à ce qu'elle a vécu, ce qu'elle était tombée, tout ça, elle sortait d'une séparation, d'une maladie. Et je l'ai accueillie, on l'a accueillie ce jour-là. Et donc, ça fait que le déclenchement de pouvoir entamer le gîte.
5: Il n'y a pas de hasard, en fait.
7: Albine, marcheuse et accompagnatrice sur le chemin.
5: Le chemin vient nous chercher et il ne nous lâche pas, en fait. Et donc après, ben même après avoir cheminé, il va encore créer des choses pour nous. Et...
7: Vous dites, c'est le chemin qui vient nous chercher.
5: Vraiment.
7: Que quand on a l'idée, parce que moi, ça m'a déjà traversé l'esprit, de dire, tiens, je vais faire un bout du chemin de Saint-Jacques de Compostelle. Pour vous, ce n'est pas moi qui décide, c'est le chemin qui vient m'appeler.
5: Totalement.
7: Ça, c'est hyper religieux et mystique, votre truc.
5: Pas ça du tout. Non,
4: pas spécialement.
5: Vraiment...
4: Non, pas spécialement pour moi. Comme on dit, chacun trouve midi à sa porte.
7: Oui,
5: c'est la foi. Et la foi n'est pas forcément religieuse.
7: Mmh. Si après tu deviens toi-même hébergeur, c'est parce que tu n'as pas envie de quitter ce truc-là, tu as envie de continuer.
4: C'est un peu ça, c'est-à-dire retracer la convivialité, tout l'accueil que j'ai eu.
7: Voilà. Alors ça veut dire que vous transformez votre maison à ce moment-là? Comment ça
4: pas
7: se passe?
4: Pas spécialement. Mais moi j'ai la chance que je suis dans une villa et que j'ai le rez-de-chaussée à disposition.
7: Là, est-ce là, ce que c'est payant ou pas?
5: Oui, mais alors oui. C'est
7: dérisoire.
4: Oui, c'est-à-dire on fait des sommes en s'adaptant aux pèlerins.
5: De toute façon, c'est ça le chemin. C'est vraiment l'idée, je pense, comme tu le disais tout à l'heure, c'est de rendre ce qu'on a reçu. De continuer en fait le chemin d'une autre façon.
7: Miguel me dit qu'il y a une grande différence entre randonnée et marcher. Quand je lui demande laquelle, il me répond « il faut le vivre pour le comprendre ». 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
6: Je rêvais d'avoir une maison à la campagne. Cette maison, c'est comme si j'y étais née. C'est ma maison de famille.
8: Ma maison s'appelle l'Ostao de la Mar.
9: C'est une maison un peu envoûtante.
10: Eh bien, vous voyez, des livres et trois fenêtres qui me donnent le paysage du pays, comme si c'était trois tableaux.
11: Ils ont vécu ici.
7: Thibaut Gaudry.
12: Ce fut autrefois Montmartre ou Montparnasse. C'est aujourd'hui Saint-Germain-des-Prés, avec ses rendez-vous littéraires, ses silhouettes et ses figures. Avec Juliette Gréco, qui en fut l'enfance et n'y est plus qu'une passante.
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11: Symbole de liberté et de féminité, la jolie môme Juliette Gréco devient à la fin des années 50 la muse de Saint-Germain-des-Prés, avant de devenir une icône de la chanson française à texte. Ce qu'elle n'avait pas prévu, se rêvant plutôt danseuse.
14: Je donne mes textes à Cosma, il aime si tu t'imagines, et l'après-midi même, il en fait la musique. Moi je suis là, maintenant il va me falloir chanter. Et puis tout d'un coup, le miracle s'est produit. Pour moi, il y a eu un miracle. Voilà, ça y est, je m'envole, je me mets à chanter. Et depuis, j'ai toujours chanté.
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11: Juliette s'échappe régulièrement de Saint-Germain-des-Prés, fuit le tourbillon de la vie parisienne pour goûter la douceur de vivre du Sud. En virée parfois à Saint-Tropez, avec ses copains Boris Vian ou François Sagan, jusqu'en 1985, où elle est invitée à chanter au Festival de Ramatuel. Et c'est le déclic. C'est là qu'elle veut vivre avec son mari, le musicien Gérard Joannest.
16: Je voulais une maison face à la mer. Je voulais le soleil qui tourne autour de la maison toute la journée parce que Gérard adore ça. Et je voulais une maison qui me permette de rêver dans le silence.
11: Elle achète un terrain et demande à Serge Meige, l'architecte du théâtre de Verdure où elle a chanté pendant l'été, de lui concevoir son futur havre de paix qu'elle baptise la Maya. Elle va en penser les moindres détails, comme cette table de jardin construite autour d'un mûrier platane ou la tortue en mosaïque au fond de la piscine.
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11: Juliette, contemplative, aime se ressourcer sur la terrasse, avec vue sur la Méditerranée, et dans son jardin constellé de toutes sortes d'espèces méridionales. Elle développe même une passion pour les orchidées blanches. Elle fait de ce jardin et de sa maison son petit coin de paradis, son refuge, celui qu'elle n'a jamais eu petite, et qu'elle partage avec ses chats, ses chiens, un ménate prénommé Goya, et même un bébé panthère. Mais on peut aussi la croiser dans Ramatuelle, au marché ou au café de l'Ormeau. Et puis, femme libre, c'est également une collectionneuse, notamment d'objets érotiques, mais aussi religieux.
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11: Elle était venue, elle aime toujours chanter au festival de Ramatuelle.
16: C'est vrai que ça ressemble un peu à Avignon, quand Avignon a démarré. C'est-à-dire une chose totalement artisanale, faite d'amour, de tendresse et de sueur, de larmes de sang, de larmes de sel, de larmes de miel.

0: C'est dans cette maison, face à sa Méditerranée, le 23 septembre 2020, que la jolie môme quitte la scène.
1: Jolie môme.
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2: Pour Chloé Valette, la musique est une histoire de famille. Car c'est avec son papa qu'elle a appris la musique.

Originaire de Boulogne-sur-Mer, Chloé est une artiste sensible. La musique et l'écriture lui permettent de lâcher prise. Chloé Valette, Rentrée tard, un coup de cœur ici Nord. 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